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1: Radio Espérance, bonjour, nous sommes dans notre émission « Comment va ton âme ?» pour cette nouvelle année scolaire 2026-2027, avec votre serviteur, le frère Paul-Marie, et nous allons parler aujourd'hui de l'Apocalypse, du sens de l'histoire, hein, tel que le décrit le livre de l'Apocalypse. Alors évidemment, pour beaucoup de nos contemporains, Apocalypse signifie fin des temps, catastrophe, destruction, épidémie, tremblement de terre, signe grandiose dans le ciel, fin des temps. Et de fait, le livre de l'Apocalypse nous parle de cette fin des temps, comme d'autres livres d'ailleurs dans la Bible, ou même des discours de Jésus, décrit un peu cette fin des temps. Mais le propos de tous ces discours n'est pas uniquement de parler de la fin des temps. Elle est aussi de pouvoir lire au travers de l'histoire de l'humanité, de notre histoire collective, le sens en particulier des impasses dans lesquelles souvent l'histoire nous met. Les impasses, les contradictions, et plus largement, elle lit le mystère de l'iniquité, c'est-à-dire de l'injustice des hommes, de leur propension à se faire mal entre eux, à se mordre les uns les autres. Et quand je dis parfois à se mordre, c'est évidemment jusqu'à s'entretuer. Et les informations que nous regardons sont souvent les spectateurs de toutes ces catastrophes, de toutes ces guerres, de toutes ces violences. Et cela va du fait divers sordide aux considérations géopolitiques avec les guerres que nous ne connaissons que trop, peut-être pas assez parce que nous ne vivons pas de l'intérieur pour beaucoup d'entre nous. Il n'en demeure pas moins que tout cela est particulièrement affligeant, à ce point que il serait bon d'exercer pour beaucoup d'entre nous une forme d'écologie de l'information, c'est-à-dire de ne pas s'abreuver d'actualités sans cesse, parce que souvent ces actualités, elles actualisent en nous surtout le découragement ou la morbidité. Parce que souvent, elles sont surtout des boîtes à mauvaises nouvelles. Alors, il ne s'agit pas de se voiler la face, mais il s'agit peut-être de vivre les événements à un autre niveau de profondeur. Or, c'est cela à quoi nous invitent ces discours de l'Apocalypse. C'est à regarder l'histoire, non pas à la surface, non pas dans ce qu'elle apparaît, mais dans ce qui se passe au profond, au fond des mers. Quel est le spectacle désolant de la victoire apparente de la bête, du dragon, du mal,

rituel hein, qui se passe entre Michel, chef des anges et instrument du royaume de lumière, hein, dont Dieu et le Christ sont les chefs, le chef, puisque le Christ et Dieu, c'est tout un, et puis face au royaume d'iniquité, hein, de mensonges, des ténèbres et de la mort et du péché, dont nous voyons la surface souvent dans les informations. Or, le livre de l'Apocalypse, dont le nom signifie en grec révélation, hein, dévoilement d'un secret, hein, dévoilement de ce qui est caché, description de l'invisible, hein. Le livre de l'Apocalypse cherche à montrer, hein, les plaques tectoniques, hein, le combat, hein, intérieur, hein, céleste, auquel l'homme participe, hein, parce qu'il est à la fois terrestre, mais aussi céleste, hein, l'homme est un animal raisonnable, hein, comme dirait Aristote, il est un animal spirituel, et donc il est la frontière entre deux mondes, hein, le monde de la terre et le monde du ciel. Au fond, ce que le livre de l'Apocalypse veut décrire, hein, ce n'est pas tant la fin du monde, hein, que le déroulement de l'histoire. Comment se déroule l'histoire? À travers cette grille de lecture, en montrant ce qui se passe dans le ciel. Or, ce qui se passe dans le ciel a deux moments, hein, deux forces, et si vous ouvrez le livre de l'Apocalypse, hein, vous verrez qu'il y a à la fois la description de peine, de maux, hein, de châtiments, je sais pas moi, à travers par exemple les sept sceaux, hein, ou les sept trompettes de l'Apocalypse, qui décrit les différents maux, MAUX, différents malheurs que vit l'humanité au cours de son histoire. Et puis, à l'intérieur de ce rythme, j'allais dire presque infernal, il y a de temps en temps comme des pauses qui n'en sont pas en réalité, hein, mais ça apparaît comme des pauses qui sont comme des chants liturgiques, hein, des hymnes liturgiques, où tout d'un coup on fête la victoire du Christ. On chante, on agite de l'encens, il y a de la lumière. Tout d'un coup, tout respire la paix, la justice, l'espérance, hein, une forme de joie impressionnante. Et c'est exactement ce qui se passe au fond dans l'histoire de notre humanité. Évidemment, pour un contemporain qui n'a pas la foi, qui ne pratique pas, qui n'a jamais été dans un monastère, qui n'a pas vécu de pèlerinage à Lourdes, qui n'entre pas à l'intérieur de son cœur, pour lui, tout ça, évidemment, n'a aucun sens. Mais pour celui qui a eu la chance de découvrir le royaume des cieux, soit dans son cœur, soit dans la liturgie de l'Église, hein, il sait qu'il y a comme ça des... J'allais dire des aires d'autoroute où sur l'autoroute du péché, de l'esclavage et de la mort, il y a tout d'un coup des pauses, hein, des oasis, hein, des lieux, hein, où on peut retrouver l'espérance, où on peut retrouver la joie, où on peut retrouver la vie, hein, où on peut retrouver les chants. Hein. C'est le père Radcliffe, hein, le père Timothy Radcliffe, ancien maître de l'ordre des Dominicains. Dans un de ses livres, hein, qui témoigne qu'au moment de sa visite des réfugiés syriens, il y a quelques années, hein, au moment de la guerre, que tous ces chrétiens qui avaient perdu leur maison, leur famille, qui étaient exilés loin de leur pays et qui étaient en résidence, si je puis dire, en tout cas qui étaient réfugiés dans des camps, qui avait tout perdu. Il était

impressionné au cours de la messe et au cours des liturgies dans lesquelles il assistait, hein, de les entendre chanter. Et de les entendre chanter joyeusement. C'est exactement ce que décrit le livre de l'Apocalypse. C'est que au milieu de ces combats temporels, séculaires, difficiles, durs, hein, il y a des chrétiens, il y a des saints, il y a des croyants qui, en regardant la victoire du Christ crucifié, tout d'un coup, hein, proclame la louange du Seigneur et touche de près la joie du ciel. C'est sans doute un des premiers renseignements de l'Apocalypse, c'est que dans cette scansion entre l'annonce et la description de mots, il y a aussi des moments de respiration, des moments où on sort de l'asphyxie que représente parfois ce monde, hein, ce chaos, hein, que les Hébreux représentaient par la mer, hein, puisque la mer, c'est le lieu où l'homme ne peut pas habiter, hein. Moi d'avoir inventé des bouteilles d'oxygène, hein, mais sinon, il plonge dans la mer, hein, il se noie, hein, il s'asphyxie. Et c'est souvent cette impression qu'on peut avoir, hein, dans notre vie personnelle, autour de nous, et puis plus généralement dans notre histoire collective. Et au milieu de cette asphyxie, il y a des moments où justement les pêcheurs du métier de la pêche, que sont les apôtres, et qui nous prêchent le royaume, eh bien, ils nous sortent, hein, de cette asphyxie, hein, ils nous sortent de cette mort, ils nous sortent de ce chaos, et nous pouvons remonter dans la barque de l'Église et vivre un avant-goût, hein, de la victoire du ciel. Donc c'est pas qu'à la fin des temps que nous verrons la victoire de l'amour, hein, c'est déjà dès maintenant, par l'intermédiaire de la foi, hein, et de la liturgie de l'Église, hein, nous sommes associés déjà à la victoire du Christ crucifié parce qu'il est ressuscité. Voilà, ça c'est sans doute, hein, le premier enseignement et la véritable clé d'interprétation du livre de l'Apocalypse dont nous allons parler cette année, en tout cas dont nous parlons aujourd'hui. Écoutez, je vous propose de faire la pause et puis nous continuons notre méditation.

0: Radio Espérance, bonjour. Nous sommes à Nice pour notre émission « Comment va ton âme ?» avec votre serviteur, le frère Paul-Marie, où nous commençons à méditer sur le livre de l'Apocalypse. Non pas d'abord pour parler de la fin des temps, mais pour parler du sens de l'histoire, hein, de la signification de notre histoire, et en particulier de ce qui, évidemment, nous heurte le plus, hein, c'est la victoire apparente du mal, hein, dans le monde. Or, nous allons fêter la semaine prochaine, hein, deux fêtes, hein, qui en réalité n'en forment qu'une, hein, que sont l'exaltation de la croix glorieuse, le 14 septembre, et le lendemain, hein, la fête de Notre-Dame des Douleurs. Je dis que ces deux fêtes n'en forment qu'une parce que elles sont au fond, elles représentent, hein, l'image de la crucifixion qui orne nos églises, mais aussi nos musées, hein, tant cette scène, hein, du crucifiement a été montrée. Or, ce qui est intéressant, justement, c'est la manière dont l'art occidental aura représenté cette crucifixion, cette scène de Marie au pied de la croix. Dans la première antiquité, hein, au tout début de l'ère chrétienne, on ne représente pas la croix, hein, parce qu'elle reste un échafaud, un supplice, et même le signe d'une malédiction de la part de Dieu. Et donc on gomme un peu, ou carrément, hein, la violence de cette scène. Et on préfère manifester la vigne, le poisson, le bon berger, hein, donc des signes agricoles ou végétaux, qui montrent la victoire de la vie, du Christ ressuscité. Et puis, petit à petit, après le 4e siècle, hein, on va commencer à montrer le crucifié, et d'abord sous son aspect glorieux, hein, ressuscité. D'ailleurs, dans le livre de l'Apocalypse, hein, on parle, hein, de cet agneau égorgé, certes, mais vivant. Hein. Et donc, on parle, voyez, du Christ, hein, comme un agneau, évidemment comme un agneau égorgé, mais vivant, hein. Ressuscité avec ses plaies glorieuses, hein, mais ressuscité tout de même. Et donc on va le montrer sur la croix, certes, mais debout, hein, non plus pendu par les bras comme asphyxié, mais au contraire s'appuyant sur ses bras, hein, qui ne sont plus en forme de V, mais en forme de manpower, si je puis dire, hein, en tout cas étendant ses bras de manière horizontale, comme si justement, il n'était plus pendu au bois, hein, mais que ce bois lui servait de trône, hein, servait à manifester, hein, le fait qu'il étendait ses bras sur le monde, hein, et que ce ressuscité, ce Christ glorieux, touchait les quatre points cardinaux de la terre et du cosmos, et embrassait tout l'espace. Hein. Et évidemment, si quand on parle d'espace aussi, toute l'histoire du temps. Voilà, et on va montrer d'ailleurs ce Christ, hein, les yeux ouverts, hein, pleinement ouverts. On va même exagérer l'ouverture de son regard pour bien montrer que celui que nous adorons, hein, sur le bois n'est pas le supplicié, mais le ressuscité. Et puis, petit à petit, on va avoir une vision un tout petit peu plus équilibrée, plus incarné, si je puis dire. Bon, même si le Christ ressuscité est incarné, mais plus historique, hein, plus réaliste. Et on va mieux montrer les clous, on va mieux montrer la réelle souffrance hein, du supplicié. On va mieux regarder véritablement la souffrance. J'allais dire, on sera un tout petit peu moins dans le déni de ce qui s'est passé, même si évidemment les artistes chrétiens ou la foi chrétienne ne peut pas être accusée ici de déni. Mais vous voyez ce que je veux dire, c'est qu'on essaye de gommer cet aspect pourtant réel de la croix. Je pense que l'art roman représente ici une forme d'équilibre suprême, hein, où on va montrer non seulement la victoire du Christ, mais aussi les plaies et la réelle souffrance du crucifié. Et à partir du XIVe siècle, et puis surtout après à la Renaissance, hein, là on ne représentera plus que la douleur d'un homme qui défigure son corps. Hein. Et qui défigure son visage. Mais vous voyez ce que je veux dire à travers ça, c'est que, et c'est ce que va faire l'Apocalypse, et d'ailleurs, hein, l'Apocalypse va décrire la croix hein, comme l'arbre de vie. Et d'ailleurs, on va montrer le Christ crucifié, mais on va montrer que cette croix hein, devient un arbre, hein, et que cet arbre devient une vigne, hein. Peut-être avez-vous en tête la représentation de la basilique Saint-Clément de Rome, hein, où la vigne s'étend hein, dans toute l'abside sur un fond bleu hein, magnifique. Et puis les arbres de cette vigne s'étendent petit à petit hein, surtout et viennent abriter non pas seulement les oiseaux du ciel, mais aussi les poissons de la mer, des cerfs, des lapins, des canards, tout un tas d'animaux, et puis aussi des hommes, hein, représentés par différents corps de métier, et donc pas simplement des prêtres ou des martyrs, mais aussi un agriculteur, aussi un artisan, aussi un berger, etc. Donc tous les hommes hein, qui viennent s'abriter dans cet arbre de vie. Mais vous voyez, ce qu'on a approfondi, c'est la compréhension de la souffrance. On ne la gomme plus parce que on voit que grâce à l'amour hein, qui l'habite, cette souffrance a été salvifique. Hein, elle a été rédemptrice. Et donc, ce n'est pas simplement la résurrection qui a obtenu la victoire, hein, mais c'est la manière hein, de vivre cette souffrance hein, qui donne à la croix sa première puissance salvifique, si je puis dire, et qui fait dire à la prière eucharistique numéro 1 hein, que cette passion est bienheureuse. Bien sûr que cette passion est douloureuse, et le Christ ici vient nous montrer qu'il n'a pas échappé à cette douleur, hein, que il est en totale empathie, hein, il partage notre souffrance, hein, et il n'est pas passé en dehors, hein, pour bien nous montrer que même le juste, hein, même le saint, n'échappe pas à ce mystère de l'iniquité. Ça, c'est très important de le dire, parce que bien souvent, on peut penser que nos malheurs, nos difficultés, nos souffrances sont peut-être liées à notre manque de foi, à notre infidélité, et parfois elles sont en effet la conséquence de nos péchés, mais pas tout le temps et pas à ce point-là. Donc ce serait terrible hein, d'être toujours dans cette culpabilité et dans l'idée d'un Dieu vengeur. Mais en revanche, tout en même temps, il serait aussi terrible de penser que le saint va échapper à la croix. Et là, le Seigneur nous rappelle hein, que le disciple hein, n'est pas plus grand que le maître. Or, c'est justement l'objet de l'Apocalypse, hein, la grande révélation, encore une fois, hein, Apocalypse c'est révélation, hein, le grand dévoilement, sur le sens particulier de nos souffrances. Donc c'est vraiment le deuxième point que je voulais aborder avec vous. Hein, non seulement l'Apocalypse est une sorte de liturgie où je le disais tout à l'heure, il y a des temps de respiration, hein, des temps de louange au milieu des épreuves. Ça, c'est le premier dévoilement. Mais il y a un second dévoilement où la grande révélation de l'Apocalypse porte précisément sur le rôle actif qui revient à l'Église, hein, par sa participation à la Passion. Hein. Comme le fit en premier hein, Marie au pied de la croix. Et Marie au pied de la croix, Notre-Dame des Douleurs, elle représente hein, cette Église souffrante qui s'associe à la passion de son Fils. Et en s'associant à la passion de son Fils et à la manière dont le Christ souffre, c'est-à-dire en aimant pleinement, totalement, hein, eh bien Marie va participer aussi à la puissance salvifique de la croix. Elle va, elle aussi, enfanter dans la douleur, mais enfanter quand même, hein, donner la vie quand même. Voilà pourquoi hein, le Christ lui dit, hein, « Femme, voici ton fils, hein, voici ton enfant. Hein. » Voilà comment un exégète extrêmement doué et précis, hein, Richard Bockham, décrit le secret du livre de l'Apocalypse. Dans la première étape de son œuvre, le sacrifice sanglant de l'agneau a racheté un peuple pour Dieu. Dans la deuxième étape, la participation de ce peuple à son sacrifice par le martyr gagne tous les peuples à Dieu. Voilà comment arrive le royaume universel de Dieu. Donc, vous voyez, c'est l'idée que non seulement on dévoile que on peut participer dès maintenant à la liturgie céleste et avoir un avant-goût de la victoire du Christ, mais plus précisément que par notre participation à la manière dont le Christ souffre, hein, par notre limitation de son amour, eh bien, nous sommes députés. Hein, au salut du monde. Et c'est ce que proclame évidemment l'Église des martyrs, hein, qui prolonge hein, le témoignage du Christ, hein, le témoin fidèle. Et donc le moyen choisi par Dieu, la stratégie secrète de Dieu, c'est d'associer tous les souffrants, pour ceux qui le veulent, tous ceux à la souffrance du Christ. Et par ces souffrances, conquérir hein, des âmes à Dieu et faire avancer le royaume universel de Dieu. Donc au fond, de même que Jésus-Christ a librement assumé les peines hein, du péché, de même le baptisé, bien que désormais il soit justifié, hein, eh bien, comme la Vierge Marie, hein, qui était l'Immaculée Conception, eh bien, elle va accepter aussi les peines et les misères de cette vie, hein, qui vont changer totalement de signe. Hein. Au lieu d'être stériles et inutiles, hein, elles vont servir à l'avènement du royaume, parce qu'elles vont devenir le lieu hein, où s'exerce l'amour. Et c'est ce qu'a fait Marie en premier. Voilà pourquoi elle a participé hein, à notre rédemption la première, et que sans doute bien des gens dans notre vie hein, qui prient pour nous ont offert pour nous nos souffrances, leurs souffrances, hein, pour que nous soyons nous aussi délivrés de l'esclavage, de la mort et du péché. Voilà les deux grands secrets de l'Apocalypse. Et nous verrons petit à petit, au fur et à mesure de la lecture de ce livre, comment ces secrets se déploient plus précisément. À très bientôt.
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Il est bon de louer le Seigneur et de psalmodier en l'honneur de ton nom, ô Très-Haut, pour annoncer dès le matin ta miséricorde et ta fidélité durant la nuit. Nous venons d'entendre le graduel Bonum est confiteri du 21e dimanche ordinaire ou du 15e dimanche après la Pentecôte pour la forme extraordinaire. Voici deux versets qui font du bien. Deux versets de bonheur, deux versets de louange, deux versets qui s'emparent de toute une vie humaine, depuis son petit matin au réveil, jusque dans la profondeur de sa nuit, pour la consacrer tout entière au Créateur, à travers l'action de grâce et l'adoration. Deux versets qui sont comme deux joyaux extraits de la carrière du psautier, et plus précisément, du psaume 91 ou 92 selon la version hébraïque, hymne de joie dont il constitue le tout début. Deux versets de gratuité et d'amour, fondés pourtant sur la reconnaissance des innombrables bienfaits de Dieu, que la suite du psaume va détailler. Alors, attardons-nous un peu sur cet enseignement biblique relevé et mise en musique par le compositeur grégorien. Il y a dans ces deux phrases, très courtes, une richesse qui leur donne la portée d'un véritable programme de vie spirituelle. Elles détiennent, oui, un secret de la vie spirituelle, secret que notre monde a beaucoup de mal à percer. Remarquons d'abord que ce texte suppose la foi. Affirmer qu'il est bon de louer le Seigneur, c'est évidemment admettre d'emblée que le Seigneur existe. Ça paraît anodin comme réflexion, mais c'est plus profond que cela. Quand on regarde le fait que la Bible, du côté du peuple de Dieu, bien sûr, est toute pénétrée de la certitude de l'existence de Dieu. Les événements qui ont façonné l'histoire de l'humanité, depuis la création, en passant par l'alliance avec Noé jusqu'au patriarche, au roi, aux prophètes, sont suffisamment éclatants pour que le moindre doute puisse être seulement évoqué au sujet de l'existence de Dieu. L'athéisme est inexistant dans la pensée des justes de l'Ancien Testament. Il n'y a pas de doute. C'est vrai aussi bien sûr du Nouveau Testament. Même au sein des épreuves les plus dures, le livre de Job, par exemple, pose de façon lancinante la question du pourquoi de la souffrance, mais n'est pas effleurée le moins du monde par l'hypothèse de l'inexistence de Dieu. Et bien, les prières les plus douloureuses des psaumes sont toutes pleines, elles aussi, de la foi en Dieu. Voilà pourquoi ces textes, même à notre insu, nous font du bien. À nous qui sommes rongés si souvent par le doute, contaminés par l'incrédulité, le scepticisme de notre société contemporaine. Et ici, dans notre texte du graduel, il n'est même pas question d'un doute, il est simplement question de la louange, de la gratuité, du bienfait, du chant. Et ça suppose l'existence de Dieu. Deuxième certitude que suppose le texte de notre graduel, Dieu mérite qu'on le loue. Il est bon de louer le Seigneur, de psalmodier en son honneur. Pourquoi ? Ben, notre texte ne donne pas la réponse. Elle est supposée, elle est admise, elle est évidente, autant que la certitude précédente, et inséparablement d'elle. Tout ce qu'a fait le Seigneur, depuis les commencements, jusqu'à l'aujourd'hui de mon existence, est bon et digne de louange. Ce regard positif sur l'histoire, ça fait du bien aussi. Ce regard positif sur l'histoire, qui est pourtant pas rose dans l'Ancien Testament, bien ne peut venir que d'une âme qui a pris du recul, de la hauteur, et qui contemple la beauté de l'œuvre de Dieu, au-delà des difficultés individuelles ou nationales dans lesquelles nous nous laissons immerger si facilement. Savoir s'émerveiller est signe de bonne santé spirituelle. Et si l'on regarde bien, il y a toujours
de quoi s'émerveiller. D'ailleurs, les personnes qui souffrent le plus, objectivement, sans neurasthénie bien sûr, nous étonnent souvent par leur capacité à voir le bien là où il est, réellement. Parce qu'il s'agit pour elles d'une sorte de réflexe vital, mais qui correspond à une vérité profonde. Le bien est plus fort que le mal, l'amour plus fort que la haine. Nous avons besoin de nous attacher au bien. Et cela nous fait du bien. Et alors oui, il est bon de louer le Seigneur et de psalmodier en l'honneur de son nom. Cette activité de l'âme peut paraître inutile, perte de temps. En termes de rentabilité économique, il est clair qu'elle est nulle. Elle appartient à un autre monde, celui de la gratuité de l'amour. Un monde qui nous est devenu très étranger. L'homme est devenu son propre maître, et la loi du plus fort dans une société de compétitivité comme la nôtre nous oblige à ne plus voir, cultiver et adorer que nous, notre valeur personnelle, notre bien-être, notre pouvoir, nos droits. Tout autre est un concurrent, et c'est épuisant. Et c'est l'enfer et le royaume de la haine. Alors revenons à la simplicité de l'enfant qui, lui, sait admirer ses parents, croire qu'ils sont les meilleurs parents du monde. Et dans le cas de Dieu, c'est absolument vrai. L'activité contemplative est nécessaire dans toute vie spirituelle. Tous, nous avons besoin de louer, de chanter, de regarder avec assiduité cette beauté souveraine qui nous dépasse et nous attire sans jamais pouvoir nous lasser. Quelle est belle l'expression du second verset de notre graduel qui semble alors ramasser toute notre vie et l'offrir à Dieu. Le jour biblique, pour annoncer dès le matin ta miséricorde et ta fidélité durant la nuit. Le jour biblique, c'est une image, un résumé de toute l'existence humaine. Nous sommes invités à chanter la miséricorde de Dieu au petit matin et sa fidélité la nuit. On pourrait penser que la miséricorde doit être chantée plutôt le soir, après une journée éprouvante, peuplée peut-être de 1000 chutes. Mais justement, savoir dès le matin, au réveil, que notre Père du ciel est miséricorde. Pouvoir le chanter, c'est le meilleur stimulant pour aborder la journée avec confiance, entrain, amour et gratitude. Quant à la nuit, elle exprime le combat contre le mal et nous avons besoin de nous rassurer en évoquant la fidélité de Dieu qui a traversé toutes les nuits de l'histoire de l'humanité. Nos journées et nos nuits, qui se succèdent inexorablement, sont ainsi traversées par la louange. Et encore une fois, c'est la meilleure chose qui puisse nous arriver. Ce beau graduel est profondément réaliste, il récapitule toute notre vie devant l'unique nécessaire. On le réécoute avant d'en faire un commentaire musical.

La mélodie type des graduelles du cinquième mode est largement appliquée à notre chant, qui reprend bon nombre de formules classiques particulièrement bien adaptées ici. C'est un chant de joie, un chant de lumière, et cela se sent dès le début. L'intonation est pourtant assez grave, elle ne s'élève pas plus haut que le sol, mais il y a déjà beaucoup de fermeté et d'assurance dans ces neumes où domine la corde Fa, tonique du mode, présente à trois reprises sur une note double, ce qui donne beaucoup d'appui et en même temps de dilatation à ce premier mouvement. Il faut bien goûter l'attaque du mot bonum, avec un accent bien lancé et bien vivant. Mais la gravité de l'intonation ne dure pas, et aussitôt après, sur le mot confiteri, le mot de la louange, la mélodie bondit en trois intervalles. Un intervalle de quarte, do, fa, et deux intervalles de tierce, fa, la et la, do, jusqu'à la dominante du mode, le do, où elle s'accroche et se maintient tout au long du mot, puis sur le mot suivant, domino. Alors là, évidemment, on doit sentir beaucoup de légèreté sur cette montée syllabique, puis là-haut, alors même que la mélodie s'attarde sur le do et s'enroule tout autour de lui. C'est très joyeux, très coulant. La gratuité dilatante de la louange a libéré l'âme qui s'exprime avec bonheur et prononce en particulier le nom du Seigneur avec beaucoup de complaisance. Cette atmosphère de joie et de liberté se prolonge au début de la phrase suivante, qui passe au style direct et s'adresse maintenant au Seigneur. Les neumes de Et Psallere et de Nomini Tuo sont légers, mais la dernière vocalise de Tuo, avec sa cadence à l'aigu, élargit et épanouit le tempo pour amener le dernier mot du corps du graduel, Altissime. Et ce mot, il est traité par le compositeur de façon vraiment merveilleuse. Remarquons d'abord qu'il est très exactement signifié par la mélodie qui se maintient dans les hauteurs. Il est le très haut, tout au long de son énonciation, ne descendant plus au-dessous du la. Ensuite, on peut voir qu'il reprend en son début les notes de l'intonation, mais transposées à la quinte supérieure. Beaucoup de fermeté sur l'attaque du mot, puis un déroulement joyeux, léger, aérien, conduit la mélodie vers le motif répété trois fois do la, juste avant le dernier quart de barre. Motif qu'il faut donner en élargissant le tempo et en faisant sentir un crescendo progressif. Le corps du graduel se termine alors avec la cadence somptueuse, typique des graduels du cinquième mode, qui plonge au grave pour mieux remonter et atteindre le sommet lumineux, Mi, avant de se recueillir subitement, grâce au Si bémol notamment, et revenir se poser sagement sur le Fa, d'où nous étions partis au début de la pièce. Donc vous voyez, ces deux phrases constituent une unique courbe majestueuse, du Fa au Fa, ascendante puis descendante, mais se maintenant longtemps, et pour ainsi dire tout du long, dans les hauteurs, de la louange gratuite, et dans la joie épanouie de l'être libre qui chante son Dieu. Le verset est encore plus extraordinaire et expressif. S'il part du Fa, lui aussi, comme au début du corps, il ne s'attarde aucunement, à l'inverse de l'intonation. Et en cinq notes syllabiques, là aussi, il a déjà atteint le Do, dépassé tout aussitôt sur Annunciandum, qui atteint le Mi aigu avec beaucoup de joie, de grâce matinale, pourrait-on dire. Elle est vraiment très belle, cette première formule du verset, tout en légèreté. La grande formule classique des graduels du cinquième mode va reprendre ensuite ses droits sur Mané. La somptuosité de cette mélodie est avérée et elle s'adapte à bien des textes différents. Mais ici, tout particulièrement, elle est heureuse et libre. Elle fait littéralement chanter le matin, tous nos matins, qui sont l'expression d'un nouveau recommencement. Et donc elle fait chanter nos vies. L'âme se laisse emporter par le neume ascendant, prenant parfois appui au grave pour mieux s'envoler ensuite. C'est de la louange pure, de l'allégresse toute gratuite.
Le traitement mélodique de Misericordiam est non moins heureux. Ici, au contraire, il s'agit d'une montée très régulière, presque sans fin, beaucoup plus ramassée au plan mélodique, avec ses degrés conjoints, entrecoupés, ici ou là, d'une simple tierce. Là, on prend vraiment le temps de goûter cette miséricorde du Seigneur en si complet, on la chante de toute l'ardeur de son âme. Et la ferveur atteint son comble sur la formule cadentielle de tout âme, très pleine, très vigoureuse dans sa montée large et puissante, qui aboutit à une cadence ferme sur le do. La dernière phrase, qui commence pourtant comme la phrase précédente, liant entre elles les deux qualités du Seigneur, sa fidélité et sa miséricorde, comme sont liées intimement le jour et la nuit d'ailleurs, cette dernière phrase, elle est beaucoup plus légère, et avec elle donc on reprend du tempo dès le début. La vocalise de tout âme, sans cesser d'être très épanouie comme tout le reste de la pièce, a quelque chose ici de très fluide, de très alerte. Elle ne s'élargit que juste avant sa cadence pour amener la dernière phrase mélodique qui, elle, sur les mots « Per noctem », reprend neum à neum la formule déjà rencontrée à la fin du corps sur le mot « altissimi ». Et ça donne toute la pièce un bel équilibre. Donc on éprouve beaucoup de joie à chanter un graduel du cinquième mode. Mais lorsqu'il habille un texte aussi dilatant, c'est un véritable souffle de liberté et de bonheur qui passe dans l'âme, heureuse de chanter son Dieu, par toute sa vie, du matin au soir et même durant la nuit. Même quand on dort, notre silence peut devenir louange. Oui, cela fait du bien de louer le Seigneur.

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0: Parabole des mines. Comme les gens écoutaient cela, il dit encore une parabole, parce qu'il était près de Jérusalem et qu'on pensait que le royaume de Dieu allait apparaître à l'instant même. Il dit donc :
1: Un homme de haute naissance se rendit dans un pays lointain pour recevoir la dignité royale et revenir ensuite. Appelant 10 de ses serviteurs, il leur remit 10 mines et leur dit « Faites-les valoir jusqu'à ce que je vienne. » Mais ses concitoyens le haïssaient et ils dépêchèrent à sa suite une ambassade chargée de dire « Nous ne voulons pas que celui-là règne sur nous. » Et il advint qu'une fois de retour, après avoir reçu la dignité royale, il fit appeler ses serviteurs auxquels il avait remis l'argent pour savoir ce que chacun lui avait fait produire. Le premier se présenta et dit « Seigneur, ta mine a rapporté 10 mines. »« C'est bien, bon serviteur, lui dit-il, puisque tu t'es montré fidèle en très peu de choses, reçois autorité sur 10 villes. » Le second vint et dit « Ta mine, Seigneur, a produit 5 mines. » À celui-là encore, il dit, « Toi aussi, sois à la tête de 5 villes. » L'autre aussi vint et dit, « Seigneur, voici ta mine que je gardais déposée dans un linge, car j'avais peur de toi, qui es un homme sévère, qui prend ce que tu n'as pas mis en dépôt et moissonne ce que tu n'as pas semé. » « Je te juge, lui dit-il, sur tes propres paroles, mauvais serviteur. Tu savais que je suis un homme sévère, prenant ce que je n'ai pas mis en dépôt et moissonnant ce que je n'ai pas semé. Pourquoi donc n'as-tu pas confié mon argent à la banque? À mon retour, je l'aurais retiré avec un intérêt. » Et il dit à ceux qui se tenaient là, « Enlevez-lui sa mine et donnez-la à celui qui a les 10 mines. » « Seigneur, lui dirent-ils, il a 10 mines ? » ?»« Je vous le dis, à tout homme qui a, l'on donnera, mais à qui n'a pas, on enlèvera même ce qu'il a. » Quant à mes ennemis, ceux qui n'ont pas voulu que je règne sur eux, amenez-les ici et égorgez-les en ma présence. »

0: Entrée messianique à Jérusalem. Ayant dit cela, il partait en tête, montant à Jérusalem. Et il advint qu'en approchant de Bethphagé et de Béthanie, près du mont dit des Oliviers, il envoya deux des disciples en disant
1: « Allez au village qui est en face, et en y pénétrant, vous trouverez à l'attache un ânon que personne au monde n'a jamais monté. Détachez-le et amenez-le. Et si quelqu'un vous demande « Pourquoi le détachez-vous ?» vous direz ceci, « C'est que le Seigneur en a besoin. »
0: Étant donc partis, les envoyés trouvèrent les choses comme il leur avait dit. Tandis qu'ils détachaient l'ânon, ses maîtres lui dirent
2: « Pourquoi détachez-vous cet ânon ?»
0: Ils dirent
2: « C'est que le Seigneur en a besoin. »
0: Ils l'amenèrent donc à Jésus, et jetant leur manteau sur l'ânon, ils firent monter Jésus. Et tandis qu'ils s'avançaient, les gens étendaient leur manteau sur le chemin. Déjà, il approchait de la descente du mont des Oliviers, quand, dans sa joie, toute la multitude des disciples se mit à louer Dieu d'une voix forte pour tous les miracles qu'il avait vus. Il disait
2: « Béni soit celui qui vient, le roi au nom du Seigneur, paix dans le ciel et gloire au plus haut des cieux. »
0: Quelques pharisiens de la foule lui dirent
2: « Maître, réprimande tes disciples. »
0: Mais il répondit
1: « Je vous le dis, si eux se taisent, les pierres crieront. »

0: Lamentation sur Jérusalem. Quand il fut proche, à la vue de la ville, il pleura sur elle, en disant
1: « Ah, si en ce jour tu avais compris, toi aussi, le message de paix. Mais non, il est demeuré caché à tes yeux. Oui, des jours viendront sur toi où tes ennemis t'environneront de retranchements, t'investiront, te presseront de toutes parts. Ils t'écraseront sur le sol, toi et tes enfants au milieu de toi, et ils ne laisseront pas en toi pierre sur pierre, parce que tu n'as pas reconnu le temps où tu fus visité. »

0: les vendeurs chassés du temple. Puis, entré dans le temple, il se mit à chasser les vendeurs en leur disant
1: « Il est écrit, ma maison sera une maison de prière, mais vous, vous en avez fait un repaire de brigands. »

Enseignement dans le temple. Il était journellement à enseigner dans le temple, et les grands prêtres et les scribes cherchaient à le faire périr, les notables du peuple aussi. Mais ils ne trouvaient pas ce qu'ils pourraient faire, car tout le peuple l'écoutait, suspendu à ses lèvres.

0: Question des Juifs sur l'autorité de Jésus. Il advint un jour qu'il enseignait le peuple dans le temple et annonçait la bonne nouvelle, que les grands prêtres et les scribes survinrent avec les anciens et lui parlèrent en ces termes.
1: Dis-nous par quelle autorité tu fais cela, ou quel est celui qui t'a donné cette autorité?
0: Il leur répondit.
2: Moi aussi, je vais vous poser une question. Dites-moi donc, le baptême de Jean, était-il du ciel ou des hommes?
0: Mais ils firent par-devers eux ce calcul.
1: Si nous disons du ciel, il dira, pourquoi n'avez-vous pas cru en lui? Et si nous disons des hommes, tout le peuple nous lapidera, car il est persuadé que Jean est un prophète.
0: Et ils répondirent ne pas savoir d'où il était. Et Jésus leur dit,
2: moi non plus. Je ne vous dis pas par quelle autorité je fais cela.

0: Parabole des vignerons homicides. Il se mit alors à dire au peuple la parabole que voici.
1: Un homme planta une vigne, puis il la loua à des vignerons et partit en voyage pour un temps assez long. Le moment venu, il envoya un serviteur au vigneron pour qu'il lui donne une part du fruit de la vigne. Mais les vignerons le renvoyèrent les mains vides après l'avoir battu. Il recommença en voyant un autre serviteur. Et celui-là aussi, ils le battirent, le couvrirent d'outrage et le renvoyèrent les mains vides. Il recommença en voyant un troisième. Et celui-là aussi, ils le blessèrent et le jetèrent dehors. Le maître de la vigne se dit alors, « Que faire ? Je vais envoyer mon fils bien-aimé. Peut-être respecteront-ils celui-là. » Mais à sa vue, les vignerons faisaient d'entre eux ce raisonnement. « Celui-ci est l'héritier, tuons-le, pour que l'héritage soit à nous. » Et le jetant hors de la vigne, ils le tuèrent. Que leur fera donc le maître de la vigne ? Il viendra, fera périr ses vignerons et donnera la vigne à d'autres. »
0: À ces mots, ils dirent, « À Dieu ne plaise !» Mais fixant sur eux son regard, il dit,
1: « Que signifie donc ceci qui est écrit ? La pierre qu'avaient rejetée les bâtisseurs, c'est elle qui est devenue pierre de fait. Quiconque tombera sur cette pierre s'y fracassera, et celui sur qui elle tombera, elle l'écrasera. »
0: Les scribes et les grands prêtres cherchèrent à porter les mains sur lui à cette heure même, mais ils eurent peur du peuple. Ils avaient bien compris, en effet, que c'était pour eux qu'il avait dit cette parabole.

0: Le tribut dû à César. Ils se mirent alors aux aguets et lui envoyèrent des espions qui jouèrent les justes pour le prendre en défaut sur quelques paroles, de manière à le livrer à l'autorité et au pouvoir du gouverneur. Ils l'interrogèrent donc en disant
1: « Maître, nous savons que tu parles et enseignes avec droiture et que tu ne tiens pas compte des personnes, mais que tu enseignes en toute vérité la voie de Dieu. Nous est-il permis ou non de payer le tribut à César ?»
0: Mais pénétrant leur astuce, il leur dit
2: « Montrez-moi un denier. De qui porte-t-il l'effigie et l'inscription ?»
0: Ils dirent
1: « De César. »
0: Alors il leur dit
2: « Eh bien, rendez à César ce qui est à César et à Dieu ce qui est à Dieu. »
0: Et ils ne purent le prendre en défaut sur quelques propos devant le peuple. Et, tout étonnés de sa réponse, ils gardèrent le silence.

0: La résurrection des morts. S'approchant alors, quelques Sadducéens, ceux qui nient qu'il y ait une résurrection, l'interrogèrent en disant
1: « Maître, Moïse a écrit pour nous, si quelqu'un a un frère marié qui meurt sans avoir d'enfant, que son frère prenne la femme et suscite une postérité à son frère. » Il y avait donc 7 frères. Le premier, ayant pris femme, mourut sans enfant. Le second aussi, puis le troisième prirent la femme. Et les 7 moururent de même, sans laisser d'enfant après eux. Finalement, la femme mourut aussi. Eh bien, cette femme a la résurrection. Duquel d'entre eux va-t-elle devenir la femme? Car les 7 l'auront eue pour femme.
0: Jésus leur dit,
2: « Les fils de ce monde-ci prennent femme ou mari, mais ceux qui auront été jugés dignes d'avoir part à ce monde-là et à la résurrection d'entre les morts ne prennent ni femme ni mari. Aussi bien ne peuvent-ils plus mourir, car ils sont pareils aux anges. Ils sont fils de Dieu, étant fils de la résurrection. Et que les morts ressuscitent, Moïse aussi l'a donné à entendre dans le passage du buisson, quand il appelle le Seigneur le Dieu d'Abraham, le Dieu d'Isaac et le Dieu de Jacob. Or, il n'est pas un Dieu de mort, mais de vivant. Tous, en effet, vivent pour lui. »
0: Prenant alors la parole, quelques scribes dirent
1: « Maître, tu as bien parlé. »
0: Car il n'osait plus l'interroger sur rien.

0: Le Christ, fils et seigneur de David. Il leur dit :
1: Comment peut-on dire que le Christ est fils de David ? C'est David lui-même, en effet, qui dit au livre des psaumes : Le Seigneur a dit à mon Seigneur : Siège à ma droite, jusqu'à ce que j'aie fait de tes ennemis un escabeau pour tes pieds. David donc l'appelle Seigneur. Comment alors est-il son fils ?

0: Les scribes jugés par Jésus. Comme tout le peuple écoutait, il dit aux disciples :
1: Méfiez-vous des scribes qui se plaisent à circuler en longues robes, qui aiment les salutations sur les places publiques et les premiers sièges dans les synagogues et les premiers divans dans les festins, qui dévorent les biens des veuves et affectent de faire de longues prières. Ils subiront cela. Une condamnation plus sévère.

0: Chapitre 21. L'obole de la veuve. Levant les yeux, il vit les riches qui mettaient leurs offrandes dans le trésor. Il vit aussi une veuve indigente qui émettait 2 piécettes. Et il dit,
1: « Vraiment, je vous le dis, cette veuve qui est pauvre a mis plus que tous. Car tout cela ont mis de leur superflu dans les offrandes. Mais elle, de son dénûment, a mis tout ce qu'elle avait pour vivre. »

0: Discours sur la ruine de Jérusalem. Introduction. Comme certains disaient du temple qu'il était orné de belles pierres et d'offrandes votives, il dit
1: « De ce que vous contemplez, viendront des jours où il ne restera pas pierre sur pierre. Tout sera jeté bas. »
0: Ils l'interrogèrent alors en disant
2: « Maître, quand donc cela aura-t-il lieu ? Et quel sera le signe que cela est sur le point d'arriver ?»
0: Il dit
1: « Prenez garde de vous laisser abuser, car il en viendra beaucoup sous mon nom, qui diront « C'est moi ». Et le temps est tout proche. N'allez pas à leur suite. Lorsque vous entendrez parler de guerre et de désordre, ne vous effrayez pas, car il faut que cela arrive d'abord, mais ce ne sera pas de sitôt la fin. »
0: Alors il leur disait
1: « On se dressera nation contre nation et royaume contre royaume. Il y aura de grands tremblements de terre et par endroits des pestes et des famines. Il y aura aussi des phénomènes terribles et, venant du ciel, de grands signes. Mais avant tout cela, on portera les mains sur vous. On vous persécutera. On vous livrera aux synagogues et aux prisons. On vous traduira devant des rois et des gouverneurs à cause de mon nom. Et cela aboutira pour vous au témoignage. Mettez-vous donc bien dans l'esprit que vous n'avez pas à préparer d'avance votre défense. Car moi, je vous donnerai un langage et une sagesse à quoi nul de vos adversaires ne pourra résister ni contredire. Vous serez livrés même par vos pères et mères, vos frères, vos proches et vos amis. On fera mourir plusieurs d'entre vous et vous serez haïs de tous à cause de mon nom. Mais pas un cheveu de votre tête ne se perdra. C'est par votre constance que vous sauverez vos vies. »

0: L'investissement.
1: Mais lorsque vous verrez Jérusalem investie par des armées, alors comprenez que sa dévastation est toute proche. Alors que ceux qui seront en Judée s'enfuient dans les montagnes, que ceux qui seront à l'intérieur de la ville s'en éloignent, et que ceux qui seront dans les campagnes n'y entrent pas. Car ce seront des jours de vengeance, où devra s'accomplir tout ce qui a été écrit. Malheur à celles qui seront enceintes et à celles qui allaiteront ces jours-là. Car il y aura une grande détresse sur la terre et colère contre ce peuple. Ils tomberont sous le tranchant du glaive et seront emmenés captifs dans toutes les nations. Et Jérusalem sera foulée aux pieds par des païens jusqu'à ce que soient accomplis les temps des païens.

Et il y aura des signes dans le soleil, la lune et les étoiles. Sur la terre, les nations seront dans l'angoisse, inquiètes du fracas de la mer et des flots. Des hommes défailleront de frayeur, dans l'attente de ce qui menace le monde habité, car les puissances des cieux seront ébranlées. Et alors, on verra le Fils de l'homme venant dans une nuée avec puissance et grande gloire. Quand cela commencera d'arriver, redressez-vous et relevez la tête, parce que votre délivrance est proche.

0: Parabole du figuier. Et il leur dit une parabole.
1: Voyez le figuier et les autres arbres. Dès qu'ils bourgeonnent, vous comprenez de vous-même, en les regardant, que désormais l'été est proche. Ainsi, vous, lorsque vous verrez cela arriver, comprenez que le royaume de Dieu est proche. En vérité, je vous le dis, cette génération ne passera pas que tout ne soit arrivé. Le ciel et la terre passeront, mais mes paroles ne passeront point. Tenez-vous sur vos gardes, de peur que vos cœurs ne s'appesantissent dans la débauche, l'ivrognerie, les soucis de la vie, et que ce jour-là ne fonde soudain sur vous comme un filet, car il s'abattra sur tous ceux qui habitent la surface de toute la terre. Veillez donc et priez en tout temps, afin d'avoir la force d'échapper à tout ce qui doit arriver, et de vous tenir debout devant le Fils de l'homme.

Les dernières journées de Jésus. Pendant le jour, il était dans le temple à enseigner, mais la nuit, il s'en allait la passer en plein air, sur le mont dit des Oliviers. Et, dès l'aurore, tout le peuple venait à lui dans le temple pour l'écouter.

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1: Gloire au Père et au Fils et au Saint-Esprit, pour les

0: Entrons dans la liturgie du dimanche. 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
1: Année A, 24e semaine du temps ordinaire. Première lecture. Livre du Siracide, chapitre 27 à 28. Rancune et colère, voilà des choses abominables, où le pécheur est passé maître. Celui qui se venge éprouvera la vengeance du Seigneur. Celui-ci tiendra compte rigoureux de ses péchés. Pardonne à ton prochain le tort qu'il t'a fait. Alors à ta prière, tes péchés seront remis. Si un homme nourrit de la colère contre un autre homme, comment peut-il demander à Dieu la guérison? S'il n'a pas de pitié pour un homme, son semblable, comment peut-il supplier pour ses péchés à lui? Lui qui est un pauvre mortel, il garde rancune. Qui donc lui pardonnera ses péchés? Pense à ton sort final et renonce à toute haine. Pense à ton déclin et à ta mort et demeure fidèle au commandement. Pense au commandement et ne garde pas de rancune envers le prochain. Pense à l'alliance du Très-Haut et sois indulgent pour qui ne sait pas. Parole du Seigneur. Rancune et colère, voilà des choses abominables où le pécheur est passé maître. La rancune, chers auditeurs, consiste à ne pas laisser, ne pas omettre, ne pas oublier. Et donc, on reste accroché au mal et on ne peut plus avancer. On fixe l'existence dans un état défectueux. Jésus est un chemin, le chemin. Il faut donc avancer. Certainement, quand quelque chose ne va pas, il faut en parler dans des circonstances adaptées. Paisiblement, rationnellement, au minimum, écarter les malentendus. Et même s'il n'y a pas de solution immédiate, au moins prier afin que le mal ne se reproduise pas. Mais sans rancune, c'est-à-dire en allant de l'avant, en laissant derrière soi le paysage, c'est en partie oublié. Celui qui se venge éprouvera la vengeance du Seigneur. Celui-ci tiendra un compte rigoureux de ses péchés. D'un point de vue social, les sociétés ont des instances pour rendre la justice, de manière à ce que l'on ne se rende pas justice soi-même dans un cercle vicieux de vengeance. La vendetta a ruiné des régions entières et continue de désorganiser certains quartiers de nos villes. D'un point de vue religieux, celui qui se venge prend la place de Dieu pour juger. Celui-ci tiendra un compte rigoureux de ses péchés. Pardonne à ton prochain le tort qu'il t'a fait, alors à ta prière tes péchés seront remis. En araméen, le verbe que nous traduisons par « pardonner » est le verbe « jbak », laisser, supporter, faire remise de, chasser la rancune, pardonner, omettre. Par exemple, saint Pierre a dû supporter Judas. Or, dans l'Évangile, Jésus appelle à pardonner du fond de votre cœur chacun à son frère sa faute, sa sottise, sa clouté. Matthieu 18, 22. Jésus invite Pierre à considérer Judas comme un disciple mal formé, sot, qui se trompe. Et ne pas vite supposer de la malice. Ne pas faire d'analyse et de considération sur ce qui pourrait être une grave perversion, que Pierre devait pourtant pressentir. Si un homme nourrit de la colère contre un autre homme, comment peut-il demander à Dieu la guérison ? La colère est la 11e des passions humaines. C'est une composante du désespoir.

et avoir confiance en Dieu. En effet, c'est en Dieu que nous allons trouver une solution. Mais si nous n'avons pas confiance en Dieu, comment peut-on demander notre guérison? Si un homme nourrit de la colère contre un autre homme, comment peut-il demander à Dieu sa guérison? S'il n'a pas de pitié pour un homme, son semblable, comment peut-il supplier pour ses péchés à lui? Lui qui est un pauvre mortel, il garde rancune, qui donc lui pardonnera ses péchés? Comme on l'a dit, avec la rancune, on reste accroché au mal et on ne peut plus avancer. On fixe l'existence dans un état défectueux. C'est ainsi qu'à l'heure de la mort, on ne peut pas monter dans la gloire céleste et entrer au ciel. On aura besoin d'une purification que l'on appelle le purgatoire. Dans l'Ancien Testament, on connaissait déjà la prière pour les morts afin qu'ils soient délivrés de leurs péchés. Deuxième livre des Maccabées, chapitre 12, verset 45. On priait pour les morts afin qu'ils soient délivrés de leurs péchés. C'est le purgatoire. Ce qui ne s'explique que dans la perspective d'un purgatoire considéré comme un parvis de la résurrection bienheureuse. Pense à ton sort final et renonce à toute haine. Pense à ton déclin et à ta mort. Et demeure fidèle au commandement. Parmi les commandements donnés au Sinaï, il y a « tu ne tueras pas ». Le siracide va à la racine du meurtre dans le cœur de l'homme. Renonce à toute haine. Il s'approche ainsi de Jésus et de son sermon sur la montagne. Pense à ton sort final et renonce à toute haine. Pense à ton déclin et à ta mort. Et demeure fidèle au commandement. Le psaume répond à cette parole du siracide par ces mots. Bénis le Seigneur, ô mon âme. Bénis son nom très saint, tout mon être. Bénis le Seigneur, ô mon âme. N'oublie aucun de ses bienfaits, car il pardonne toutes tes offenses et te guérit de toute maladie. Il réclame ta vie à la tombe. Il réclame ta vie à la tombe et te couronne d'amour et de tendresse. Continuons. Pense au commandement et ne garde pas de rancune envers le prochain. Pense à l'alliance du Très-Haut et sois indulgent pour qui ne sait pas. Ce verset est remarquable. La vie morale s'enracine dans la vie théologale. Pour ne pas garder rancune contre le prochain, il faut élever notre regard et penser à notre participation à la vie divine, à l'alliance du Très-Haut. Nous surmonterons les tensions humaines en prenant de la hauteur. Nous aimons notre prochain en nous souvenant des bienfaits de Dieu qui nous a sortis d'Égypte et de mille misères et qui nous a choisis alors que nous étions petits et faibles. Nous surmontons nos passions mauvaises en pensant au Seigneur qui nous aime. Pense à l'alliance du Très-Haut et sois indulgent pour qui ne sait pas. Ce verset nous prépare à l'évangile où Jésus demande de pardonner du fond de votre cœur chacun à son frère sa faute, sa clouté, une faute commise par ignorance et non pas par malice. Ainsi, puisqu'il s'agit d'ignorance, cela exige l'indulgence. Sois indulgent. Pardonne-lui. Matthieu 18, 35. Merci. Que Dieu vous bénisse.

A, 24e dimanche du temps ordinaire, psaume 102 ou 103. Bénis le Seigneur, ô mon âme. Bénis son nom très saint, tout mon être. Bénis le Seigneur, ô mon âme. N'oublie aucun de ses bienfaits, car il pardonne toutes tes offenses et te guérit de toute maladie. Il réclame ta vie à la tombe et te couronne d'amour et de tendresse. Il n'est pas pour toujours en procès, ne maintient pas sans fin ses reproches. Il n'agit pas envers nous selon nos fautes, ne nous rend pas selon nos offenses. Comme le ciel domine la terre, fort est son amour pour qui le craint. Aussi loin qu'est l'Orient de l'Occident, il met loin de nous nos péchés. Chers auditeurs, nous allons commenter avec sainte Faustine, qui est née en 1905 et morte en 1938. C'est une mystique catholique polonaise qui a transmis au monde un message important sur la miséricorde divine. Saint Jean-Paul II la présente ainsi dans une homélie de 1994. Elle est une grande mystique, l'une des plus importantes dans l'histoire de l'Église. Elle avait une belle proximité avec Jésus-Christ. Venant de ce milieu, la Pologne, j'ai apporté ici une inspiration, presque un devoir. Tu ne peux pas ne pas écrire sur la miséricorde. Ainsi est née la deuxième encyclique de mon pontificat, Dives in Misericordia, 30 novembre 1980. Alors nous allons lire quelque chose du journal de Sœur Faustine, la conversation avec l'âme souffrante. Jésus, je vois que tu n'as même pas la force de parler avec moi. Je vais donc moi seul te parler. Ne perds pas ton calme. Ne t'abandonne pas au découragement. Dévoile-moi qui a eu l'audace de blesser ton cœur. Je le guérirai. Et ta souffrance deviendra la source de ta sanctification. L'âme, j'ai tant de choses. Jésus, parle-moi sans détour comme un ami. Allons, dis-moi, mon enfant, ce qui te retient sur le chemin de la sainteté. L'âme, la maladie, l'incompréhension. Jésus, qu'il te suffise que je te comprenne. Les hommes sont incapables de comprendre complètement l'âme. Tu dis que de grandes ténèbres obscurcissent ton esprit. Pourquoi ne viens-tu pas dans ces moments-là vers moi qui suis toute lumière? Ces ténèbres, je les ai traversés pour toi à Gethsémani. Qu'il en soit non pas comme je veux, mais comme tu veux. Ces paroles transportent en un instant au sommet de la sainteté. C'est la communion fréquente qui te donnera la force de supporter la souffrance. Alors d'ailleurs, ailleurs, sainte Faustine prie sous la forme d'une litanie. Hostie sainte, en vous sont contenues la vie éternelle et l'infinie miséricorde. Hostie sainte, en vous sont contenues la miséricorde du Père, du Fils et du Saint-Esprit. Hostie sainte, en vous sont contenus le prix infini de la miséricorde. Hostie sainte,
En vous sont contenues la source de l'eau vive jaillissant de l'infinie miséricorde. Hostie sainte, en vous sont contenus le feu du plus pur amour qui flambe au sein du Père éternel comme d'un volcan d'infinie miséricorde. Hostie sainte, en vous sont contenus le remède à toutes nos faiblesses découlant de l'infinie miséricorde comme d'une source. Hostie sainte, en vous sont contenus tous les sentiments du très doux cœur de Jésus.

Hostie sainte, notre unique espoir dans toutes les souffrances et contrariétés. Hostie sainte, notre unique espoir au milieu des orages intérieurs et extérieurs. Hostie sainte, notre unique espoir dans la vie et à l'heure de la mort. Hostie sainte, notre unique espoir au milieu des insuccès et dans l'abîme des désespoirs. Hostie sainte, notre unique espoir au milieu de la fausseté et des trahisons. Hostie sainte, notre unique espoir au milieu des ténèbres et de l'impiété qui submerge la terre. Hostie sainte, notre unique espoir au milieu de la nostalgie et de la douleur résultant de l'incompréhension de tous. Hostie sainte, notre unique espoir au milieu du travail pénible et de la monotonie quotidienne. Hostie sainte, notre unique espoir au milieu de la destruction de nos espoirs et de nos efforts. Hostie sainte, notre unique espoir au milieu des ravages de l'ennemi et des efforts de l'enfer. Hostie sainte, j'ai confiance en vous lorsque les fardeaux dépasseront mes forces et quand je verrai l'inutilité de mes efforts. Hostie sainte, j'ai confiance en vous lorsque les orages secouent mon cœur et que mon esprit effrayé penche vers le doute. Hostie sainte, j'ai confiance en vous lorsque mon cœur va frémir et que la sueur mortelle mouillera mon front. Hostie sainte, j'ai confiance en vous lorsque tout sera conjuré contre moi et que le sombre désespoir envahira mon âme. Hostie sainte, j'ai confiance en vous lorsque l'accomplissement des vertus me semblera difficile et que la nature se révoltera. Hostie sainte, j'ai confiance en vous lorsque mes fatigues et mes efforts seront méconnus des hommes. Hostie sainte, j'ai confiance en vous lorsque vos jugements retentiront sur moi. Alors j'aurai confiance en votre miséricorde sans limite. Que Dieu vous bénisse. Au revoir.

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2: Année A, 24e dimanche du temps ordinaire. Deuxième lecture, lettre de saint Paul aux Romains, chapitre 14. Frères, aucun d'entre nous ne vit pour soi-même, et aucun ne meurt pour soi-même. Si nous vivons, nous vivons pour le Seigneur. Si nous mourons, nous mourons pour le Seigneur. Ainsi, dans notre vie comme dans notre mort, nous appartenons au Seigneur. Car si le Christ a connu la mort puis la vie, c'est pour devenir le Seigneur et des morts et des vivants. Parole du Seigneur. Chers auditeurs, voici ce qu'un père de l'Église, Saint Jean Chrysostome, enseignait. Nous avons un Seigneur qui veut notre vie et non notre mort, qui prend à notre mort, à notre vie, plus d'intérêt que nous. Car il montre par là qu'il prend de nous plus de soins que nous n'en prenons nous-mêmes, qu'il regarde notre vie comme un trésor pour lui et comme une perte notre mort. Car ce n'est pas seulement pour nous que nous mourons, mais aussi pour notre maître s'il nous arrive de mourir. La mort ici, c'est la mort selon la foi. Il suffit, certes, pour prouver que Dieu s'inquiète de nous, de dire que c'est pour lui que nous vivons, que c'est pour lui que nous mourons. Toutefois, l'apôtre ne se contente pas de ces paroles. Il ajoute « Soit que nous vivions, soit que nous mourions, nous appartenons au Seigneur. » Et en passant de cette mort à la mort naturelle, afin de ne pas trop assombrir son discours, il donne une autre preuve, un signe éclatant de la providence de Dieu. Quel est ce signe ? Car c'est pour cela même que Jésus-Christ est mort et qu'il est ressuscité, afin d'avoir un empire souverain sur les morts et sur les vivants. Soyez donc persuadés par là qu'il s'inquiète toujours de notre salut et de notre perfectionnement. Car si sa providence n'était pas à un si haut degré occupée de nous, quelle nécessité y avait-il pour lui à s'incarner parmi nous ? Eh quoi ! Son zèle à faire de nous ses membres l'a porté jusqu'à prendre la forme d'un esclave, jusqu'à mourir, et après de telles preuves, il nous mépriserait ? Non, non, il ne voudrait pas perdre ce qui lui a coûté si cher. Car, dit l'apôtre, c'est pour cela même qu'il est mort. C'est comme si on disait, tel homme ne peut pas ne pas s'inquiéter de son esclave car il se soucie fort de sa bourse. Et encore, ne tenons-nous pas à notre argent autant que son amour l'attache à notre salut. Ce n'est pas de l'argent, c'est son propre sang qu'il a versé pour nous. Et il ne pourrait pas abandonner ceux pour qui il a payé un si grand prix. Voyez maintenant comme l'apôtre nous montre la puissance ineffable du Seigneur. Car c'est pour cela même, dit-il, que Jésus-Christ est mort et qu'il est ressuscité afin d'avoir un empire souverain sur les morts et sur les vivants. Et plus haut, soit que nous vivions, soit que nous mourions, nous appartenons au Seigneur. Voyez-vous l'étendue de sa domination ? Voyez-vous la force invincible ? Voyez-vous la providence à qui rien n'échappe ? Ne me parlez pas, dit-il, des vivants seuls, sa providence s'étend aussi aux morts. Mais si elle s'étend aux morts, il est bien évident qu'elle embrasse aussi les vivants. car le Seigneur n'a rien négligé de ce qui relève de cette souveraineté, et il s'est attribué la plus grande part de juridiction sur les hommes, et plus que tout le reste, sans rien excepter, c'est de nous qu'il prend soin. Voilà Saint Jean Chrysostome. Chers auditeurs, nous allons maintenant raconter deux histoires de chrétiens persécutés. En 2014, travaillant dans une fabrique de briques, un jeune couple de chrétiens pakistanais avait eu un différend avec leur employeur au sujet d'un emprunt, le Peshgi, qui est une sorte de paiement sincère que les travailleurs paient pour obtenir un prêt, ce qui les tient souvent endettés envers leurs employeurs et entretient un système de travail forcé. Leur employeur a alors enfermé le couple avant de l'accuser de blasphème pour avoir brûlé des versets du Coran, en réalité des documents venant d'un parent décédé. En une demi-heure, une foule s'est mobilisée à libérer les deux chrétiens pour les lyncher et les tirer vers le four. Ils ont été brûlés vifs. Leurs agresseurs ont été condamnés, mais que sont devenus leurs trois enfants? 4 ans et demi plus tard, les trois enfants, Souleymane, 10 ans, Sonia, 8 ans, et Pohonan, 6 ans, sont élevés en ville par des membres de leur famille. Une organisation chrétienne les a soutenus psychologiquement et suit leur scolarité dans un établissement chrétien. Paradoxalement, la perte cruelle de leurs parents a permis aux trois orphelins de briser les chaînes du travail imposé aux enfants des familles pauvres du Pakistan. Le garçon et ses sœurs obtiennent de bons résultats à l'école. Ils ont perdu leur timidité et se montrent même taquins. Ils n'ont pourtant rien oublié de la tragédie. Autre exemple. Monseigneur Munzi Erwa était l'archevêque du diocèse de Bukavu au Congo, l'ex-Zaïre, en 1994. Dans la débâcle qui bouleversait toute la région des Grands Lacs et lors de l'attaque de la ville de Bukavu et le début des massacres de réfugiés Hutus par l'armée de Paul Kagame, le FPR, il restait la seule autorité à s'occuper du sort d'une population abandonnée à elle-même. Il visitait ces camps de réfugiés installés dans son diocèse en insistant courageusement sur la nécessité de trouver une solution juste au conflit. Les cadavres des Congolais et des réfugiés jonchaient toutes les rues. Les tirs de mortier à partir de la frontière rwandaise se faisaient entendre jusque dans la ville de Bukavu, surtout à partir du 22 octobre 1996. Les messages écrits de l'archevêque montrent qu'il avait l'intention de solliciter pour la population congolaise et pour les réfugiés une intervention humanitaire urgente. La communauté internationale est restée sourde à ces appels de paix. Il dénonçait l'enrôlement forcé des jeunes dans l'armée du FPR, le Front Patriotique Rwandais, et les attaques répétées du Rwanda contre l'Est du Zaïre, lesquelles attaques avaient déjà fait de nombreuses victimes civiles dans le Kivu. Le 29 octobre 1996, l'évêque sort de sa voiture et, croix en main, se dirige vers les militaires FPR. Il est arrêté, interrogé, torturé et exécuté. Plus tard, le 28 mai 2016, la Congrégation pour les causes des saints autorise le diocèse de Bukavu d'ouvrir la cause en béatification du serviteur de Dieu Christophe Munzi Erwa. Frères, aucun d'entre nous ne vit pour soi-même et aucun ne meurt pour soi-même. Si nous vivons, nous vivons pour le Seigneur. Si nous mourons, nous mourons pour le Seigneur. Ainsi, dans notre vie comme dans notre mort, nous appartenons au Seigneur. Car si le Christ a connu la mort puis la vie, c'est pour devenir le Seigneur et des morts et des vivants. Alors, rappelez-vous aussi l'Apocalypse, qui nous explique que les morts attendent que Dieu rende justice. Mais quand le Christ reviendra dans sa venue glorieuse, il sera accompagné de cavales célestes vêtues de lin pur et blanc, de byssus blanc et pur. Ce sont les défunts, les saints du ciel qui vont apparaître à ses côtés au moment de sa venue glorieuse. Merci et que Dieu vous bénisse.

0: Évangile selon saint Matthieu, chapitre 18, versets 21 à 35. Traduction depuis la Pshita, publiée aux éditions L'Harmattan, et la traduction avec le commentaire aux éditions Parole et Silence. Évangile. Alors Pierre s'approcha de Jésus et lui dit « Seigneur, combien de fois, si mon frère fautera contre moi, lui pardonnerai-je ? Jusqu'à sept fois ?» Jésus lui dit, « Je ne te dis pas jusqu'à sept fois, mais jusqu'à 70 fois 7 à 7. » Pour cette raison, le royaume des cieux a été fait semblable à un roi qui voulut régler ses comptes avec ses serviteurs. Il commençait à recevoir les comptes. On lui amena quelqu'un qui devait 10 000 talents. Et n'ayant pas de quoi rembourser, son maître ordonna de le vendre avec sa femme, ses enfants et tout ce qu'il avait, et qu'il rembourse. Il tomba alors à ses pieds, ce serviteur-là, se prosterna devant lui et dit « Maître, sois patient envers moi, et toutes choses je te rembourserai. » Et le maître de ce serviteur-là fut pris de compassion, et il le délia de ses obligations, et sa dette, il la lui remit. Or, ce serviteur-là étant sorti, il trouva l'un de ses collègues qui lui devait 100 deniers. Il se saisit de lui et l'étranglait, et lui dit « Donne-moi ce que tu me dois !» Son collègue tomba alors à ses pieds, et il le supplia et lui dit « Sois patient envers moi, et je te rembourserai. » Or, lui, il ne voulut pas. Mais il s'en alla le faire jeter en prison, jusqu'à ce qu'il eût donné ce qu'il devait. Or, leurs collègues, ayant vu ce qui était advenu, furent très attristés, et ils vinrent faire savoir à leur maître tout ce qui s'était passé. Alors son maître l'appela et lui dit « Serviteur mauvais, toute cette dette, je te l'avais remise parce que tu m'en avais supplié. Ne convenait-il pas pour toi aussi d'exaucer ton collègue, comme moi-même je t'ai exaucé ?» Et son maître se mit en colère et le livra au bourreau jusqu'à ce qu'il eût remboursé tout ce qu'il devait. Ainsi fera envers vous mon Père qui est dans les cieux, si vous ne pardonnez pas du fond de votre cœur, chacun à son frère sa sottise. Acclamons la parole de Dieu. Combien de fois, si mon frère fautera contre moi, c'est le verbe askel, se tromper, agir sottement, pécher. Pierre évoque ici une faute commise par ignorance et non pas par malice. En araméen, dans la langue parlée, on dit quel sakloutho, quelle bêtise, quelle idiotie. Ainsi, puisqu'il s'agit d'ignorance, cela exige l'indulgence. Pense à l'alliance du Très-Haut et sois indulgent pour qui ne sait pas. Siracide 28, verset 7. Jésus donne une parabole dont l'histoire entière se situe à l'intérieur du groupe des serviteurs d'un roi. Cette parabole se donne donc pour but d'éclairer le comportement des disciples, les uns envers les autres. En résumé, voici un serviteur qui, tel un grand commis, doit au roi une somme énorme, 10 000 talents représentent plusieurs centaines de tonnes d'argent, correspondant plutôt à l'impôt d'une région. Il demande un délai. Surprise, le roi, ému de compassion, le délie de ses obligations et lui remet sa dette. Mais ce serviteur semble oublier instantanément ce qui vient de lui arriver. Il étranglait son collègue qui lui demandait une somme dérisoire et ne lui a demandé qu'un délai. La condamnation du roi est formulée ainsi. Ne convenait-il pas pour toi aussi d'exaucer ton collègue, comme moi-même je t'ai exaucé ? Verbe chan, être miséricordieux, clément, avoir pitié, donner, exaucer, pardonner, épargner. Et son maître se mit en colère et le livra au bourreau, au geôlier, jusqu'à ce qu'il eût remboursé tout ce qu'il devait. Sur la terre, il n'est pas possible de rembourser une telle somme en étant en prison. Mais si cette somme représente le travail missionnaire, alors ce verset pourrait suggérer le purgatoire, qui n'est pas un lieu d'inactivité, mais de prière intense. En effet, l'Ancien Testament connaissait déjà la prière pour les morts, afin qu'ils soient délivrés de leurs péchés. Deuxième livre des Maccabées, chapitre 12, verset 45. Ce qui ne s'explique que dans la perspective de ceux que l'on appellera purgatoire. Ainsi fera envers vous mon Père qui est dans les cieux, si vous ne pardonnez pas, verbe chouac, du fond de votre cœur, chacun à son frère sa sottise. Le verbe chouac a de nombreuses nuances. Laisser, supporter, faire remise de, comme dans la parabole, chasser la rancune, pardonner au maître. C'est d'abord le maître, image du Père du ciel, qui fait remise. La parabole est bien construite. On ne peut pas pardonner à partir de nous-mêmes, mais à partir du maître qui, lui le premier, fait une remise. D'autres traditions parlent du pardon mutuel, mais l'Évangile l'enracine dans un événement historique, la grâce divine donnée en Jésus, symbolisée dans la parabole par la remise accordée par le roi. Quand le serviteur que nous sommes pardonnera à son tour, ce pardon s'enracinera dans une action de grâce. L'action de grâce constitue la force de pardonner. Si je ne sais pas voir les cadeaux reçus, les grâces reçues, les secours de la Providence et son pardon, alors mon cœur n'est pas préparé à pardonner à mon frère. L'Évangile de Matthieu est un lectionnaire liturgique. Et nous sommes ici en lien avec le livre de la Genèse, lu à la synagogue. Nous avons ici le mot « sakloutho », faute, sottise, et le verbe de même racine. La première occurrence se trouve dans la Genèse, c'est la faute de Caïn ayant tué Abel. Genèse 4, verset 13. Et le livre de la Genèse explique les chiffres 7 et 70. En effet, Caïn se plaignit de son châtiment. « Je serai un errant parcourant la terre, le premier venu me tuera. » Et Dieu répondit, « Aussi bien, si quelqu'un tue Caïn, on le vengera 7 fois. » Genèse chapitre 4. Or, l'un des descendants de Caïn, Lamech, fit croître la violence sur la terre et dit, « Lamech dit à ses femmes, « J'ai tué un homme pour une blessure, un enfant pour une meurtrissure, c'est que Caïn est vengé 7 fois, mais Lamech 77 fois. » Genèse 4, 23-24. Pierre semble comprendre que l'enseignement de Jésus brise la chaîne de la vengeance qui existe depuis Caïn, et il propose à Jésus de pardonner jusqu'à 7 fois, comme pour remonter au-delà du péché de Caïn. Or, Jésus lui parle de 70 fois 7 à 7, qui se réfère à l'amplification du péché de Caïn par Lamech, avec une tournure qui vise le mouvement des cercles vicieux qu'il faut transformer en cercles vertueux. Les fautes sont généralement de simples faiblesses humaines, mais l'obstination peut être très grave. Comme dans l'exemple de Caïn tuant Abel. C'est pourquoi la correction fraternelle est importante. Le livre de la Genèse donne aussi l'exemple de la correction fraternelle pratiquée par le patriarche Joseph envers ses frères, qui après avoir pensé à le tuer par jalousie, l'avait vendu. Pour leur faire prendre conscience du mal qu'ils ont commis, il a mis en œuvre une longue mise en scène. Il met quelque chose dans leur sac, les fait prendre pour des voleurs, de sorte qu'il fait mettre l'un des frères en prison et demande en plus qu'on lui amène Benjamin. Les autres sont contraints de voir la peine de leur père Jacob. Et après cette prise de conscience, Joseph se fait reconnaître à ses frères et il leur pardonne. Genèse 45. Amen. Et que Dieu vous garde et vous bénisse.
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1: Gloire au Père, et au Fils, et au Saint-Esprit, pour les siècles des siècles.

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1: Les catéchèses. Lumière du Christ dans ce monde qui passe. Les catéchèses de l'évêque. Alors aujourd'hui, nous continuons notre série sur les lumières du Christ dans ce monde qui passe. On essaie d'éclairer les grands sujets de l'humanité, les grands sujets politiques, les grandes questions que se posent les hommes à travers les lumières que le Christ nous donne dans l'Évangile et l'enseignement de la Sainte Église catholique. Alors aujourd'hui, on va aborder la dictature sournoise de la technocratie. Voilà, la technocratie. À tout de suite, mais avant cela, on commence par se confier à l'intercession de la Vierge Marie, celle qui ouvre nos cœurs à la compréhension ultime dans l'Esprit Saint. Au nom du Père et du Fils et du Saint-Esprit. Amen. Je vous salue Marie, pleine de grâce. Le Seigneur est avec vous. Vous êtes bénie entre toutes les femmes. Et Jésus, le fruit de vos entrailles, est béni. Sainte Marie, Mère de Dieu, priez pour nous, pauvres pécheurs, maintenant et à l'heure de notre mort. Amen. Notre-Dame de la Lumière, priez pour nous. Au nom du Père et du Fils et du Saint-Esprit. Amen. Donc nous parlons aujourd'hui de la dictature sournoise de la technocratie. D'abord, comprendre l'avènement du règne de la technologie. Ce qu'on appelle les artefacts, c'est-à-dire ce que l'homme fait, ce qu'il fabrique pour son usage, pour lui-même. Les artefacts se sont développés dans tous les domaines, au fur et à mesure de l'histoire. Alors, on avait déjà fait, dans une autre catéchèse, un peu la déclinaison des différents domaines primaires, secondaires et tertiaires de l'économie. Je reprends cette partition primaire, c'est-à-dire tout ce qui est de l'ordre de l'exploitation des ressources humaines, l'agriculture, les mines, etc. Eh bien, du pilon qu'on emploie pour faire des trous ou pour piler du maïs jusqu'aux OGM, qui sont aussi des technologies de chimie, en passant par les moissonneuses-batteuses, par la création d'engrais, les pesticides, les barrages de l'énergie hydroélectrique, les éoliennes, le nucléaire, les cannes à pêche ou la pisciculture. On a vu que donc dans ce domaine, la technologie a pris le pouvoir. Dans le domaine du secondaire, c'est tout ce qui est de l'ordre des transformations. Les transformations, donc on transforme cette matière première pour justement produire des outils, des usines, des produits consommables. Il y a l'industrie bien sûr, l'artisanat ou l'art. Eh bien, du feu, qui est une technologie que l'homme a appris à maîtriser. On sait que la maîtrise du feu a été radicale. Eh bien, jusqu'à aux imprimantes 3D, par exemple, en passant par le marteau, les outils, les machines, les automates, comme le Thermomix, mesdames, enfin messieurs aussi, ou l'électronique. Voilà, la transformation, cet objet, avant l'artisan, il avait un outil dans la main, mais là maintenant, il a des machines, il a des objets qui travaille à sa place. On y arrivera. Dans le domaine tertiaire, le domaine des services, donc les commerces, le transport, la santé, le tourisme, l'éducation, la banque, l'administration, la défense, etc. Entre le bâton, le simple bâton utilisé jusqu'au satellite, en passant par, j'y reviens, le numérique, l'informatique, la maîtrise du cheval, par exemple. Là aussi, c'est une technique, c'est une technologie. Le cheval lui-même n'est pas un artefact, c'est une espèce animale. Par contre, le chien, lui, est un animal qui a été quasiment créé par l'homme à partir du loup. L'aviation, l'automobile, l'acupuncture. Enfin, je n'ai pas d'exemple qui m'est passé par la tête. Vous voyez, le scanner ou l'IRM à l'hôpital, les lanceurs de missiles ou les vaccinations ou jusqu'à l'euthanasie, tristement, dans l'actualité française. Eh bien, tout cela, ce sont des techniques, c'est une technologie qui a pris le pouvoir au fur et à mesure dans ce domaine aussi. Dans la religion, ça va le cierge, par exemple, que l'on met dans sa petite église, ben, c'est un artefact, c'est une technologie qu'il faut maîtriser, ou le site du Vatican, ou un encensoir, ou l'architecture. l'architecture de nos églises, de nos bâtiments religieux, de nos cathédrales, bien évidemment. Là aussi, la technologie a envahi. Et c'est bien naturel, hein. Pour l'instant, il n'y a aucune critique derrière cela. Il y a juste une description d'une réalité de notre existence. Simplement, on voit bien que ce règne de la technologie est de plus en plus important. On va essayer d'expliquer dans quelques instants. Et puis, enfin, parce que c'est les dernières évolutions sont dans le domaine de la communication, de la culture, hein, le savoir, par exemple. Aujourd'hui, le savoir, bon, c'est des livres. Le livre, c'est une technologie, c'est une technique qui a été maîtrisée, l'imprimé en particulier à certains moments, ou avant l'imprimerie, les parchemins. Mais il y a le savoir aujourd'hui conservé dans des data centers, dans le cloud, dans le nuage de numérique, etc., dans le monde. Et maintenant, même la pensée humaine a des outils, ce qu'elle n'a jamais eu. Et ça, c'est une révolution avec, bien sûr, l'intelligence artificielle. Donc, vous voyez que la technologie, le fait de maîtriser des techniques et de fabriquer des objets ou de fabriquer des choses, des systèmes, des réseaux, dans le monde de la chimie, dans le monde technique, matériel, et même d'une certaine façon, avec des gros guillemets, immatériel, même si...

limite la douleur de l'homme, l'effort de l'homme, et permet à l'homme donc d'en faire un peu plus et d'aller être plus efficace. Là, il y a une question qui se pose par rapport à la nature, l'être humain. Même certains animaux, dit-on, utilisent, certains singes peuvent utiliser un caillou pour casser une noix, etc. OK. Bon. Mais des outils, on est passé aux machines. Alors, les machines ont un travail autonome. Donc, elles n'ont plus besoin de la main humaine. Un outil pour une vis, pour un marteau, a besoin de la main humaine. Mais une machine, non. Elle est autonome dans son fonctionnement. Bon, mais cette machine, elle est toujours soumise à l'homme parce qu'elle va perfectionner, reprendre le travail de l'homme. Elle va perfectionner le travail. Donc là, c'est une question de génie humain. C'est très beau aussi qu'il va développer une machine qui regarde une machine fonctionner comme une voiture, etc. Très bien. Mais des machines, après les outils, on est passé aux robots. Et là, les robots, alors c'est très récent, mais les robots deviennent d'une certaine façon acteurs. Ce que les machines n'étaient pas, les machines restaient soumises à l'être humain. Les robots peuvent remplacer l'homme dans le travail. Et ils ont quelque chose, tout ce qui est entièrement automatisé, automate, etc., a quelque chose de magique. Il y a quelque chose de magique. On appuie sur un bouton et ça marche. Et autant la machine, on voit à peu près son fonctionnement, autant l'outil, c'est nous-mêmes qui le faisons fonctionner, autant le robot a quelque chose de « waouh ». Il y a un effet « waouh ». Il y a un effet magique, il y a un effet Harry Potter. Il y a un effet où l'homme, lui-même, dans son esprit, se sent, enfin, l'être humain lambda, vous et moi, on se sent, peut-être l'ingénieur sait comment ça fonctionne, mais l'être humain lambda qui voit fonctionner un robot est assez bluffé, il dit « ouais, mais c'est extraordinaire, on comprend pas comment ça marche ». C'est valable un petit peu pour l'informatique, bon. Mais arrivent, et c'est une autre étape, les intelligences artificielles, qui sont pas simplement des acteurs comme les robots, mais des auteurs. C'est-à-dire que l'intelligence artificielle va encadrer les tâches et le travail humain. Elle va pas simplement remplacer l'homme comme les robots, elle va pas perfectionner le travail de l'homme comme les machines, elle va pas optimiser le travail comme les outils, l'IA va encadrer. Elle va superviser. On a un centre de tri en Chine qui peut trier la quantité d'habitants, à peu près de 300 millions d'habitants, hein, de tri de colis postaux. Eh bien, le travail est entièrement automatisé. Et les êtres humains dans ce centre de tri ne sont chargés que d'une seule chose. C'est eux qui ont des tâches, les tâches serviles. En fait, ils retournent les colis pour les mettre dans la bonne position pour que la machine puisse lire le code barre. Alors avant, c'est l'inverse. La machine avait les tâches serviles et l'homme, la tâche intelligente. Là, c'est l'inverse. Là, l'homme a la tâche servile de regarder le code barre, de le mettre dans le bon sens, mais c'est la machine qui a toute l'information et qui lit le code barre. Et donc, l'intelligence, elle pose une vraie question anthropologique, sociétale. Elle va dépasser, elle dépasse l'être humain, puisqu'elle encadre son travail et l'être humain est plutôt soumis à son travail. Les robots vont remplacer le travail de l'homme. Et on arrive à ce qu'on appelle l'IAG, c'est-à-dire l'intelligence artificielle générale qui touche à la fois à la robotique, mais aussi la biotechnologie, parce que certains veulent même connecter le cerveau humain à terme. Il y a déjà des études où l'informatique quantique qui va donner à l'intelligence une sorte d'existence, d'intelligence artificielle, une sorte d'existence autonome et qui va complètement dépasser l'être humain. Qui va remplacer, non pas le travail de l'être humain comme les robots, mais l'être humain lui-même. Et là, ça pose une vraie question sur, encore une fois, l'anthropologie. Qu'est-ce que l'homme? Quel est l'avenir de l'homme? Hein? La technocratie, maintenant, c'est pas la technologie. La technocratie, quand on met l'homocratie, c'est le pouvoir. La démocratie, c'est le pouvoir du peuple. Or, on se rend compte que cette technologie, donc, qui, comme je le disais, a envahi le monde et qui est de plus en plus prégnante et qui, d'une certaine façon, rivalise non pas avec le travail de l'homme seulement, c'est déjà beaucoup, mais avec l'homme lui-même, d'une certaine façon, dans ses développements ultimes, la technocratie semble être un pouvoir, et même le pouvoir ultime aujourd'hui, le pouvoir le plus puissant. Avant, il y avait la force. Celui qui avait la force, c'est lui qui était le chef. Le chef du village, c'est le plus costaud qui défend les autres. OK. Bon, mais ensuite, on a distingué pouvoir législatif, pouvoir exécutif, pouvoir judiciaire.
Et puis, un autre pouvoir qui est arrivé depuis le XXe siècle en particulier, peut-être même avant, depuis la naissance peut-être de l'imprimerie, des journaux, etc., c'est la communication, qui est un vrai pouvoir aussi. Et c'est ce pouvoir-là qui a dominé jusque-là. Mais aujourd'hui, on sent que derrière la communication, et c'est l'un des troubles qui existent dans notre société actuelle, c'est le pouvoir de la technologie.

0: technologie, donc ce qu'on appelle la technocratie. Hein. C'est un pouvoir lié d'abord, il y a le pouvoir lié à la technologie et aux dominations qu'elle peut engendrer. Elle engendre des dominations. Par exemple, ceux qui possèdent la technologie. Taïwan aujourd'hui possède la technologie des microprocesseurs, mais ils ont un pouvoir sur le monde entier. La force, par la force, on peut bloquer un détroit d'Hormuz, etc. Mais par le pouvoir technologique, on peut, d'une certaine façon, avoir une influence dans le monde entier. Google, Amazon, Meta, Apple, les fameux GAFA ou je sais pas comment ils les appellent, ont un pouvoir sur le monde parce qu'ils ont des technologies qui leur appartiennent. Je me rappelle avec un chauffeur Uber, j'en parlais dans la catéchèse Uber, qui me dit, ben voilà, c'est dommage, ben on est soumis à quelqu'un qui a eu la technologie avant nous et qui possède cette technologie. C'est eux le propriétaire. On peut pas faire à leur place. Ils ont eu l'idée de cela. Ils possèdent cette technologie et donc ils nous devancent et c'est eux qui se font de l'argent et nous, on est obligés d'être soumis au pouvoir de celui qui possède. Donc, vous voyez, c'est pour ça que les Chinois très malins ont toujours dit donnez-moi du poisson, ne me donnez pas du poisson, pardon. Hein, apprenez-moi à pêcher. Donnez-moi la technologie. Moi, je veux pas du poisson. Je préfère mourir de faim, mais je veux. Voilà. On avait comme ça. On nous raconte que la France une fois a vendu 200 à 320 aux Chinois et qu'il y en a un qui a volé et l'autre on l'a jamais vu. On n'a jamais vu le deuxième. En fait, en réalité, on a découvert ensuite qu'ils l'ont démonté pièce à pièce et ils ont recherché toutes les technologies pour comprendre comment ils fonctionnaient. On a vu aussi comment l'entreprise Kodak a disparu parce qu'ils n'avaient plus la technologie du numérique et ils étaient restés sur l'argentique pour les photos. Oui. Et donc, des choses comme ça, ou les labos de chimie qui sont capables, en un claquement de doigts, d'affamer toute une région du monde parce qu'ils possèdent la technologie des OGM et donc ils peuvent, si une région du monde est soumise aux OGM, eh bien, c'est eux qui ont le pouvoir. C'est eux qui possèdent cette technologie. Donc, il y a un vrai pouvoir. Et puis, un pouvoir financier énorme, hein, des richesses énormes, qui dépassent largement les richesses des États. Et donc, c'est quelque chose d'assez puissant. Autre pouvoir, celui qui maîtrise l'usage d'une technologie. Celui qui maîtrise les réseaux, c'est peut-être pas lui le propriétaire. Celui qui maîtrise l'IA demain, c'est une question politique cette fois-ci. Hein, celui qui maîtrise les OGM, j'en ai parlé, mais aussi on peut parler l'exemple qui m'est venu, les hackers ou les pirates informatiques qui maîtrisent une technologie. Eh bien, on a eu cela dans notre diocèse. Hein, quelqu'un a piraté les données à un moment donné et nous a demandé une rançon. Voilà. Bon, heureusement, on avait gardé nos données et ils étaient protégés, elles étaient sauvegardées. Ouais. Mais et ça arrive à des hôpitaux, ça arrive à des États, des organismes publics, etc. Vous voyez, celui qui maîtrise la technologie ou le Big Brother, c'est-à-dire simplement pour surveiller un État, une société, celui qui maîtrise la technologie a un pouvoir sur les autres. Il n'est peut-être pas le possesseur, mais il connaît la science. Il en a la science. Hein. Il a le savoir. Bon. Donc, et là, on a des oligarchies qui se forment, des petits groupes de personnes qui maîtrisent un certain nombre de technologies qui sont essentielles à notre vie et qui peuvent prendre le pouvoir sur la société. Hein? Un état profond, comme disent certains, de façon un peu complotiste peut-être, mais de dire, est-ce qu'il n'y a pas des personnes qu'on n'a jamais élues, qu'on n'a jamais nommées, dont on ne connaît même pas le nom, mais qui derrière nous manipulent et dirigent complètement la société selon des intérêts que personne ne connaît. Hein? La manipulation de la vérité et de l'opinion. Des intérêts particuliers. On a vu des gens maîtriser des réseaux, et puisqu'ils maîtrisaient des réseaux, pouvaient manipuler des milliers de personnes, hein, parce qu'ils avaient le nombre de followers qu'il fallait, la maîtrise de la communication sur les réseaux. Ils avaient la maîtrise d'une technologie. Alors que peut-être que dans un autre monde, c'était valable aussi à l'époque où il y avait de bons communicants dans les médias, etc., sur les plateaux télé. Bon, maintenant, c'est concurrencé par les réseaux, par Internet, etc. Mais c'est un peu le même principe. Celui qui maîtrise la technologie, il peut assouvir un pouvoir sur les autres. Enfin, faut pas oublier le pouvoir aussi de ceux qui possèdent les composants ou la matière première. Alors, avant, c'était le charbon, le fer, le pétrole. On comprend les guerres depuis plusieurs, parce que tout ça génère qui des pouvoirs, génère des luttes de pouvoir et donc concrètement des guerres et concrètement du sang et des morts. Hein? Et donc, le pétrole, ou aujourd'hui les terres rares, hein, les fameuses terres rares qui sont dans tous les composants électroniques dont on a besoin. Tout ce qui est de l'ordre de l'énergie. On voit l'intelligence, par exemple, du père Nzamujo, fondateur de la ferme de Shanghai en Afrique, et ce qu'on veut faire, en disant chaque agriculteur doit maîtriser l'énergie de son lopin de terre, parce que s'il a besoin d'importer de l'énergie, il est dépendant. Donc s'il a des feuilles, c'est un peu ce qu'on fait d'ailleurs, on a fait aux Antilles jadis, c'est peut-être pas un très bon, c'est un bon exemple écologique, c'est-à-dire au sens où quand on fabrique du sucre, eh bien la feuille de la canne à sucre qui a été vidée de son eau, de son jus sucré, va servir de combustible pour fabriquer le sucre. Donc là, voilà, on a une énergie autonome. Et donc, la question de l'énergie est essentielle. On voit que les fermes de, comme dit le père Nzamujo de Songhai, ces fermes-là sont autonomes parce qu'elles arrivent justement à vivre parce qu'elles maîtrisent leur énergie. Mais lorsque l'énergie est livrée à d'autres, eh bien, la technologie est dépendante de l'énergie, dépendante du feu d'une certaine façon. Donc là aussi, on revient sur les matières premières, etc. Autre élément de la technocratie, donc autre pouvoir, autre élément du pouvoir, c'est que ce pouvoir est exponentiel. C'est-à-dire plus on en a, plus on en a, plus on n'en a pas, plus on n'en a pas. Moins on en a, moins on en a pas. Je sais pas comment le dire, vous m'avez compris, hein. C'est-à-dire que tu as beaucoup de pouvoir parce que comme on est dans le progrès, il y a une course incessante. Donc celui qui a des ressources humaines, financières et technologiques, plus il a, plus il aura du pouvoir, plus il va maîtriser la technologie et plus les autres vont, il va éradiquer et monopoliser, il y a des monopoles, monopoliser une technologie, et les autres n'ont pas les moyens de suivre dans le progrès. Et à un moment, on peut s'arrêter, voilà. C'est le cas des OGM, par exemple. Si un agriculteur veut pas faire d'OGM, il va être coulé par son voisin, parce que son voisin va produire 100 hectares, quand lui, il en fait 100 tonnes à l'hectare, quand lui, il en fait 50. Et donc, à un moment donné, l'autre pourra casser les prix, mais lui, il pourra pas. Et à un moment donné, il va couler, l'autre va le racheter, etc. Donc celui qui ne maîtrise pas la technologie, c'est exponentiel. C'est-à-dire qu'on a vu dans l'agriculture des fermes devenir immenses, des troupeaux de centaines de têtes, alors qu'avant, le grand-père de cette personne-là vivait avec 30 têtes de chèvres, alors que le fils ou le petit-fils doit vivre, ou la petite-fille, doit vivre avec 600 têtes. Parce que la technologie, plus tu as des moyens, plus tu peux, ben, la technocratie, sinon t'es coulé. Donc les gros, comme dit Louis de Funès, les riches c'est fait pour être très riches et les pauvres c'est fait pour être très pauvres. Et donc notamment on voit la question de la guerre aujourd'hui, qui est autour d'une guerre encore une fois de pétrole, une guerre de pouvoir, de contrôle de l'énergie. On sait que l'intelligence artificielle a besoin d'énormément d'énergie. Les grands data centers, donc c'est l'une des limites d'ailleurs de l'intelligence artificielle, c'est la question de l'énergie. Elle pourra pas tout faire dans le monde parce qu'il y a tellement besoin, ça demande une telle dépense d'énergie pour que ces cerveaux entre guillemets artificiels fonctionnent, alors que le nôtre, effectivement, c'est que dans le corps humain, ce qui demande le plus d'énergie, c'est le cerveau. C'est vrai, ben c'est valable aussi pour les IA et les data centers. Et donc là, l'être humain a aujourd'hui besoin de beaucoup d'énergie, d'où les guerres aussi que l'on voit. Alors, comment comprendre tout ça? Quel est l'enseignement de l'Église par rapport à ça? D'abord, une bonne compréhension. Vous serez comme des dieux, disait le Satan, comme d'habitude, hein, le serpent à Ève. Et c'est toujours la même chose. C'est-à-dire, l'homme veut tout maîtriser par sa technologie. Il rêve d'être un peu Harry Potter, un peu Zeus et un peu Dieu aussi. D'ailleurs, vous serez comme des dieux. Hein. Alors, inversement, le projet de Dieu est pas mal. Il nous dit pas vous serez des gros nuls qui comprendront rien. Il nous dit vous serez fils de Dieu. Donc son projet est encore plus ambitieux, que le projet « Vous serez comme des dieux », mais on y arrivera. Donc, c'est la tour de Babel. Donc c'est le même péché que Adam et Ève, mais un péché, cette fois, collectif, communautaire. Hein. « Allons, dit Genèse 11, 4, 7, bâtissons une ville avec une tour dont les sommets seront dans les cieux. Faisons-nous un nom. » Et là, c'est simple, ils veulent être à la place de Dieu. Se faire un nom, c'est être un auteur, c'est nous-mêmes. Hein, nous serons dans les cieux. Alors le Seigneur descendit. C'est parfait, hein. Vous savez ce commentaire du nouveau prédicateur de la maison pontificale qui dit ils veulent bâtir une tour qui atteint les cieux et malgré ça Dieu est obligé de descendre quand même, hein, pour la voir. Et il vit la tour, etc. Et le Seigneur dit mais ils sont un seul peuple, ils ont tous la même langue. Et justement cette langue de la technologie, hein, de la mondialisation de la technologie. On peut plus vivre dans son coin tranquille sans cette technologie. Sinon, t'es perdu. Le pêcheur des Antilles, il doit avoir la technologie du pêcheur de Japon, parce que le pêcheur du Japon, lui, il débarque ici pour prendre son poisson. Alors du coup, il est obligé. Il est obligé d'avoir la technologie. Donc mondialisation. S'ils commencent ainsi, rien ne les empêchera désormais de faire tout ce qu'ils décideront. Hein, le côté magique de la technologie qui nous fait rêver qu'on va pouvoir... C'est vrai qu'on peut remplacer un cœur aujourd'hui, on peut remplacer... Et puis j'ai même vu des gens qui nous disent sur Internet qu'on pourra vivre 600 ans parce qu'on va remplacer au fur et à mesure notre cerveau par des IA et qu'on va remplacer notre cœur par des choses en plastique. À la fin, on sera comme des robots. Enfin, très intelligents, certainement. Donc on pense qu'on peut remplacer vraiment Dieu. Allons, descendons, embrouillons leur langue, qu'ils ne se comprennent plus les uns les autres. Et c'est exactement ce qui se passe, c'est-à-dire que les hommes se font la guerre à cause de la technologie, de la technocratie. C'est pas qu'elle est mauvaise, mais c'est évidemment, comme toute chose, son abus. C'est l'illusion, c'est pour ça que j'ai mis la dictature sournoise. C'est la dictature de la technologie ou de la technocratie qui fait qu'elle est mauvaise. Sinon, la technologie, bah, c'est très naturel pour l'homme de fabriquer des outils, des machines, voire des robots, etc., pour améliorer son confort, sa vie. Par contre, le travail doit être essentiel. J'y reviendrai dans quelques instants. Il y a là un enseignement sur l'écologie de l'homme et de la nature, quelque chose d'écologique, ce qu'on appelle la sobriété. Et c'est justement cet abus, cette hubris, cette démesure de la technologie qui va finalement détruire l'homme. Mais dans une certaine mesure, la spiritualité chrétienne, dit le pape François dans le Laudato Si, propose une croissance par la sobriété, une capacité à jouir de peu, de remercier pour les possibilités que la vie nous offre sans nous attacher à ce que nous avons, ni nous attrister de ce que nous n'avons pas. Parce qu'évidemment, toute cette technologie qui se déploie de nos yeux crée des besoins, crée des jalousies. Cela suppose d'éviter une dynamique de domination. Deuxièmement, il faut s'éduquer à la liberté, parce que sinon cette technologie crée des esclavages, esclavage au portable, esclavage aux écrans, esclavage des pièges de la technologie. Quand les hommes d'ailleurs aiment aller camper, c'est qu'on va sortir de notre confort, il y a quelque chose d'agréable, le camping. Hein, on n'est plus dépendant d'électricité, on n'est plus dépendant de nos robots, allez on le fait à l'ancienne, il y a une sorte de bonheur, retour à la nature. Il y a beaucoup, la sobriété, dit Laudato Si, dit le pape François, et l'Église, est vécue de manière consciente, elle est libératrice. Lorsqu'on se libère un peu de la technologie. J'ai passé une fois des vacances dans une maison, il n'y avait pas d'électricité. Ben, à 19h30, j'étais au lit, quoi. Il n'y a pas d'électricité, c'est génial. Bon, je ne ferai pas ça tout le temps, mais enfin bon. Ceux qui cessent de picorer, dit le pape, ça et là, en cherchant toujours ce qu'ils n'ont pas, ne savent pas jouir des choses les plus simples. Sans la technologie, il y a moins d'insatisfaction, moins de tourments. C'est moi qui rajoute ça. Hein. Il y a moins d'insatisfaction, moins de tourments. On trouve la satisfaction, dit le pape, dans des rencontres fraternelles, dans le service, dans le déploiement de ses charismes, dans la musique, dans l'art, dans le contact avec la nature et dans la prière. Le bonheur requiert de savoir limiter certains besoins qui nous abrutissent. Hein. Ce qui n'est pas le cas. La technocratie, elle va prendre le pouvoir sur l'homme et elle va l'esclavagiser. Hein, l'esclaviser en disant, tu as besoin de moi pour vivre, tu as besoin de moi pour être heureux, tu as besoin de moi pour te distraire, tu as besoin de moi pour rencontrer les autres, tu as besoin de moi pour travailler, tu as besoin de moi. Et puis, à la fin, on est enchaîné. Enfin, il y a la question du travail, puisque vous savez qu'il y a une vraie question sur l'intelligence artificielle, le travail, et puis sur les robots, etc. Est-ce que le rêve, c'est que l'homme ne fasse plus rien et que, finalement, les machines travaillent à sa place? La sainteté du travail. On sait que l'oisiveté, ce que l'Écriture appelle la bande des vautrés, hein, le travail humain, dit le catéchisme de l'Église catholique, procède immédiatement des personnes créées à l'image de Dieu. C'est là le fin mot. Hein. Le travail prolonge l'œuvre de la création de Dieu. Il honore les dons du Créateur et les talents reçus. Hein. Quand l'homme travaille, même quand c'est difficile, il en sue, etc., il fait l'œuvre de Dieu, il ressemble à Dieu, il devient fils de Dieu. Le travail est rédempteur. En endurant de la peine au travail, Genèse 3, donc vous voyez, c'était ce que Dieu avait dit, tu vas travailler à la sueur de ton front. Eh bien, c'est le travail, en union avec Jésus, qui lui aussi a sué en travaillant de bois, eh bien, l'homme collabore avec le Fils de Dieu dans son œuvre rédemptrice. Donc, vous voyez que la technologie, d'accord, mais si elle détruit l'homme, elle détruit le travail, ben non, alors que le travail, il est un lieu de salut. Notre secours est dans le nom du Seigneur, qui a fait le ciel et la terre.
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3: un chant, une couleur, un silence, la liturgie a son langage. Mais savons-nous vraiment le comprendre? Je suis le Père Antoine et je vous invite à découvrir avec moi le sens de ces signes qui nous conduisent au cœur du mystère célébré. Car en fait, mieux comprendre la liturgie, c'est mieux la vivre. Bienvenue dans les langages de la liturgie. Au commencement de la messe, après le signe de la croix, le prêtre se tourne vers l'assemblée et prononce cette parole que nous connaissons tous, « Le Seigneur soit avec vous ». Et nous répondons, « Et avec votre esprit ». Parfois le prêtre dit, « La grâce de Jésus notre Seigneur, l'amour de Dieu le Père et la communion de l'Esprit Saint soient toujours avec vous ». Et l'évêque, quand il préside la messe, lui dit toujours, « La paix soit avec vous ». En fait, nous avons tellement l'habitude d'entendre ces paroles qu'elles peuvent devenir pour nous une simple formule de politesse, une manière chrétienne de se dire bonjour. Mais en fait, il n'en est rien. Ce dialogue est déjà une catéchèse sur ce qu'est la messe. Car la messe, ça n'est pas d'abord une réunion sympathique de chrétiens qui se retrouvent entre eux. Non. C'est le Seigneur qui rassemble son peuple et qui vient au milieu de lui. La présentation générale du missel romain précise que par ce salut, cette salutation, et par la réponse du peuple, et avec votre esprit, le mystère de l'Église rassemblée est déjà manifesté. En fait, nous ne sommes pas simplement des individus qui sommes venus dans la même Église, au même endroit, parce que l'horaire nous a rangés. Non, nous sommes le peuple convoqué par Dieu. Et nous le disons lorsque nous disons « et avec votre esprit ». Alors, cette formule « le Seigneur soit avec vous et avec votre esprit », elle est d'abord biblique. Dans l'Ancien Testament, Bose saluait les moissonneurs en disant « le Seigneur soit avec vous ». Et c'est dans le livre de Ruth. Hein. Et les moissonneurs répondaient « que le Seigneur te bénisse ». Dans l'Annonciation, l'ange Gabriel dit à Marie, « Le Seigneur est avec toi ». Mais surtout, cette parole s'accomplit lorsque Jésus parle de cette promesse à ses disciples. Il dit, « Et moi, je suis avec vous tous les jours jusqu'à la fin du monde ». En fait, quand le prêtre dit, « Le Seigneur soit avec vous », ce n'est pas simplement un souhait, comme on dirait, « J'espère que votre journée va bien se passer ». Non. Lorsque le prêtre dit « Le Seigneur soit avec vous », il proclame une réalité. Le Seigneur est déjà là. Jésus-Christ n'est pas une personne du passé dont nous serions là pour nous souvenir. Il est ressuscité. Il est présent au milieu de son peuple, présent dans la parole, présent dans les sacrements, présent dans l'assemblée réunie dans son nom, en son nom, présent dans le ministre ordonné qui agit en son nom. Est présent dans l'Eucharistie où il se donne réellement pour nous. Voilà pourquoi la messe n'est pas une réunion, mais un peuple convoqué. Nous ne venons pas simplement faire quelque chose pour Dieu ou passer un petit moment spirituel dans la journée. Non, nous venons le rencontrer. Nous venons le rencontrer, celui qui vient lui-même à notre rencontre. En fait, quand le prêtre dit « Le Seigneur soit avec vous », on pourrait dire à la place « Réveillez-vous, prenez conscience de ce qui est en train de se passer, vous n'êtes pas ici par hasard, le Seigneur est au milieu de nous, il est là. » Nous, parfois, lorsque nous entrons dans l'Église, nous arrivons avec tout ce qui fait notre vie, notre préoccupation, notre travail, le temps limité que nous avons à venir à la messe, notre famille, nos joies, nos fatigues. Mais au début de la messe, lorsque celle-ci commence, le Seigneur nous invite à déplacer notre regard. En fait, il nous invite à dire « Ne regarde plus seulement ce que tu portes, ce qui est ton fardeau, ce qui est dans ton cœur, regarde celui qui est là. » En fait, la première attitude à avoir à la messe est donc bien peut-être tout simplement celle-ci. « Me voici, je crois que tu es là, merci Seigneur d'être avec moi. » Parce que lorsque nous répondons « Et avec votre esprit », et c'est la deuxième chose que je veux partager, cette réponse peut nous surprendre en fait. On pourrait simplement dire « Et avec vous aussi ». Comme lorsqu'on nous dit « Bon appétit », bah toi aussi, bon appétit, en fait. Non. Pourquoi ne nous disons pas seulement « Toi aussi, le Seigneur soit avec vous et toi aussi ». En fait, parce que la liturgie veut nous dire quelque chose de plus profond. Dans le langage biblique, le mot « esprit » désigne la personne dans ce qu'elle a de plus profond. En fait, lorsque l'on répond « Et avec votre esprit », cela signifie donc « Bien que le Seigneur soit avec vous », mais cette réponse a un sens particulier, parce que celui qui nous parle est le prêtre. En fait, lorsque l'on dit « Et avec votre esprit », le peuple reconnaît que le prêtre ne célèbre pas la messe en son nom. Non ? Du reste, il vient de dire « Au nom du Père et du Fils et du Saint-Esprit ». Le peuple reconnaît que le prêtre agit au service du Christ et de l'Église et qu'il a reçu une mission. L'Assemblée lui répond en demandant que la grâce de Dieu accompagne le ministère du prêtre qui va célébrer maintenant. C'est pourquoi il me semble ce petit dialogue est très beau. Le prêtre dit « Le Seigneur soit avec vous ». Le peuple répond « Et avec votre esprit ». En fait, le prêtre salue le peuple et le peuple répond au prêtre. Ça veut dire que tous se placent sous l'action de Dieu. Et cela nous rappelle quelque chose d'essentiel. La messe n'est pas l'œuvre du prêtre seul. Vous savez, l'été, vous avez peut-être été en vacances et vous avez peut-être dit « Oh ben j'ai été à la messe du père Bachin ». Non, non. Le véritable célébrant de la messe, c'est le Christ. Le prêtre agit comme son serviteur et toute l'assemblée est appelée à participer à l'offrande du Christ. C'est pourquoi la messe est une action de toute l'Église. En fait, ça change notre manière d'être à la messe. Nous ne sommes pas des spectateurs assis dans une église à regarder la messe célébrée devant nous. Nous sommes participants. Nous répondons, nous chantons, nous écoutons, nous prions, nous nous levons, nous nous asseyons, nous nous agenouillons et surtout, nous sommes invités à nous offrir nous-mêmes avec le Christ. Et lorsque nous répondons « et avec votre esprit », nous ne répondons pas donc machinalement, nous entrons dans le dialogue de la liturgie. Frères et sœurs, n'oublions pas, le Seigneur soit avec vous et avec votre esprit. Ces paroles, nous les avons entendues dans la première lecture, dans Paul aux Thessaloniciens, mais dans beaucoup d'épîtres de Paul. Demandons au Seigneur la grâce et bien d'avoir conscience que cette salutation nous rappelle qu'il est là. Il est là. Une des homélies de Saint Jean-Marie Vianney, la plus importante, lorsque il a présidé un jour la fête Dieu, la fête du corps et du sang du Seigneur. Et une des homélies les plus marquantes pour les gens d'Ars. Il avait pris son doigt et montré le tabernacle. Et puis il a dit 2-3 fois, il est là, il est là. Et il s'est mis à pleurer. Et ça a été tout cela. Nous aussi, ayons conscience de sa présence. Nous sommes venus le rencontrer parce qu'il nous a convoqués. Et c'est ce que nous avons dit en répondant « Et avec votre esprit ».

0: Rien ne pourra nous séparer de l'amour de Dieu. Romains 8, 39.
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2: Le 24e dimanche du temps ordinaire s'intitule « D'Apachem, donne la paix Seigneur à ceux qui espèrent en toi, afin que tes prophètes soient reconnus dignes de foi. Exauce les prières de ton serviteur, de ton peuple Israël. Je me suis réjoui quand on m'a dit « Nous irons à la maison du Seigneur ».

C'est une prière pour la paix qui ouvre la liturgie de ce dimanche d'Apachem Dominé. Ceux qui espèrent fixent leur regard vers le Seigneur, le Prince de la paix, qui doit revenir. Dans les évangiles, le Seigneur établit la paix en annonçant la miséricorde accordée par son Père. Il invite les disciples à ressentir l'effet du pardon et à pardonner à leurs frères de tout leur cœur. Tel est le sacrifice d'agréable odeur qui doit s'élever de l'autel du Seigneur. En effet, le Seigneur cherche des pacifiques dans la cohorte des saints qui débordent de charité, qui rayonnent de modestie, qui sont exaltés en leur humilité. Cette paix, qui la possède? Eh bien, Jérusalem, c'est-à-dire le peuple fidèle qui, au temps du jugement, sera reçu dans une éternité de paix, comme écrivait Cassiodore au VIe siècle. Dans Grégorien en paroisse, note que les introïtes de premier mode ont une couleur bien particulière, ce qui est le cas de cet introïte. Ils rayonnent de paix. Celui-ci est par excellence un chant de paix, non seulement parce qu'il commence par ce mot et ce souhait de paix, mais aussi parce que toute sa mélodie et aussi son contexte liturgique sont très évocateurs de la paix qui est liée à la ville de la paix, Jérusalem. Dans l'Antiquité chrétienne, la messe du 18e dimanche après la Pentecôte n'existait pas. La nuit précédente, ce dimanche, avait été une nuit de veille consacrée notamment aux ordinations. La veillée se prolongeait tard dans la nuit et s'achevait par la messe du petit matin. Du coup, cette messe qui restait liée au samedi, célébrée dans la nuit de samedi à dimanche, valait pour ces deux jours et le dimanche était vacant. Ce n'est que plus tard dans les milieux monastiques, notamment, qu'on a composé une messe pour ce 18e dimanche après la Pentecôte, qui est devenu aujourd'hui le 24e dimanche du temps pour l'année. Les moines ont particulièrement la nostalgie d'éternité. Leur renoncement au monde les place plus spontanément peut-être que nous dans la perspective du ciel. Dans leur amour de la Jérusalem céleste, cette cité de Dieu qui aussi l'épouse, le monde idéal où règne la paix, où triomphe enfin l'amour, sans crainte de guerre, de maladie, de mort, de souffrance, de péché et d'offrande et d'offense. On pense ici à la ronde des élus de Frangelico, le fameux peintre d'Italie, cette merveille d'évocation du bonheur éternel qui nous attend. Alors, quand les moines ont composé cette messe, qu'ils ont développé ce thème de la Jérusalem céleste, dont le monastère à leurs yeux représente l'ébauche et comme l'anticipation. Et les chants de cette messe sont tous en rapport avec la ville sainte ou le temple. L'introïte évoque la paix, nom propre de Jérusalem, qui signifie la vision de paix.

Le graduel que l'on peut prendre à la place du psaume responsorial. Je me suis réjoui quand on m'a dit, nous irons à la maison du Seigneur, que la paix règne dans tes remparts et l'abondance dans tes palais. Ce graduel, l'Etetusum, je suis dans la joie, fait allusion au pèlerin qui conduit les fidèles dans la maison du Seigneur et la joie de cette circonstance. La paix est aussi mentionnée dans ce chant.

Alléluia, les nations craindront ton nom, Seigneur, et tous les rois de la terre ta gloire. Alléluia, célèbre l'hommage des nations elles-mêmes à la gloire du Dieu saint et du roi divin qui y habite.

L'offertoire de ce dimanche est très long. Il est tiré de l'Exode 24. Moïse consacra au Seigneur un autel sur lequel il offrit des holocaustes et immola des victimes. Il présenta le sacrifice du soir et un parfum d'agréable odeur en monta jusqu'au Seigneur Dieu devant tous les fils d'Israël.

et la communion, apportez vos offrandes et entrez dans ses parvis, adorez le Seigneur dans son temple saint. L'offertoire et la communion donc mentionnent les sacrifices qui montent du temple vers le Seigneur en offrande d'agréables odeurs, qui est l'évocation de l'Eucharistie chrétienne, l'unique sacrifice qui résume et accomplit la multitude des sacrifices de l'Ancienne Alliance. La collecte de ce dimanche est particulièrement riche de signification. Voilà ce qu'elle dit. Respice nos rerum omnium Deus Creator et Rector. Dieu Créateur et Maître de tout, pose sur nous ton regard et pour que nous ressentions l'effet de ton pardon, accorde-nous toujours de te servir avec un cœur sans partage. Alors le regard de Dieu, c'est le regard de Jésus qui relève, qui ne juge pas selon les apparences, mais qui regarde le cœur. Il n'a pas jugé selon les apparences, mais a regardé un ami, un frère, un disciple. Ce regard transforme une vie, invite à sortir des compromis, des péchés, des blessures et à marcher vers la joie. Il nous invite à se lever, à sortir des impasses. On se reportera au regard de Jésus sur le jeune homme riche, sur Marie-Madeleine, sur la pécheresse adultère et sur tant d'autres. Il pose aussi son regard sur chacun d'entre nous. Et souvent les saints aussi un regard extraordinaire qui permet de voir en quelque sorte Dieu. Ne disait-on pas que quand on regardait le saint curé d'Ars, on voyait Dieu? Alors quel est l'effet du pardon de Dieu dans nos âmes? On reçoit des grâces dans le sacrement de pénitence, la confession. Ce pardon est une expression de son amour inconditionnel et de sa compassion infinie. Il désire effacer nos péchés, nos offenses, lorsque nous nous tournons vers lui avec un cœur contrit. Recevoir le pardon de Dieu implique aussi de pardonner aux autres, comme le rappelle la prière du Seigneur. Pardonne-nous nos offenses, comme nous pardonnons aussi à ceux qui nous ont offensés. Ne pas pardonner aux autres peut constituer un obstacle majeur au pardon de Dieu et un arrêt dans la vie spirituelle, tandis que pardonner sincèrement ouvre la voie à la miséricorde de Dieu. Alors comment expérimenter ce pardon de Dieu? Eh bien, premièrement, reconnaître ses péchés en faisant un examen de conscience sérieux, ce qui doit être le cas avant de nous confesser. Les confesser sincèrement, ses péchés, ses offenses, se repentir véritablement, changer de cœur et de comportement. Pardonner aux autres en suivant l'exemple du Seigneur à la croix, recevoir le sacrement du pardon, voire même écrire une lettre de pardon, ce qui se fait rarement mais qui peut être suggéré. Tout cela peut aider à accueillir cette grâce et vivre une réconciliation profonde avec Dieu, avec les autres. Autre thème abordé dans cette prière, servir Dieu avec un cœur sans partage. Il faut bien reconnaître qu'il est bien difficile de se mettre tout entier au service de Dieu. Nous pouvons dresser une longue liste de raisons plus ou moins bonnes qui nous détournent du Seigneur. Cependant, nous ne demandons pas seulement la grâce de servir, mais celle de le faire avec un cœur sans partage. Cela consiste à servir Dieu de manière pleine et entière. Servir Dieu rend libre comme lui, comme l'écrivait Didier Rimaud dans un très beau chant qui s'intitule « Pour que l'homme soit un fils », un chant que l'on chante généralement pendant le carême et que l'on peut prendre pour ce dimanche. Ainsi, nous pouvons trouver une raison valable de mettre nos pas à la suite de Dieu, découvrir la liberté des enfants de Dieu. À chacun de trouver comment servir Dieu sans partage. Dans le cas des chanteurs, de ceux qui s'occupent du chant liturgique, eh bien pour un chantre, un maître de chœur, un organiste, c'est d'assurer un service permanent à l'Église en se formant bien. On va commencer maintenant une lecture de la présentation générale du missel romain qui est souvent ignorée des animateurs qui se trouve au début du missel romain. Alors les rites initiaux, ce sont les rites qui précèdent la liturgie de la parole, c'est-à-dire le chant d'entrée qu'on appelle l'introïte, donc qui doit être chanté en français en grégorien, la salutation, l'acte pénitentiel avec le kyrie, le gloria, et la prière d'ouverture qu'on appelle collecte, ont le caractère d'une ouverture, d'une introduction et d'une préparation. Alors leur but est que les fidèles qui se réunissent réalisent une communion et se disposent à bien entendre la parole de Dieu et à célébrer dignement l'Eucharistie. Dans certaines célébrations qui sont jointes à la messe, selon la norme des livres liturgiques, on omet les rites d'ouverture ou on les accomplit de manière particulière.
Alors ce chant d'entrée ou introïte, lorsque le peuple est rassemblé tandis que le prêtre entre avec le diacre et les ministres, on commence le chant d'entrée introïte. Le but de ce chant est d'ouvrir la célébration et de favoriser l'union des fidèles rassemblés, d'introduire leur esprit dans le mystère du temps liturgique ou de la fête et d'accompagner la procession du prêtre et des ministres. Il est exécuté alternativement par la chorale, donc les chorales doivent exister, et le peuple, ou de la même manière par le chantre et le peuple, ou bien entièrement par le peuple ou par la chorale seule. On peut utiliser ou bien l'antienne avec son psaume qui se trouve soit dans le graduel romain, soit dans le graduel simplex pour les paroisses qui ont peu de musiciens, ou bien un autre chant accordé à l'union sacrée au caractère du jour ou du temps, ou dans le texte, soit approuvé par la conférence des évêques. Alors, on peut chanter un chant donc en langue vernaculaire, et puis au moment où le prêtre va encenser l'autel, chanter l'introïte en grégorien. Alors, s'il n'y a pas de chant pour l'entrée, on fait réciter l'antienne que propose le missel, soit par les fidèles ou par certains d'entre eux, soit par un lecteur ou autrement par le prêtre lui-même, qui peut aussi l'adapter sous forme de monition d'ouverture. La salutation à l'autel ou au peuple rassemblé. Lorsqu'ils sont arrivés au sanctuaire, le prêtre, le diacre et les ministres saluent l'autel par une inclination profonde. Pour exprimer leur vénération, le prêtre et le diacre baisent ensuite l'autel et le prêtre, si cela est opportun, encense la croix et l'autel. Lorsque le chant d'entrée est fini, le prêtre, debout à son siège, fait le signe de la croix avec toute l'assemblée. Ensuite, en saluant la communauté rassemblée, il lui signifie la présence du Seigneur. Cette salutation et la réponse du peuple manifestent le mystère de l'Église rassemblée. Après la salutation au peuple, le prêtre ou le diacre ou un ministre laïque peut, par quelques mots très brefs, introduire les fidèles à la messe du jour. Chers amis, on continuera donc la semaine prochaine à regarder le propre de chaque dimanche et puis aussi à regarder cette présentation générale du missel romain au fur et à mesure des semaines. Bonne semaine, bon travail pour préparer le dimanche, le 24e dimanche dans l'année. Bonne semaine à tous et que le nom du Seigneur soit béni.

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1: Gloire au Père et au Fils et au Saint-Esprit pour les siècles des siècles.

Il est 6 heures sur Radio Espérance. Dans quelques instants, nous allons vivre en direct l'Office des Laudes avec les moines de Triors. Très belle journée à l'écoute de notre radio.

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Per Dominum

Ainsi s'achève la retransmission depuis l'abbaye de Notre-Dame de Trieure de l'Office des Laudes. Demain, nous retrouverons la communauté bénédictine pour les Laudes de l'exaltation de la Sainte Croix.

L'ange du Seigneur apporta l'annonce à Marie, et elle conçut du Saint-Esprit. Je vous salue, Marie pleine de grâce. Le Seigneur est avec vous. Vous êtes bénie entre toutes les femmes, et Jésus, le fruit de vos entrailles, est béni. Sainte Marie, Mère de Dieu, priez pour nous pauvres pécheurs, maintenant et à l'heure de notre mort. Amen. Voici la servante du Seigneur. Qu'il me soit fait selon votre parole. Je vous salue, Marie pleine de grâce. Le Seigneur est avec vous. Vous êtes bénie entre toutes les femmes, et Jésus, le fruit de vos entrailles, est béni. Sainte Marie, Mère de Dieu, priez pour nous pauvres pécheurs, maintenant et à l'heure de notre mort. Amen. Et le Verbe s'est fait chair, et il a habité parmi nous. Je vous salue, Marie pleine de grâce. Le Seigneur est avec vous. Vous êtes bénie entre toutes les femmes, et Jésus, le fruit de vos entrailles, est béni. Sainte Marie, Mère de Dieu, priez pour nous, pauvres pécheurs, maintenant et à l'heure de notre mort. Amen. Priez pour nous, Sainte Mère de Dieu, afin que nous soyons rendus dignes des promesses du Christ. Prions. Que ta grâce, Seigneur notre Père, se répande dans nos cœurs. Par le message de l'ange, tu nous as fait connaître l'incarnation de ton Fils bien-aimé. Conduis-nous par sa passion et par sa croix, avec le secours de la Vierge Marie, jusqu'à la gloire de la résurrection. Par Jésus le Christ notre Seigneur. Amen. Amis auditeurs, bonjour. Il est maintenant 7h03. 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Jérôme avec vous pour partager cette prière du matin. En ce début de journée, après avoir salué Marie, Reine des hommes, Reine du ciel et de la terre, nous nous tournons vers le Seigneur. Au nom du Père, et du Fils, et du Saint-Esprit. Amen.

Aujourd'hui, les lectures sont celles du 24e dimanche du temps ordinaire. Lecture du livre de Ben Sira le Sage. Rancune et colère, voilà des choses abominables où le pécheur est passé maître. Celui qui se venge éprouvera la vengeance du Seigneur. Celui-ci tiendra un compte rigoureux de ses péchés. Pardonne à ton prochain le tort qu'il t'a fait. Alors, à ta prière, tes péchés seront remis. Si un homme nourrit de la colère contre un autre homme, comment peut-il demander à Dieu la guérison? S'il n'a pas de pitié pour un homme, son semblable, comment peut-il supplier pour ses péchés à lui? Lui qui est un pauvre mortel, il garde rancune. Qui donc lui pardonnera ses péchés? Pense à ton sort final et renonce à toute haine. Pense à ton déclin et à ta mort et demeure fidèle au commandement. Pense au commandement et ne garde pas de rancune envers le prochain. Pense à l'alliance du Très-Haut et sois indulgent pour qui ne sait pas.

ni le Seigneur, ô mon âme. Bénis son nom très saint, tout mon être. Bénis le Seigneur, ô mon âme, n'oublie aucun de ses bienfaits. Le Seigneur est tendresse et pitié, lent à la colère et plein d'amour. Car il pardonne toutes tes offenses et te guérit de toute maladie. Il réclame ta vie à la tombe et te couronne d'amour et de tendresse. Le Seigneur est tendresse et pitié, lent à la colère et plein d'amour. Il n'est pas pour toujours en procès, ne maintient pas sans fin ses reproches. Il n'agit pas envers nous selon nos fautes, ne nous rend pas selon nos offenses. Le Seigneur est tendresse et pitié, lent à la colère et plein d'amour. Comme le ciel domine la terre, fort est son amour pour qui le craint. Aussi loin qu'est l'Orient de l'Occident, il met loin de nous nos péchés. Le Seigneur est tendresse et pitié, lent à la colère et plein d'amour.

Lecture de la lettre de saint Paul apôtre aux Romains. Frères, aucun d'entre nous ne vit pour soi-même, et aucun ne meurt pour soi-même. Si nous vivons, nous vivons pour le Seigneur. Si nous mourons, nous mourrons pour le Seigneur. Ainsi, dans notre vie comme notre mort, nous appartenons au Seigneur. Car si le Christ a connu la mort, puis la vie, c'est pour devenir le Seigneur et des morts et des vivants.

Je vous donne un commandement nouveau, dit le Seigneur. Aimez-vous les uns les autres, comme je vous ai aimé. Alléluia.

Évangile de Jésus-Christ selon saint Matthieu. En ce temps-là, Pierre s'approcha de Jésus pour lui demander « Seigneur, lorsque mon frère commettra des fautes contre moi, combien de fois dois-je lui pardonner? Jusqu'à 7 fois ?» Jésus lui répondit « Je ne te dis pas jusqu'à 7 fois, mais jusqu'à 60 fois 7 fois. Ainsi, le royaume des cieux est comparable à un royaume qui voulut régler ses comptes avec ses serviteurs. Il commençait quand on lui amena quelqu'un qui lui devait 10 000 talents, c'est-à-dire 60 millions de pièces d'argent. Comme cet homme n'avait pas de quoi rembourser, le maître ordonna de le vendre, avec sa femme, ses enfants et tous ses biens, en remboursement de sa dette. Alors, tombant à ses pieds, le serviteur demeurait prosterné et disait « Prends patience avec moi, et je te rembourserai tout. » Saisi de compassion, le maître de ce serviteur le laissa partir et lui remit sa dette. Mais en sortant, ce serviteur trouva un de ses compagnons qui lui devait 100 pièces d'argent. Il se jeta sur lui pour l'étrangler en disant « Rembourse ta dette !» Alors, tombant à ses pieds, son compagnon le suppliait « Prends patience envers moi et je te rembourserai. » Mais l'autre refusa. Il le fit jeter en prison jusqu'à ce qu'il ait remboursé ce qu'il devait. Ses compagnons, voyant cela, furent profondément attristés

et allèrent raconter à leur maître tout ce qui s'était passé. Alors celui-ci le fit appeler et lui dit « Serviteur mauvais, je t'avais remis toute cette dette parce que tu m'avais supplié. Ne devais-tu pas, à ton tour, avoir pitié de ton compagnon comme moi-même j'avais eu pitié de toi ?» Dans sa colère, son maître le livra au bourreau jusqu'à ce qu'il eût remboursé tout ce qu'il devait. C'est ainsi que mon Père du ciel vous traitera, si chacun de vous ne pardonne pas à son frère du fond du cœur. »

Père très saint, nous t'offrons nos actions, nos joies, nos peines, avec celles de tous nos frères dans le cœur de ton Fils Jésus, notre Seigneur. Par l'Esprit Saint, nous serons aujourd'hui les témoins de ton amour. Avec Notre-Dame en l'Église, nous te prions pour que le monde accueille ta lumière. Nous te prions en particulier pour la France. Que nos hommes politiques cessent de renier notre culture chrétienne, fondatrice de notre culture. Que nos enseignants restent convaincus que le savoir transmis à l'élève élève et fortifie l'enfant vers le bien. Que les parents restent fidèles à leur engagement au jour du baptême de leurs enfants. Qu'ils transmettent la foi en ton Fils Jésus-Christ et qu'ils soient des exemples pour leurs enfants. Nous te prions enfin pour nos enfants qui devront reconstruire la France de demain. Donne-leur la force, la joie et la foi. Je crois en Dieu, le Père Tout-Puissant, Créateur du ciel et de la terre, et en Jésus-Christ, son Fils unique, notre Seigneur, qui a été conçu du Saint-Esprit et né de la Vierge Marie, a souffert sous Ponce Pilate, a été crucifié, est mort et a été enseveli, est descendu aux enfers. Le troisième jour est ressuscité des morts, est monté aux cieux, est assis à la droite de Dieu le Père Tout-Puissant, d'où il viendra juger les vivants et les morts. Je crois en l'Esprit Saint, à la Sainte Église catholique, à la communion des saints, à la rémission des péchés, à la résurrection de la chair, à la vie éternelle. Amen. Notre Père qui es aux cieux, que ton nom soit sanctifié, que ton règne vienne, que ta volonté soit faite sur la terre comme au ciel. Donne-nous aujourd'hui notre pain de ce jour. Pardonne-nous nos offenses, comme nous pardonnons aussi à ceux qui nous ont offensés. Et ne nous laisse pas entrer en tentation, mais délivre-nous du mal. Amen. Je vous salue, Marie pleine de grâce. Le Seigneur est avec vous. Vous êtes bénie entre toutes les femmes, et Jésus, le fruit de vos entrailles, est béni. Sainte Marie, Mère de Dieu, priez pour nous, pauvres pécheurs, maintenant et à l'heure de notre mort. Amen. Et maintenant, nous nous unissons à Dieu dans la foi, l'espérance et la charité. Acte de foi. Mon Dieu, je crois fermement toutes les vérités que vous avez révélées et que vous nous enseignez par votre Sainte Église, parce que vous ne pouvez ni vous tromper, ni nous tromper. Dans cette foi, puis-je vivre et mourir. Amen. Acte d'espérance. Mon Dieu, j'espère avec une ferme confiance que vous me donnerez par les mérites de Jésus-Christ votre grâce en ce monde et le bonheur éternel dans l'autre, parce que vous l'avez promis et que vous tenez toujours vos promesses. Dans cette foi, puis-je vivre et mourir. Amen. Acte de charité. Mon Dieu, je vous aime de tout mon cœur et plus que tout, parce que vous êtes infiniment bon, et j'aime mon prochain comme moi-même, pour l'amour de vous.

Chaque jour, il est bon de nous rappeler la loi du Seigneur. Tu adoreras le Seigneur ton Dieu et tu l'aimeras parfaitement. Tu ne prononceras le nom de Dieu qu'avec respect, fiant blasphème et faux serment. Tu sanctifieras le jour du Seigneur. Tu honoreras ton père et ta mère. Tu ne tueras pas. Tu ne commettras pas d'adultère. Tu ne voleras pas. Tu ne porteras pas de faux témoignages contre ton prochain. Tu ne convoiteras pas la femme de ton prochain. Tu ne désireras pas injustement le bien des autres.

Prions avec saint Ignace de Loyola. Prends, Seigneur, et reçois toute ma liberté, ma mémoire, mon intelligence et toute ma volonté. Tout ce que j'ai et tout ce que je possède, c'est toi qui me l'as donné. Tout cela, Seigneur, je te le rends. Tout est à toi. Dispose-en selon ton entière volonté. Donne-moi seulement de t'aimer. Donne-moi cette grâce. Elle seule me suffit.

Aujourd'hui, dimanche 13 septembre, l'Église fait mémoire de Saint Jean Chrysostome. Jean, surnommé Chrysostome, c'est-à-dire bouche d'or, en raison de son génie oratoire, naquit dans une famille chrétienne à Antioche, troisième métropole de l'Empire à l'époque, après Rome et Alexandrie. Sa mère, veuve à 20 ans, s'occupa seule de l'éducation de Jean, lui donnant la meilleure formation intellectuelle et spirituelle possible. Jeune, il donna 5 ans de sa vie à Dieu dans la solitude d'un monastère, puis revint à Antioche, se sentant appelé à une autre vocation. Il devint diacre, puis fut ordonné prêtre à l'âge de 37 ans. L'évêque Flavien lui confia la charge de prédicateur et Jean exhorta les fidèles, dans un langage simple et direct, à suivre les exigences de l'Évangile. Sa réputation s'étendit sur tout l'Orient et à la mort de l'évêque de Constantinople, les citoyens de cette ville demandèrent à Jean Chrysostome de devenir leur pasteur. Comme ce dernier refusait, ils le firent enlever et le placèrent de force sur le siège épiscopal de Constantinople. Mais bientôt, ceux qui l'avaient fait venir se trouvèrent déçus. Son caractère rigoureux et sans compromission le mit en conflit ouvert avec une partie du clergé et de la cour dominée par l'impératrice Eudoxie. Avec la complicité du patriarche d'Alexandrie, Jean Chrysostome fut une première fois exilé à Bithynie. À peine arrivé au lieu de sa résidence forcée, il fut rappelé par l'empereur et entra de nouveau dans Constantinople, acclamé par la foule. Mais son triomphe fut de courte durée, et quelques mois plus tard, il dut repartir pour un second exil. Jean Chrysostome prononça alors l'homélie suivante. « Le Christ est avec moi. Que vais-je craindre ? Je ne cesse de dire, Seigneur, que ta volonté soit faite. » Non pas ce que je veux, non pas que je veux un tel ou un tel, mais ce que tu veux. C'est là ma citadelle, mon appui solide. Que la volonté de Dieu se fasse. S'il veut que je reste ici, je rends grâce. Quel que soit le lieu où il me veuille, je le bénis. Saint Jean Chrysostome mourut d'épuisement en 407, suite au mauvais traitement qu'il eut à subir pendant les 4 années de son exil en Arménie. Ses derniers mots furent « Gloire à Dieu pour tout ». Il est honoré comme docteur de l'Église.

Ainsi s'achève notre prière du matin. 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Jérôme vous dit au revoir et vous souhaite une bonne journée. Nous allons retrouver Albert pour l'école du dimanche.

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1: 9e leçon avec Saint-Augustin, avec Henri Chadwick, un éminent professeur d'Oxford-Cambridge. On en est arrivé aux confessions. Le vieil évêque d'Hippone, qui avait ordonné Augustin prêtre, craignait qu'une autre église ne lui demandât d'être évêque. Il va persuader donc le primat de Numidie de consacrer Augustin évêque coadjuteur d'Hippone. Cette nomination non conforme aux règles canoniques souleva des controverses. Son passé manichéen, son extrême intelligence suscitaient la méfiance envers Augustin. Hippone n'était pas une ville où on lisait. La Numidie n'était pas une province où les paroisses s'attendaient à voir un prodige d'intelligence siéger sur le banc épiscopal. Augustin remarque d'ailleurs que les évêques illettrés étaient la cible favorite des gens à demi instruits. La présence d'Augustin causait une certaine appréhension. On le redoutait dans les débats publics, car il y écrasait littéralement ses adversaires. Et certains n'étaient pas entièrement convaincus de la sincérité de sa conversion à Milan. Au cours de ses 3 premières années d'épiscopat, il compose son chef-d'œuvre incomparable, à savoir les confessions, thème porteur du double sens de louange et de pénitence. L'œuvre est un poème en prose en 13 livres sous la forme d'une adresse à Dieu. Elle marque ainsi un profond changement par rapport aux soliloques dans lesquels Augustin dialoguait avec la raison. L'aspect polémique de l'œuvre est dirigé contre les manichéens. On remarque également des allusions obscures à certains membres de l'Église catholique qui avaient formulé des critiques sévères sur l'exégèse augustinienne de la Bible, mais ils ne se sont jamais nommément cités. Les schismatiques donatistes, dont on a parlé la semaine dernière, n'ont même pas un rôle de figurant dans cette histoire personnelle. Les 9 premiers livres sont écrits sous la forme d'une autobiographie qui se termine à la mort de Monique. Le 9e livre, en particulier, est presque autant consacré à sa mère et aux relations qu'il entretenait avec elle qu'à l'évolution de ses propres idées. Les 4 derniers livres exposent ses préoccupations d'évêque et de commentateur des Écritures saintes. Ils comportent des analyses néoplatoniciennes de la mémoire, du temps, de la création, enfin une exégèse subtile du premier livre de la Genèse, interprété comme une allégorie de l'Église, de la Bible et des sacrements, qui constitue un véritable tour de force. La partie autobiographique illustre une thèse reprise sous une forme plus théologique dans les 4 derniers livres. La créature rationnelle se détourne de Dieu par négligence, préférant le monde extérieur et l'illusion d'un bonheur procuré par la satisfaction des besoins du corps. L'âme, alors, déchoit, se désintègre, pareil au fils prodigue de l'Évangile, réduit à manger à ce que lui laissent les porcs. Mais au plus profond du moi, la mémoire est le terme qu'utilise Augustin pour tout ce qui n'appartient pas au plus haut degré de l'esprit, l'âme continue d'aspirer à la réintégration et à la plénitude. Ceci se réalise dans l'amour de Dieu et dans l'exemple et l'expiation du Christ médiateur et annonciateur de cet amour. Dieu nous a créés pour lui et notre cœur est toujours inquiet jusqu'à ce qu'il trouve en lui le repos. C'est le chapitre premier et puis le début des confessions, une phrase illustre. Les confessions racontent la conversion d'Augustin et la scène du jardin de Milan est rapportée dans une riche mosaïque d'allusions littéraires. La comparaison avec les dialogues de Cassiacum, écrit peu après cet événement, montre, pour l'essentiel, que la vision rétrospective et ultérieure des confessions donne une version crédible des faits en dépit de sa forme quasi poétique. À première vue, il existe un fort contraste entre le climat orageux et passionné des confessions et l'atmosphère de recherche sereine qui baigne les dialogues de Cassiacum. Augustin est même le premier à attirer l'attention du lecteur sur cette différence en remarquant qu'il trouve le ton policé des dialogues d'inspiration trop profane et trop scolaire. Il est absurde de dire que les textes de Cassiacum sont plus platoniciens que les livres des confessions dans lesquels l'influence de Plotin et de Porphyre est comme il serait facile de le montrer tout aussi présente. Mais 13 ans ont passé, et Augustin est dorénavant chargé d'administrer la parole et les sacrements aux fidèles. Les confessions manifestent une attention plus suivie à saint Paul. Augustin s'est à présent persuadé que le conflit moral intérieur du chapitre 7 de l'Épître aux Romains n'est pas simplement le portrait d'un homme qui n'est pas encore touché par la grâce, mais la relation de l'expérience personnelle de Paul, dont l'esprit toujours déchiré n'est pas sans lui rappeler le sien. L'homme, la plus noble créature de Dieu sur cette terre, doté d'une extraordinaire intelligence et d'une remarquable aptitude à la sociabilité, est devenu antisocial par la corrosion intérieure et par une perversion de la volonté qui a pour conséquence son emprisonnement dans l'habitude du mal. L'humanité, par son égoïsme, est la note discordante dans le concert de l'ordre et de la beauté suprême du cosmos. Le moment infime de plaisir secret et honteux que procure la nouvelle du malheur d'autrui, ou le désir de faire ce qui est interdit, non pour le plaisir que l'on en tira, mais pour la simple raison que c'est interdit, met en lumière la morbidité du corps humain. C'est un fait qu'Augustin illustre par l'histoire du vol des poires qu'il avait commis dans son enfance, non point parce qu'il aimait les poires, mais pour braver l'interdit, répétant par là même le geste d'Adam et Ève, lorsqu'ils avaient pris le fruit défendu, à ses yeux sa propre histoire et celle de tout un chacun.

Nous sommes avec Augustin d'Hippone, au début de son épiscopat, avec les confessions. À première vue, la structure des confessions est étonnante. Après 9 livres autobiographiques qui atteignent leur sommet dans une description profondément émouvante de la mort et des obsèques de sa mère, Augustin déroute le lecteur non averti en consacrant le reste de l'ouvrage à la mémoire, au temps et à la création. Les 4 derniers livres contiennent en fait la clé de l'œuvre. Pour Augustin, son histoire est en réduction celle de la création, la chute dans l'abîme, du chaos, de l'informe, la conversion de toute créature à l'amour de Dieu quand il ressent l'intolérable douleur de son exil. Les 4 derniers livres donnent une dimension cosmique à son exploration personnelle de l'expérience de l'enfant prodigue tel qu'il la met en valeur dans les 9 premiers. La partie autobiographique illustre sur un exemple particulier l'errance de l'âme humaine, loin de sa patrie, dans la région de la dissemblance. Expression empruntée à Platon, le monde matériel par opposition au monde divin. L'homme errant est un voyageur assoiffé dans un désert sans eau, un amant séparé de la femme aimée qu'il aspire à revoir. Tout au long de sa vie, Augustin s'intéressera particulièrement au comportement du jeune enfant, riche d'enseignements pour ceux qui cherchent à comprendre la nature humaine. Dans les confessions, il s'emploie à montrer que les êtres humains ne commencent pas leur vie dans l'innocence, auréolée d'un éclat qui se ternirait par la suite sous l'influence des adultes qui les environnent. Aucune créature, pense-t-il, n'est plus égoïste que le bébé dans son berceau. Si les enfants ne font point le mal, c'est qu'ils manquent de force et non point qu'ils manquent de la volonté de le faire. Pour comprendre le grotesque comportement des adultes au cours d'une rude transaction commerciale, il suffit d'observer les petits enfants en train de jouer. Ensuite vient l'expérience douloureuse de l'école. L'acquisition de l'adresse mentale n'a rien à envier au dur labeur auquel se trouve condamné Adam après sa chute. Augustin remarque que le travailleur intellectuel est encore plus mal partagé, car le travailleur manuel a au moins l'avantage de dormir tranquillement en paix. L'amitié est une consolation accordée par Dieu dans un monde difficile. Pour Augustin, Monique fut l'amie suprême. Il reconnaît que dans son amour, son ambition et son caractère possessif, elle avait conservé un côté terrestre, citoyenne de Sion. Elle continuait à vivre dans les faubourgs de Babylone. Mais le discours exalté dont il use pour exprimer son affection et sa gratitude envers sa mère ressemble parfois au genre de choses qu'il dirait de la mère Église. Un des sommets des confessions décrit dans le livre 9 l'expérience mystique qu'il a partagée avec Marie à Ostie, près de Rome, peu de temps avant sa mort. Ils parlaient ensemble de la nature transitoire des choses de ce monde, malgré leur beauté et leur gloire, par opposition à l'éternelle sagesse de Dieu. Ils eurent l'impression pendant un instant que leur conversation les avait entraînés dans un monde étranger au temps. Augustin note expressément que le discours qu'il tient dans son récit est différent des propos qu'il avait alors tenus. Le récit est riche en expressions empruntées à Plotin et illustre la façon dont la langue des néoplatoniciens lui permet de relater son expérience. Certaines des analyses les plus profondes des confessions concernent la mémoire dans le 10e livre. La discussion ne doit rien à Aristote ni à Plotin. L'identité et la continuité du moi sont considérées comme enracinées dans la mémoire. C'est un degré de l'esprit qui unifie une multiplicité d'expériences sans lien entre elles dans le cours du temps. Plus profondément enfoui que l'entendement et la volonté, la mémoire est l'estomac de l'esprit. Un magasin qui n'existe qu'en puissance dans la conscience. Dans la recherche universelle du bonheur par l'humanité, elle est également le moyen qui permet à l'individu de devenir sensible à la grâce. Augustin ne dit pas que l'homme naturel, qui n'est pas encore touché par la grâce, a déjà Dieu dans son subconscient, même lorsqu'il le nie ou l'ignore au niveau de sa conscience. Se rappeler Dieu est un inconscient de la volonté, une décision. L'amour de Dieu n'est pas un sentiment indéterminé, mais une certitude de la conscience.
Pourtant, il pense que l'humanité ne peut trouver qu'au plus profond de la mémoire ce Dieu présent à l'esprit de celui qui décide d'ordonner sa vie sous le signe de l'obéissance. Cette réflexion évoque l'un des problèmes textes, des célèbres textes des confessions. C'est bien tard que je me suis venu à t'aimer, beauté si ancienne et pourtant toujours nouvelle. Avec poursuivre cette déclaration, tu ordonnes la continence, donne-moi ce que tu ordonnes et ordonne-moi ce que tu veux. Augustin examine ensuite toujours à l'intérieur du dixième livre dans quelle mesure, à présent qu'il est évêque, il a réussi à maîtriser les tentations des sens qui assaillent son esprit. Le passage ressemble de très près à un texte de Porphyre. Dans les confessions, le problème se situe moins dans ce que les sens perçoivent que dans le consentement de l'esprit. Je suis devenu pour moi mon propre problème. À la fin du dixième livre, il avoue, s'en remettre à la grâce miséricordieuse de Dieu, gagée par le sacrement de l'Eucharistie, thème fort peu platonicien. Ceci l'amène à l'étude complexe de la nature du temps.

Alors le temps, selon saint Augustin, toujours dans ses Confessions, le temps a été un des grands problèmes de la philosophie néoplatonicienne, en partie à cause des remarques de Platon sur l'éternité dans le Timée, et en partie à cause des paradoxes du quatrième livre de la physique d'Aristote sur les réalités du temps. Aristote a fait prendre conscience de la complexité de la question. Augustin remarque « Je sais ce qu'est le temps tant qu'on ne le demande pas ». Plotin avait dit à peu près la même chose, mais de manière moins abrupte. Augustin diffère de Plotin dans la mesure où il ne considère pas le moi comme atemporel. L'homme est créé de rien, l'âme est créée de rien. Dès le départ, elle est impliquée dans un processus de successivité. Mais dès lors se pose la question de savoir si le salut peut être délivrance du temps. Question épineuse pour un théologien chrétien persuadé que Dieu lui-même, immuable, transcendant, et le temps et l'espace avaient agi dans le temps pour la rédemption de l'humanité. Augustin connaît bien sûr les paradoxes d'Aristote, et en particulier son argument selon lequel le passé n'existe plus, le futur n'existe pas encore, tandis que le présent n'est qu'un instant dépourvu de la durée que semble exiger notre notion du temps. Platon avait parlé du passé, du présent et du futur comme de formes du temps qui cherchent à imiter la simultanéité de l'éternité. Pour la plupart des platoniciens, le temps est défini par le mouvement des corps célestes. Plotin le définit en termes psychologiques, c'est l'expérience de l'âme qui passe d'un état de vie à un autre. Augustin est conscient du fait que nous calculons d'ordinaire le temps par le mouvement du soleil et de la lune, une année étant 365 jours, et car ce quart de journée exigeant que l'on ajoute une journée intercalaire tous les 4 ans. Mais dans les Confessions, le temps est analysé dans le contexte du mysticisme comme une conscience atemporelle de l'éternel. Il se refuse donc à définir le temps en termes d'astronomie ou en termes de mouvement d'un quelconque objet physique. La successivité et la multiplicité sont l'expérience de l'âme dans le flux de l'histoire. La multiplicité étant une marque d'infériorité dans la structure platonicienne, le caractère transitoire et mortel de notre condition est en un sens nécessairement douloureux. Le temps présuppose le changement et le changement est une sorte de mort. Mais, dans sa nature, le temps est une dimension de l'esprit, une condition psychologique liée à la condition de la créature. En fait, même les anges, eux aussi créés, sont en quelque sorte à mi-chemin entre le temps et l'éternité. Mais de Dieu, nous devons dire qu'il est immuable et hors du temps. Il connaît le passé, le futur, mais non pas comme nous le faisons par une expérience psychologique de successivité. Il est donc, dans le sens strict du terme, erroné de parler d'une préscience. Dieu connaît le passé et le futur, mais contrairement à nous, ce n'est pas par l'expérience d'une succession d'événements. Augustin se trouve alors confronté aux questions suivantes. Pourquoi Dieu a-t-il créé à un moment donné? Pourquoi pas avant ce moment? Que faisait-il avant d'avoir pris la décision de créer? Très belle question. C'est un problème sérieux. Augustin déplore la frivolité de la réponse malicieuse qui déclare qu'avant la création, Dieu préparait l'enfer pour les curieux. Il pense qu'avant la création, il peut y avoir de temps. Il ne peut pas y avoir de temps. Le temps et la création sont créés simultanément. Car dater la création plutôt en lui ajoutant un nombre fini d'années ne change rien à la question. Et dire qu'elle aurait pu avoir lieu infiniment plus tôt n'a guère de sens. Les intellectuels païens attaquaient le christianisme parce qu'il implique les points suivants. En créant, en s'incarnant et même en exaucant une prière, Dieu adopte une attitude nouvelle, il y a quelque chose de nouveau. Or, à leurs yeux, seul le cycle éternel du processus cosmique dans lequel ne peut se produire l'intrusion d'aucun fait particulier peut s'accorder à la rationalité de Dieu. Pour Augustin, cette conception enferme le monde dans un système fini. Le cosmos des païens ne laisse aucune place à l'infini. Il n'autorise que le limité et le relatif. Dans le 12e livre de la Cité de Dieu,
Augustin mène une vigoureuse attaque contre le dogme du cycle cosmique éternel. Ce dogme ne laisse place ni à la créativité, ni à l'unicité, ni non plus au caractère absolu de la grâce divine. Mais, dans de nombreux sermons, Augustin met en garde contre le fait que la prière ne saurait être un moyen de faire pression sur Dieu ou de le séduire pour l'amener à changer d'avis. La prière est au contraire le moyen de conformer nos volontés aux siennes, car la volonté et le dessein de Dieu sont sempiternels. Dieu, tout comme l'homme d'ailleurs, peut souhaiter un changement sans changer sa volonté pour autant, sans être incohérent avec ses desseins, surtout ceux qui visent le long terme. De plus, Augustin est parfaitement conscient des dangers de déception qui guettent la prière de demande. Devant de telles expériences, on devrait réfléchir au fait que nous aimons souvent ce qui est mauvais et qu'une prière exaucée pourrait donc être une manifestation de la colère divine. L'exaucement de certaines prières égocentriques pourrait être un châtiment. Augustin connaît assez les dangers d'un anthropomorphisme excessif. Sur la présence immuable de Dieu au monde qu'il a créé, il écrit avec assurance « Le Créateur maintient dans l'être l'ordre créé du point d'attache de la causalité le plus intérieur et le plus haut. » Au nombre des choses que ne voient pas les philosophes païens, il met le fait que le temps et le procès de l'histoire présentent des tournants décisifs au sein de la sagesse cachée de Dieu. Augustin perçoit que le problème de la relation de Dieu au monde qu'il a créé ne peut être résolu de deux manières. Donc peut être résolu de deux manières, premièrement, ou bien la création résulte de la seule bonté de Dieu par un jaillissement spontané hors de lui, à la manière d'une émanation inévitable, presque physique, ou bien la création résulte de la volonté toute-puissante d'une cause première, entièrement suffisante à elle-même, qui n'a nul besoin de l'ordre créé. Le premier modèle tend à user d'analogies physiques, la diffusion de la lumière, ou le développement d'une plante. La deuxième est une glorification de l'arbitraire autocratique considéré comme un caractère de la divinité. La création est-elle causée par un débordement de divine bonté ou par une inexprimable décision de la volonté divine? Augustin fait tout ce qu'il peut pour éviter ce dilemme entre nature et volonté. Il penche pour une proposition trouvée dans Plotin, en Dieu, substance et volonté sont inséparables. Dès lors, pourquoi les miracles? Pour Augustin, l'ordre est la manifestation suprême de la providence. Mais le Créateur Tout-Puissant peut sûrement concevoir un ordre et un dessein qui comprennent non seulement l'environnement naturel, mais également le cas particulier de sa libre créature rationnelle. Des événements inhabituels peuvent se produire, qui font cependant partie du dessein providentiel, d'instruire et d'admonester une humanité errante. Ce que nous appelons un miracle, mais le chrétien qui vit dans l'esprit n'a cure de miracle matériel. Le plus grand miracle est la transformation intérieure suscitée par la repentance et la foi. Au temps postérieur à l'âge apostolique, la contrepartie des miracles du Nouveau Testament, c'est l'ange d'une église qui vient de naître, doit être cherché dans les sacrements du baptême et de l'Eucharistie. Vers la fin de sa vie, Augustin adoptera une position différente. On allait alors chercher la guérison dans les sanctuaires de certains martyrs africains. La dévotion populaire attachait un grand prix aux reliques, souvent colportées par des charlatans, un échantillon de terre apporté de Terre Sainte, une huile sainte du reliquaire de Saint-Étienne, quand une partie de ses ossements furent parvenus en Afrique. Néanmoins, pour Augustin, plus un croyant une fois adulte et moins il recherchera les miracles visibles. Il n'encourage pas ses fidèles à rechercher ces attentions particulières de la Providence, les sacrements suffisent. Pour Augustin, ni la prière de demande, ni le miracle n'impliquent de changement dans les pensées ou les desseins de Dieu. Demander à Dieu de nous accorder la santé, la fécondité de notre femme et de pouvoir aux besoins de notre existence n'est pas la forme la plus élevée de la prière.
Toutefois, pour Augustin, ce ne sont pas des requêtes illégitimes, comme pourrait être une prière où l'on souhaiterait la mort d'un parent en vue de recueillir son héritage. Ces requêtes constituent une reconnaissance du fait que tout ce qui est bon est don de Dieu unique et non pas de divinité païenne inférieure. À l'exception de quelques instants d'aspiration fulgurante, la prière exige silence et solitude. Augustin ne suit pas Porphyre, pour qui la prière de demande entraîne la conclusion aristotélicienne selon laquelle il existe toujours dans la providence de Dieu des événements contingents et des coïncidences qui échappent à la prédétermination. Dans l'hypothèse d'Augustin, Dieu a déterminé les causes et les effets, mais la prière que Dieu entend fait partie des causes secondaires que Dieu utilise pour exécuter sa volonté. Chers amis auditeurs, on continuera donc la semaine prochaine à nous laisser instruire avec saint Augustin, donc sa vie, puis surtout son œuvre, sa pensée. Bonne semaine à tous, que le nom du Seigneur soit béni.

vos rendez-vous aujourd'hui sur Radio Espérance. Bonjour à toutes et à tous et bienvenue sur les ondes de Radio Espérance en ce dimanche 13 septembre. À 10h, nous serons en direct de la chapelle de l'Immaculée Conception à Saint-Étienne pour notre messe dominicale. Juste après, à midi, nous partons pour Rome et l'Angélus avec le pape Léon XIV. À 15h15, retrouvons notre émission consacrée au choral avec Odile. À 16h, Béatrice Delacroix-Vaubois nous parle de l'abbé Franz Stock, d'envie de saint ou de converti. Juste après, à 17h, nous partons pour l'abbaye Notre-Dame de Trior, assister à l'office des Vêpres en direct. À 21h, la belle Hélène nous propose d'écouter des extraits de l'œuvre de Georges Bizet, Les Pêcheurs de Perles. Enfin, à 23h, rendez-vous avec Fabrice Pincet et son émission consacrée à l'orgue Solideo Gloria. Voilà pour aujourd'hui, je vous souhaite un très bon dimanche.

0: Fils et au Saint-Esprit, pour les siècles des siècles.
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2: Année A, 24e semaine du temps ordinaire. Première lecture. Livre du Siracide, chapitre 27 à 28. Rancune et colère, voilà des choses abominables, où le pécheur est passé maître. Celui qui se venge éprouvera la vengeance du Seigneur. Celui-ci tiendra compte rigoureux de ses péchés. Pardonne à ton prochain le tort qu'il t'a fait. Alors à ta prière, tes péchés seront remis. Si un homme nourrit de la colère contre un autre homme, comment peut-il demander à Dieu la guérison? S'il n'a pas de pitié pour un homme son semblable, comment peut-il supplier pour ses péchés à lui? Lui qui est un pauvre mortel, il garde rancune. Qui donc lui pardonnera ses péchés? Pense à ton sort final et renonce à toute haine. Pense à ton déclin et à ta mort et demeure fidèle au commandement. Pense au commandement et ne garde pas de rancune envers le prochain. Pense à l'alliance du Très-Haut et sois indulgent pour qui ne sait pas. Parole du Seigneur. Rancune et colère, voilà des choses abominables où le pécheur est passé maître. La rancune, chers auditeurs, consiste à ne pas laisser, ne pas omettre, ne pas oublier. Et donc, on reste accroché au mal et on ne peut plus avancer. On fixe l'existence dans un état défectueux. Jésus est un chemin, le chemin. Il faut donc avancer. Certainement, quand quelque chose ne va pas, il faut en parler dans des circonstances adaptées. Paisiblement, rationnellement, au minimum, écarter les malentendus. Et même s'il n'y a pas de solution immédiate, au moins prier afin que le mal ne se reproduise pas. Mais sans rancune, c'est-à-dire en allant de l'avant, en laissant derrière soi le paysage, c'est en partie oublié. Celui qui se venge éprouvera la vengeance du Seigneur. Celui-ci tiendra un compte rigoureux de ses péchés. D'un point de vue social, les sociétés ont des instances pour rendre la justice, de manière à ce que l'on ne se rende pas justice soi-même dans un cercle vicieux de vengeance. La vendetta a ruiné des régions entières et continue de désorganiser certains quartiers de nos villes. D'un point de vue religieux, celui qui se venge prend la place de Dieu pour juger. Celui-ci tiendra un compte rigoureux de ses péchés. Pardonne à ton prochain le tort qu'il t'a fait, alors à ta prière tes péchés seront remis. En araméen, le verbe que nous traduisons par « pardonner » est le verbe « jubak », « laisser »,« supporter », »,« faire remise de », »,« chasser la rancune », »,« pardonner », »,« omettre ». Par exemple, saint Pierre a dû « supporter Judas ». Or, dans l'Évangile, Jésus appelle à pardonner du fond de votre cœur chacun à son frère sa faute, sa sottise, sa clouté. Matthieu 18, 22. Jésus invite Pierre à considérer Judas comme un disciple mal formé, sot, qui se trompe. Et ne pas vite supposer de la malice. Ne pas faire d'analyse et de considération sur ce qui pourrait être une grave perversion que Pierre devait pourtant pressentir. Si un homme nourrit de la colère contre un autre homme, comment peut-il demander à Dieu la guérison? La colère est la 11e des passions humaines. C'est une composante du désespoir et de la peur. Quelqu'un me fait peur et je ne vois aucune issue à une situation mauvaise, alors la colère me saisit. Mais nous devons maîtriser nos colères, calmer nos peurs, rechercher des solutions, même à long terme, être patient. Le Siracide ne nous dit pas de ne jamais ressentir de colère, mais de ne pas nourrir la colère contre un autre homme. Pour cela, il faut prier et avoir confiance en Dieu. En effet, c'est en Dieu que nous allons trouver une solution. Mais si nous n'avons pas confiance en Dieu, comment peut-on demander notre guérison? Si un homme nourrit de la colère contre un autre homme, comment peut-il demander à Dieu sa guérison? S'il n'a pas de pitié pour un homme, son semblable, comment peut-il supplier pour ses péchés à lui? Lui qui est un pauvre mortel, il garde rancune, qui donc lui pardonnera ses péchés? Comme on l'a dit, avec la rancune, on reste accroché au mal et on ne peut plus avancer. On fixe l'existence dans un état défectueux. C'est ainsi qu'à l'heure de la mort, on ne peut pas monter dans la gloire céleste et entrer au ciel. On aura besoin d'une purification que l'on appelle le purgatoire. Dans l'Ancien Testament, on connaissait déjà la prière pour les morts afin qu'ils soient délivrés de leurs péchés. Deuxième livre des Maccabées, chapitre 12, verset 45. On priait pour les morts afin qu'ils soient délivrés de leurs péchés. C'est le purgatoire. Ce qui ne s'explique que dans la perspective d'un purgatoire considéré comme un parvis de la résurrection bienheureuse. Pense à ton sort final et renonce à toute haine. Pense à ton déclin et à ta mort et demeure fidèle au commandement. Parmi les commandements donnés au Sinaï, il y a « tu ne tueras pas ». Le Siracide va à la racine du meurtre dans le cœur de l'homme. Renonce à toute haine. Il s'approche ainsi de Jésus et de son

et de tendresse. Continuons. Pense au commandement et ne garde pas de rancune envers le prochain. Pense à l'alliance du Très-Haut et sois indulgent pour qui ne sait pas. Ce verset est remarquable. La vie morale s'enracine dans la vie théologale. Pour ne pas rancune, pour ne pas garder rancune contre le prochain, il faut élever notre regard et penser à notre participation à la vie divine, à l'alliance du Très-Haut. Nous surmonterons les tensions humaines en prenant de la hauteur. Nous aimons notre prochain en nous souvenant des bienfaits de Dieu qui nous a sortis d'Égypte et de mille misères et qui nous a choisis alors que nous étions petits et faibles. Nous surmontons nos passions mauvaises en pensant au Seigneur qui nous aime. Pense à l'alliance du Très-Haut et sois indulgent pour qui ne sait pas. Ce verset nous prépare à l'évangile où Jésus demande de pardonner du fond de votre cœur chacun à son frère sa faute, sa clouté, une faute commise par ignorance et non pas par malice. Ainsi, puisqu'il s'agit d'ignorance, cela exige l'indulgence. Sois indulgent, pardonne-lui. Matthieu 18, 35. Merci, que Dieu vous bénisse.

Année A, 24e dimanche du temps ordinaire, psaume, psaume 102 ou 103. Bénis le Seigneur, ô mon âme, bénis son nom très saint, tout mon être. Bénis le Seigneur, ô mon âme, n'oublie aucun de ses bienfaits, car il pardonne toutes tes offenses et te guérit de toute maladie. Il réclame ta vie à la tombe et te couronne d'amour et de tendresse. Il n'est pas pour toujours en procès, ne maintient pas sans fin ses reproches. Il n'agit pas envers nous selon nos fautes, ne nous rend pas selon nos offenses. Comme le ciel domine la terre, fort est son amour pour qui le craint. Aussi loin qu'est l'Orient de l'Occident, il met loin de nous nos péchés. Chers auditeurs, nous allons commenter avec sainte Faustine, qui est née en 1905 et morte en 1938. C'est une mystique catholique polonaise qui a transmis au monde un message important sur la miséricorde divine. Saint Jean-Paul II la présente ainsi dans une homélie de 1994. Elle est une grande mystique, l'une des plus importantes dans l'histoire de l'Église. Elle avait une belle proximité avec Jésus-Christ. Venant de ce milieu, la Pologne, j'ai apporté ici une inspiration, presque un devoir. Tu ne peux pas ne pas écrire sur la miséricorde. Ainsi est née la deuxième encyclique de mon pontificat, Dives in Misericordia, 30 novembre 1980. Alors nous allons lire quelque chose du journal de sœur Faustine. La conversation avec l'âme souffrante. Jésus, je vois que tu n'as même pas la force de parler avec moi. Je vais donc moi seule te parler.

ne perds pas ton calme. Ne t'abandonne pas au découragement. Dévoile-moi qui a eu l'audace de blesser ton cœur. Je le guérirai. Et ta souffrance deviendra la source de ta sanctification. L'âme, j'ai tant de choses. Jésus, parle-moi sans détour comme un ami. Allons, dis-moi, mon enfant, ce qui te retient sur le chemin de la sainteté. L'âme, la maladie, l'incompréhension. Jésus, qu'il te suffise que je te comprenne. Les hommes sont incapables de comprendre complètement l'âme. Tu dis que de grandes ténèbres obscurcissent ton esprit. Pourquoi ne viens-tu pas dans ces moments-là vers moi qui suis toute lumière? Ces ténèbres, je les ai traversées pour toi à Gethsémani. Qu'il en soit non pas comme je veux, mais comme tu veux. Ces paroles transportent en un instant au sommet de la sainteté. C'est la communion fréquente qui te donnera la force de supporter la souffrance. Alors d'ailleurs, ailleurs, Sainte Faustine prie sous la forme d'une litanie. Hostie sainte, en vous sont contenues la vie éternelle et l'infinie miséricorde. Hostie sainte, en vous sont contenues la miséricorde du Père, du Fils et du Saint-Esprit. Hostie sainte, en vous sont contenus le prix infini de la miséricorde. Hostie sainte, en vous sont contenus la source de l'eau vive jaillissant de l'infinie miséricorde. Hostie sainte, en vous sont contenus le feu du plus pur amour qui flambe au sein du Père éternel comme d'un volcan d'infinie miséricorde. Hostie sainte, en vous sont contenus le remède à toutes nos faiblesses découlant de l'infinie miséricorde comme d'une source. Hostie sainte, en vous sont contenus tous les sentiments du très doux cœur de Jésus.

0: Hostie sainte, notre unique espoir dans toutes les souffrances et contrariétés. Hostie sainte, notre unique espoir au milieu des orages intérieurs et extérieurs. Hostie sainte, notre unique espoir dans la vie et à l'heure de la mort. Hostie sainte, notre unique espoir au milieu des insuccès et dans l'abîme des désespoirs. Hostie sainte, notre unique espoir au milieu de la fausseté et des trahisons. Hostie sainte, notre unique espoir au milieu des ténèbres et de l'impiété qui submerge la terre. Hostie sainte, notre unique espoir au milieu de la nostalgie et de la douleur résultant de l'incompréhension de tous. Hostie sainte, notre unique espoir au milieu du travail pénible et de la monotonie quotidienne. Hostie sainte, notre unique espoir au milieu de la destruction de nos espoirs et de nos efforts. Hostie sainte, notre unique espoir au milieu des ravages de l'ennemi et des efforts de l'enfer. Hostie sainte, j'ai confiance en vous lorsque les fardeaux dépasseront mes forces et quand je verrai l'inutilité de mes efforts. Hostie sainte, j'ai confiance en vous lorsque les orages secouent mon cœur et que mon esprit effrayé penche vers le doute. Hostie sainte, j'ai confiance en vous lorsque mon cœur va frémir et que la sueur mortelle mouillera mon front. Hostie sainte, j'ai confiance en vous lorsque tout sera conjuré contre moi et que le sombre désespoir envahira mon âme. Hostie sainte, j'ai confiance en vous lorsque l'accomplissement des vertus me semblera difficile et que la nature se révoltera. Hostie sainte, j'ai confiance en vous lorsque mes fatigues et mes efforts seront méconnus des hommes. Hostie sainte, j'ai confiance en vous lorsque vos jugements retentiront sur moi. Alors j'aurai confiance en votre miséricorde sans limite. Que Dieu vous bénisse. Au revoir.
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8h41 sur les ondes Radio Espérance, un petit incident nous a empêchés de commencer le chapelet à 8h30. Nous commençons sans plus attendre avec ces mystères lumineux. Au nom du Père, du Fils, du Saint-Esprit. Amen. Je crois en Dieu, le Père Tout-Puissant, Créateur du ciel et de la terre, et en Jésus-Christ, son Fils unique, notre Seigneur, qui a été conçu du Saint-Esprit et né de la Vierge Marie. A souffert sous Ponce Pilate, a été crucifié et mort, a été enseveli et descendu aux enfers. Le troisième jour est ressuscité des morts, est monté aux cieux, est assis à la droite de Dieu le Père Tout-Puissant, d'où il viendra juger les vivants et les morts. Je crois en l'Esprit Saint, à la Sainte Église catholique, à la communion des saints, à la rémission des péchés, à la résurrection de la chair, à la vie éternelle. Amen. Premier mystère lumineux, le baptême du Seigneur au Jourdain, de l'Évangile selon saint Matthieu. Alors parut Jésus, il était venu de Galilée jusqu'au Jourdain auprès de Jean, pour être baptisé par lui. Jean voulait l'en empêcher et disait, « C'est moi qui ai besoin d'être baptisé par toi, et c'est toi qui viens à moi. » Nous prions tout spécialement pour que la France retrouve la fidélité à son baptême. Notre Père qui es aux cieux, que ton nom soit sanctifié, que ton règne vienne, que ta volonté soit faite sur la terre comme au ciel. Donne-nous aujourd'hui notre pain de ce jour. Pardonne-nous nos offenses, comme nous pardonnons aussi à ceux qui nous ont offensés. Et ne nous laisse pas entrer en tentation, mais délivre-nous du mal. Amen. Je vous salue Marie, pleine de grâce, le Seigneur est avec vous. Vous êtes bénie entre toutes les femmes, et Jésus, le fruit de vos entrailles, est béni. Sainte Marie, Mère de Dieu, priez pour nous pauvres pécheurs, maintenant et à l'heure de notre mort. Amen. Je vous salue Marie, pleine de grâce, le Seigneur est avec vous. Vous êtes bénie entre toutes les femmes, et Jésus, le fruit de vos entrailles, est béni. Sainte Marie, Mère de Dieu, priez pour nous pauvres pécheurs, maintenant et à l'heure de notre mort. Amen. Je vous salue Marie, pleine de grâce, le Seigneur est avec vous. Vous êtes bénie entre toutes les femmes, et Jésus, le fruit de vos entrailles, est béni. Sainte Marie, Mère de Dieu, priez pour nous pauvres pécheurs, maintenant et à l'heure de notre mort. Amen. Je vous salue Marie, pleine de grâce, le Seigneur est avec vous. Vous êtes bénie entre toutes les femmes, et Jésus, baptisé par Jean, le fruit de vos entrailles, est béni. Sainte Marie, Mère de Dieu, priez pour nous pauvres pécheurs, maintenant et à l'heure de notre mort. Amen. Je vous salue Marie, pleine de grâce, le Seigneur est avec vous. Vous êtes bénie entre toutes les femmes, et Jésus, baptisé par Jean, le fruit de vos entrailles, est béni. Sainte Marie, Mère de Dieu, priez pour nous pauvres pécheurs, maintenant et à l'heure de notre mort. Amen. Je vous salue Marie, pleine de grâce, le Seigneur est avec vous. Vous êtes bénie entre toutes les femmes, et Jésus, baptisé par Jean, le fruit de vos entrailles, est béni. Sainte Marie, Mère de Dieu, priez pour nous pauvres pécheurs, maintenant et à l'heure de notre mort. Amen. Je vous salue Marie, pleine de grâce, le Seigneur est avec vous. Vous êtes bénie entre toutes les femmes, et Jésus, baptisé par Jean, le fruit de vos entrailles, est béni. Sainte Marie, Mère de Dieu, priez pour nous pauvres pécheurs, maintenant et à l'heure de notre mort. Amen. Je vous salue Marie, pleine de grâce, le Seigneur est avec vous. Vous êtes bénie entre toutes les femmes, et Jésus, baptisé par Jean, le fruit de vos entrailles, est béni. Sainte Marie, Mère de Dieu, priez pour nous pauvres pécheurs, maintenant et à l'heure de notre mort. Amen. Gloire au Père, au Fils et au Saint-Esprit, comme il était au commencement, maintenant et toujours, dans les siècles des siècles. Amen. Jésus, sois béni d'avoir accompli cette démarche de purification du baptême pour t'identifier aux pécheurs. Deuxième mystère lumineux, les noces de Cana, de l'Évangile selon saint Jean.
À la prière de Marie, ils n'ont pas de vin, Jésus répond « Femme, que me veux-tu? Mon heure n'est pas encore venue. » Sa mère dit à ceux qui servaient « Tout ce qu'il vous dira, faites-le. » Notre Père, qui es aux cieux, que ton nom soit sanctifié, que ton règne vienne, que ta volonté soit faite sur la terre comme au ciel. Donne-nous aujourd'hui notre pain de ce jour. Pardonne-nous nos offenses, comme nous pardonnons aussi à ceux qui nous ont offensés. Et ne nous laisse pas entrer en tentation, mais délivre-nous du mal. Amen. Je vous salue, Marie pleine de grâce. Le Seigneur est avec vous. Vous êtes bénie entre toutes les femmes, et Jésus, notre berger, le fruit de vos entrailles, est béni. Sainte Marie, Mère de Dieu, priez pour nous pauvres pécheurs, maintenant et à l'heure de notre mort. Amen. Je vous salue, Marie pleine de grâce, le Seigneur est avec vous. Vous êtes bénie entre toutes les femmes, et Jésus, notre berger, le fruit de vos entrailles, est béni. Sainte Marie, Mère de Dieu, priez pour nous pauvres pécheurs, maintenant et à l'heure de notre mort. Amen. Je vous salue, Marie pleine de grâce, le Seigneur est avec vous. Vous êtes bénie entre toutes les femmes, et Jésus, notre berger, le fruit de vos entrailles, est béni. Sainte Marie, Mère de Dieu, priez pour nous pauvres pécheurs, maintenant et à l'heure de notre mort. Amen. Je vous salue, Marie pleine de grâce, le Seigneur est avec vous. Vous êtes bénie entre toutes les femmes, et Jésus, notre berger, le fruit de vos entrailles, est béni. Sainte Marie, Mère de Dieu, priez pour nous pauvres pécheurs, maintenant et à l'heure de notre mort. Amen. Je vous salue, Marie pleine de grâce, le Seigneur est avec vous. Vous êtes bénie entre toutes les femmes, et Jésus, notre berger, le fruit de vos entrailles, est béni. Sainte Marie, Mère de Dieu, priez pour nous pauvres pécheurs, maintenant et à l'heure de notre mort. Amen. Je vous salue, Marie pleine de grâce, le Seigneur est avec vous. Vous êtes bénie entre toutes les femmes, et Jésus, notre berger, le fruit de vos entrailles, est béni. Sainte Marie, Mère de Dieu, priez pour nous pauvres pécheurs, maintenant et à l'heure de notre mort. Amen. Je vous salue, Marie pleine de grâce, le Seigneur est avec vous. Vous êtes bénie entre toutes les femmes, et Jésus, notre berger, le fruit de vos entrailles, est béni. Sainte Marie, Mère de Dieu, priez pour nous pauvres pécheurs, maintenant et à l'heure de notre mort. Amen. Je vous salue, Marie pleine de grâce, le Seigneur est avec vous. Vous êtes bénie entre toutes les femmes, et Jésus, notre berger, le fruit de vos entrailles, est béni. Sainte Marie, Mère de Dieu, priez pour nous pauvres pécheurs, maintenant et à l'heure de notre mort. Amen. Je vous salue, Marie pleine de grâce, le Seigneur est avec vous. Vous êtes bénie entre toutes les femmes, et Jésus, notre berger, le fruit de vos entrailles, est béni. Sainte Marie, Mère de Dieu, priez pour nous pauvres pécheurs, maintenant et à l'heure de notre mort. Amen. Gloire au Père, au Fils et au Saint-Esprit, comme il était au commencement, maintenant et toujours, dans les siècles des siècles. Amen. Sois béni, Jésus, pour la foi de Marie et pour le conseil qu'elle nous donne. Faites tout ce qu'il vous dira. Nous continuons à prier pour la France, qu'elle soit fidèle à son baptême. Troisième mystère lumineux, l'annonce du royaume de Dieu avec l'appel à la conversion de l'Évangile selon saint Marc. Jésus gravit la montagne et il appela ceux qu'il voulait. Ils vinrent auprès de lui et il en institua 12 pour qu'ils soient avec lui et pour les envoyer proclamer la bonne nouvelle avec le pouvoir d'expulser les démons. Notre Père qui es aux cieux, que ton nom soit sanctifié, que ton règne vienne, que ta volonté soit faite sur la terre comme au ciel. Donne-nous aujourd'hui notre pain de ce jour. Pardonne-nous nos offenses comme nous pardonnons aussi à ceux qui nous ont offensés. Et ne nous laisse pas entrer en tentation, mais délivre-nous du mal. Amen. Je vous salue, Marie pleine de grâce, le Seigneur est avec vous. Vous êtes bénie entre toutes les femmes, et Jésus, bon pasteur, le fruit de vos entrailles, est béni. Sainte Marie, Mère de Dieu, priez pour nous pauvres pécheurs, maintenant et à l'heure de notre mort. Amen. Je vous salue, Marie pleine de grâce, le Seigneur est avec vous. Vous êtes bénie entre toutes les femmes, et Jésus, bon pasteur, le fruit de vos entrailles, est béni.
Sainte Marie, Mère de Dieu, priez pour nous pauvres pécheurs, maintenant et à l'heure de notre mort. Amen. Je vous salue, Marie pleine de grâce, le Seigneur est avec vous. Vous êtes bénie entre toutes les femmes, et Jésus, bon pasteur, le fruit de vos entrailles, est béni. Sainte Marie, Mère de Dieu, priez pour nous pauvres pécheurs, maintenant et à l'heure de notre mort. Amen. Je vous salue, Marie pleine de grâce, le Seigneur est avec vous. Vous êtes bénie entre toutes les femmes, et Jésus, bon pasteur, le fruit de vos entrailles, est béni. Sainte Marie, Mère de Dieu, priez pour nous pauvres pécheurs, maintenant et à l'heure de notre mort. Amen. Je vous salue, Marie pleine de grâce, le Seigneur est avec vous. Vous êtes bénie entre toutes les femmes, et Jésus, bon pasteur, le fruit de vos entrailles, est béni. Sainte Marie, Mère de Dieu, priez pour nous pauvres pécheurs, maintenant et à l'heure de notre mort. Amen. Je vous salue, Marie pleine de grâce, le Seigneur est avec vous. Vous êtes bénie entre toutes les femmes, et Jésus, bon pasteur, le fruit de vos entrailles, est béni. Sainte Marie, Mère de Dieu, priez pour nous pauvres pécheurs, maintenant et à l'heure de notre mort. Amen. Je vous salue, Marie pleine de grâce, le Seigneur est avec vous. Vous êtes bénie entre toutes les femmes, et Jésus, bon pasteur, le fruit de vos entrailles, est béni. Sainte Marie, Mère de Dieu, priez pour nous pauvres pécheurs, maintenant et à l'heure de notre mort. Amen. Je vous salue, Marie pleine de grâce, le Seigneur est avec vous. Vous êtes bénie entre toutes les femmes, et Jésus, bon pasteur, le fruit de vos entrailles, est béni. Sainte Marie, Mère de Dieu, priez pour nous pauvres pécheurs, maintenant et à l'heure de notre mort. Amen. Gloire au Père, au Fils et au Saint-Esprit, comme il était au commencement, maintenant et toujours, dans les siècles des siècles. Amen. Jésus, nous te rendons grâce pour la mission que tu confies à ceux que tu appelles et pour la vocation de chaque baptisé. Quatrième mystère lumineux, la transfiguration du Seigneur, de l'Évangile selon saint Jean. Moi, je t'ai glorifié sur la terre en accomplissant l'œuvre que tu m'avais donnée à faire, et maintenant, glorifie-moi auprès de toi, Père, de la gloire que j'avais auprès de toi avant que le monde existe. Notre Père, qui es aux cieux, que ton nom soit sanctifié, que ton règne vienne, que ta volonté soit faite sur la terre comme au ciel. Donne-nous aujourd'hui notre pain de ce jour. Pardonne-nous nos offenses, comme nous pardonnons aussi à ceux qui nous ont offensés. Et ne nous laisse pas entrer en tentation, mais délivre-nous du mal. Amen. Je vous salue, Marie pleine de grâce, le Seigneur est avec vous. Vous êtes bénie entre toutes les femmes, et Jésus, glorifié par le Père, le fruit de vos entrailles, est béni. Sainte Marie, Mère de Dieu, priez pour nous pauvres pécheurs, maintenant et à l'heure de notre mort. Amen. Je vous salue, Marie pleine de grâce, le Seigneur est avec vous. Vous êtes bénie entre toutes les femmes, et Jésus, glorifié par le Père, le fruit de vos entrailles, est béni. Sainte Marie, Mère de Dieu, priez pour nous pauvres pécheurs, maintenant et à l'heure de notre mort. Amen. Je vous salue, Marie pleine de grâce, le Seigneur est avec vous. Vous êtes bénie entre toutes les femmes, et Jésus, glorifié par le Père, le fruit de vos entrailles, est béni. Sainte Marie, Mère de Dieu, priez pour nous pauvres pécheurs, maintenant et à l'heure de notre mort. Amen. Je vous salue, Marie pleine de grâce, le Seigneur est avec vous. Vous êtes bénie entre toutes les femmes, et Jésus, glorifié par le Père, le fruit de vos entrailles, est béni. Sainte Marie, Mère de Dieu, priez pour nous pauvres pécheurs, maintenant et à l'heure de notre mort. Amen. Je vous salue, Marie pleine de grâce, le Seigneur est avec vous. Vous êtes bénie entre toutes les femmes, et Jésus, glorifié par le Père, le fruit de vos entrailles, est béni. Sainte Marie, Mère de Dieu, priez pour nous pauvres pécheurs, maintenant et à l'heure de notre mort. Amen. Je vous salue, Marie pleine de grâce, le Seigneur est avec vous. Vous êtes bénie entre toutes les femmes, et Jésus, glorifié par le Père, le fruit de vos entrailles, est béni. Sainte Marie, Mère de Dieu, priez pour nous pauvres pécheurs, maintenant et à l'heure de notre mort. Amen. Gloire au Père, au Fils et au Saint-Esprit, comme il était au commencement, maintenant et toujours, dans les siècles des siècles. Amen. Jésus, Agneau transfiguré, nous te rendons grâce pour ton ardente prière
aide-nous à contempler à travers ton visage celui du Père. Cinquième mystère lumineux, l'institution de l'Eucharistie, de l'Évangile selon saint Jean. Travaillez, non pas pour la nourriture qui se perd, mais pour la nourriture qui demeure jusqu'à la vie éternelle, celle que vous donnera le Fils de l'homme, lui que Dieu le Père a marqué de son sceau. Notre Père qui es aux cieux, que ton nom soit sanctifié, que ton règne vienne, que ta volonté soit faite sur la terre comme au ciel. Donne-nous aujourd'hui notre pain de ce jour. Pardonne-nous nos offenses, comme nous pardonnons aussi à ceux qui nous ont offensés. Et ne nous laisse pas entrer en tentation, mais délivre-nous du mal. Amen. Je vous salue, Marie, pleine de grâce. Le Seigneur est avec vous. Vous êtes bénie entre toutes les femmes, et Jésus, pain de vie, le fruit de vos entrailles, est béni. Sainte Marie, Mère de Dieu, priez pour nous pauvres pécheurs, maintenant et à l'heure de notre mort. Amen. Je vous salue, Marie, pleine de grâce, le Seigneur est avec vous. Vous êtes bénie entre toutes les femmes, et Jésus, pain de vie, le fruit de vos entrailles, est béni. Sainte Marie, Mère de Dieu, priez pour nous pauvres pécheurs, maintenant et à l'heure de notre mort. Amen. Je vous salue, Marie, pleine de grâce, le Seigneur est avec vous. Vous êtes bénie entre toutes les femmes, et Jésus, pain de vie, le fruit de vos entrailles, est béni. Sainte Marie, Mère de Dieu, priez pour nous pauvres pécheurs, maintenant et à l'heure de notre mort. Amen. Je vous salue, Marie pleine de grâce, le Seigneur est avec vous. Vous êtes bénie entre toutes les femmes, et Jésus, pain de vie, le fruit de vos entrailles, est béni. Sainte Marie, Mère de Dieu, priez pour nous pauvres pécheurs, maintenant et à l'heure de notre mort. Amen. Je vous salue, Marie pleine de grâce, le Seigneur est avec vous. Vous êtes bénie entre toutes les femmes, et Jésus, pain de vie, le fruit de vos entrailles, est béni. Sainte Marie, Mère de Dieu, priez pour nous pauvres pécheurs, maintenant et à l'heure de notre mort. Amen. Je vous salue, Marie pleine de grâce, le Seigneur est avec vous. Vous êtes bénie entre toutes les femmes, et Jésus, pain de vie, le fruit de vos entrailles, est béni. Sainte Marie, Mère de Dieu, priez pour nous pauvres pécheurs, maintenant et à l'heure de notre mort. Amen. Je vous salue, Marie pleine de grâce, le Seigneur est avec vous. Vous êtes bénie entre toutes les femmes, et Jésus, pain de vie, le fruit de vos entrailles, est béni. Sainte Marie, Mère de Dieu, priez pour nous pauvres pécheurs, maintenant et à l'heure de notre mort. Amen. Gloire au Père, au Fils et au Saint-Esprit, comme il était au commencement, maintenant et toujours, dans les siècles des siècles. Amen. Jésus, sois béni pour ton Église. Par elle, d'un pain de froment, tu nous rassasies en nous donnant la nourriture de la vie éternelle. Ô Marie, conçue sans péché, priez pour nous qui avons recours à vous. Au nom du Père, du Fils et du Saint-Esprit. Amen.

0: Père et au Fils et au Saint-Esprit, pour les siècles des siècles.
1: Amen.
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3: Au nom du Père, du Fils et du Saint-Esprit, viens Esprit Saint, pénètre le cœur de tes fidèles et allume en eux le feu de ton amour. Ô Seigneur, envoie ton Esprit, qu'il renouvelle la face de la terre. Seigneur Dieu éternel et tout-puissant, nous te bénissons de nous réunir en ce jour pour écouter et méditer ta parole. Donne-nous qu'en l'écoutant, qu'elle s'enracine dans nos cœurs pour que nous puissions bien en témoigner autour de nous. Fidèle auditeur de Radio Espérance, bienvenue à cette lecture habituelle du dimanche. Laissons-nous toucher par la parole que Dieu nous donne en ce jour.
4: Évangile de Jésus-Christ selon saint Matthieu. En ce temps-là, Pierre s'approcha de Jésus pour lui demander « Seigneur, lorsque mon frère commettra des fautes contre moi, combien de fois dois-je lui pardonner ? Jusqu'à 7 fois ?» Jésus lui répondit « Je ne te dis pas jusqu'à 7 fois, mais jusqu'à 70 fois 7 fois. » Ainsi, le royaume des cieux est comparable à un roi qui voulut régler ses comptes avec ses serviteurs. Il commençait quand on lui amena quelqu'un qui lui devait 10 000 talents, c'est-à-dire 60 millions de pièces d'argent. Comme cet homme n'avait pas de quoi rembourser, le maître ordonna de le vendre, avec sa femme, ses enfants et tous ses biens, en remboursement de sa dette. Alors, tombant à ses pieds, le serviteur demeurait prosterné et disait « Prends patience envers moi et je te rembourserai tout. » Saisi de compassion, le maître de ce serviteur le laissa partir et lui remit sa dette. Mais en sortant, ce serviteur trouva un de ses compagnons qui lui devait 100 pièces d'argent. Il se jeta sur lui pour l'étrangler en disant « Rembourse ta dette. » Alors, tombant à ses pieds, son compagnon le suppliait. « Prends patience envers moi, et je te rembourserai. » Mais l'autre refusa et le fit jeter en prison, jusqu'à ce qu'il ait remboursé ce qu'il devait. Ses compagnons, voyant cela, furent profondément attristés et allèrent raconter à leur maître tout ce qui s'était passé. Alors celui-ci le fit appeler et lui dit « Serviteur mauvais, je t'avais remis toute cette dette parce que tu m'avais supplié. Ne devais-tu pas, à ton tour, avoir pitié de ton compagnon, comme moi-même j'avais eu pitié de toi ?» Dans sa colère, son maître le livra au bourreau jusqu'à ce qu'il eût remboursé tout ce qu'il devait. « C'est ainsi que mon Père du ciel vous traitera, si chacun de vous ne pardonne pas à son frère du fond du cœur. »
5: En méditant les textes de ce jour, notamment l'évangile que notre frère vient de lire, j'ai pensé à deux faits documentés au Cameroun, en Afrique. Pour le premier fait, c'est une dispute qui avait éclaté entre un fils et sa mère. La maman avait acheté un mobilier et ce mobilier avait disparu entre-temps. Ben, du coup, le fils s'est énervé. Il y a eu une altercation entre le fils et sa mère. Et le fils, sous l'effet de la colère, a étouffé sa maman et il l'a découpé et mis dans un sac. Voilà. Et la maman est morte comme ça. Et un deuxième fait, c'est... Ce fait-là s'est déroulé dans un bar. Un monsieur... que son fils va mourir plus tard. Il entre dans le bar, il essaye de En fait, il y a eu une dispute entre ce monsieur et un autre. Sous l'effet de la colère, l'autre lui a donné un coup de poing. Voilà. Et le monsieur, voulant se venger, est rentré chez lui. Il a pris un couteau. Il allait chez son voisin. Il a poignardé son enfant. Et son enfant est décédé. Donc, nous voyons un peu ce que on peut faire sous l'effet de la colère. Ce que la colère peut nous amener à faire. En méditant l'évangile de ce jour, je me suis demandé quelles sont les raisons pour lesquelles Jésus nous demande de pardonner 70 fois, 7 fois, c'est-à-dire pardonner à l'infini. Parce que Pierre demande à Jésus, combien de fois devrais-je pardonner à mon frère? Jésus lui dit, Pierre dit, devrais-je pardonner 7 fois, jusqu'à 7 fois? Non. Jésus dit non, pas jusqu'à 7 fois, mais 70 fois 7 fois, c'est-à-dire ton pardon doit aller à l'infini. Alors, la raison principale pour laquelle nous devons pardonner à l'infini, c'est que nous sommes nous-mêmes des offenseurs. Donc, nous sommes pécheurs comme notre frère. Et dans notre péché, nous devons énormément à Dieu. Nous lui devons, selon l'image de la parabole, 70 millions de pièces d'argent. Tandis que le frère qui nous a offensés ne nous doit que 100 pièces d'argent. Alors, je pense que si nous prenons conscience de l'immensité de la miséricorde que Dieu nous manifeste, nous ne pouvons qu'à notre tour agir de la même manière envers notre frère. Alors, pour ma part, en méditant, je me suis dit, peut-être voilà une bonne raison fondamentale pour laquelle nous devons pardonner. Et je me suis dit également, en lien avec la première lecture qui fait écho de la colère, je me suis dit, si nous regardons les dérèglements de notre vie, tous les dérèglements de notre vie, nous serons à mesure de pardonner très aisément à notre frère, à notre prochain, voilà, qui nous offense.
1: Merci frère. Et ces incroyables histoires, et on se dit, mais alors, le pardon est peut-être quelque chose d'impossible dans ce genre de situation que tu as raconté au début. Et cette colère abominable, là, dont parle Ben Sira le Sage, la première lecture, rancune et colère, voilà des choses abominables. Et peut-être ma question, c'est d'où vient que Pierre, spontanément, vient voir Jésus? C'est peut-être qu'il avait quelque chose dans le cœur à propos du pardon. Peut-être avait-il en ce moment du mal à pardonner quelqu'un. Et on voit déjà qu'il fait un effort, un gros effort, de poser cette question à Jésus. Seigneur, lorsque mon frère commettra des fautes contre moi, combien de fois dois-je lui pardonner? Jusqu'à 7 fois? Comme si déjà, peut-être, Pierre, dans sa vie, avait pardonné peut-être 6 fois, ou déjà 7 fois, il était peut-être excédé, peut-être en colère, justement. Et Jésus vient le prendre un peu à rebours, non, jusqu'à 70 fois, 7 fois. Et je pense que, enfin, en tout cas, j'espère pour nous,

0: mais devient facile. Alors évidemment, c'est tout un cheminement pour comprendre, accueillir, vivre de cette miséricorde. Mais en tout cas, Jésus nous le dit. Toutes nos dettes, et ce n'est pas une petite dette, c'est la dette de notre existence, fondamentalement, elle est remise.
1: Merci, frère. Et dans le sens de ce que tu viens de dire, moi j'étais toujours un peu étonné de l'importance, bien sûr, tout au long de l'Évangile, Jésus enseigne à aimer. Mais dans cette modalité, ce mode de l'amour, la miséricorde prend la première place. Et ça va un peu, ça nous secoue. Déjà parce que on est tenté de penser qu'être juste, c'est déjà pas mal. Mais pourquoi aller jusque-là dans la miséricorde? Pourquoi cette insistance? Eh bien, comme tu y as fait allusion, Jésus est venu pour faire miséricorde, pour apporter la miséricorde de Dieu. Notre salut, notre destinée est un mystère de miséricorde. Et Jésus nous y fait participer à cette miséricorde. Et il nous montre combien, dans l'amour que nous avons pour les autres, c'est quelque chose de tellement fondamental. Cette capacité de renoncer à soi, à ses droits, dire bon, j'avais des droits, on devait avoir cette justice envers moi, mais voilà, je renonce et je renonce à moi par la même. Alors voilà, nous sommes invités à participer à ce mystère de la miséricorde par lequel nous sommes sauvés nous-mêmes.
2: Merci, frère. Dans ce que tu viens de dire, je découvre réellement les deux langages que Dieu a à notre égard, celui de l'amour et celui de la miséricorde, qui ne se dissocient pas, mais qui s'entremêlent pour notre grand bonheur. Et lorsque Dieu utilise ces deux formes de langage à notre égard, je découvre là qu'il voudrait faire de chacun de nous un relais de ce qu'il réalise pour chacun de nous, pouvoir être relais d'amour, pouvoir être relais de pardon à l'égard de nos frères. Et quand le Seigneur lui-même il nous trace le chemin, ce n'est pas pour nous dire que ce serait assez facile, mais en même temps pour nous dire qu'avec lui et en gardant les yeux fixés sur lui et en comptant sur sa grâce, on peut bien aimer, on peut bien pardonner à notre frère, parce que vivre d'amour et vivre de pardon, c'est manifester ce qu'il réalise pour nous.
3: Oui, comme certains d'entre vous, moi j'ai été frappé par le contexte dans lequel Jésus donne cet enseignement et ces paraboles. Il le fait effectivement alors que Pierre a une question qui est, existentielle. Il a cette difficulté certainement du pardon qui s'oppose à lui. Et Jésus donne cet enseignement, ces paraboles, non pas de façon théorique, mais dans un moment où Pierre peut se laisser rejoindre. Et en fait, je crois que c'est dans ces moments-là où les vraies questions à nous se posent, existentiellement, pourrait-on dire, que nous recevons le mieux l'enseignement de Jésus et que l'Esprit Saint agit et nous parle.
0: Oui, merci frère. Et j'aimerais revenir à la parabole que Jésus nous raconte ici, et de cet homme qui est pardonné, enfin c'est-à-dire, c'est plutôt dans la parabole, le maître, le roi, lui remet toute sa dette. Et quand même, il y a la place pour la justice, il y a une dette, et le roi la pointe du doigt, tu me dois tant. Et si tu ne peux pas me rembourser, je te jette en prison, ta femme et tes enfants avec. Et à ce moment-là, le serviteur se prosterne et supplie. Et c'est peut-être une attitude que Jésus nous demande d'avoir aussi. Prends patience envers moi et je te rembourserai tout. Évidemment, il ne sait pas ce qu'il dit parce qu'il est incapable de tourner.

0: rembourser. Et il y a cette phrase qui suit, peut-être, enfin pour moi en tout cas dans ce que j'ai reçu de l'évangile d'aujourd'hui comme le cœur, saisi de compassion, le maître de ce serviteur le laissa partir et lui remit sa dette. C'est comme le roi passe de la colère à la compassion. Et c'est impressionnant parce que quand on nous fait subir une injustice, quand on voit dans notre environnement des choses injustes, le premier mouvement, c'est la colère. Et il est naturel. Et Jésus nous demande de dépasser ça à un moment donné et de passer, comme le roi l'a fait, de la colère à la compassion. Celui qui commet l'injustice est, j'allais dire, digne de compassion. Il a quelque chose en lui qui n'est pas sur le bon chemin, qui lui fait du mal. Faire le mal, c'est comment dire, c'est, on doit avoir compassion pour ceux qui font le mal. Facile à dire, encore une fois, mais c'est peut-être ce mouvement, en tout cas pour nous, par rapport à ceux qui nous ont offensés, ou parfois, là je dis quelque chose de personnel, mais parfois c'est des choses qui nous heurtent, sans que l'autre en soit bien conscient, ou parfois dans la vie familiale, ou dans la vie commune, on a des choses où l'injustice, elle est un peu impersonnelle. Je ne sais pas si vous voyez ce que je veux dire. Et là, on a à avoir compassion de notre famille, compassion de notre communauté qui n'est pas parfaite, compassion de notre monde. Parfois, quand on lit le journal, on se dit, mais quelle injustice ou quel drame. Je crois que c'est vraiment ce mouvement du cœur de passer de la colère à la compassion.
1: Merci, mon frère. Toujours en lien avec la parabole. Moi, je vois, j'ai pu tirer deux leçons de cette parabole-là. Deux choses que Jésus nous commande dans cette parabole. C'est que, la première, c'est que nous nous accusions nous-mêmes, voilà, de nos péchés, de nos fautes. Et l'autre, que nous pardonnions sincèrement, voilà, à ceux de nos frères. Voilà. Et pardonner, on ne doit pas seulement parler de bouche, c'est très facile. De pardonner juste avec la bouche comme ça, mais il faut que nous arrivions à pardonner du plus profond de notre cœur, du plus profond de notre cœur. En lisant toujours l'évangile, je me suis demandé, mais pourquoi Pierre vient poser cette question à Jésus? Voilà, pourquoi Pierre vient poser cette question à Jésus? Nous savons que l'évangile de ce jour est précédé par quelques événements. Bon, nous sommes dans le chapitre 18 de l'évangile de Saint Matthieu. Nous savons que déjà dès le premier verset de cet évangile, on voit des disciples qui s'approchent de Jésus pour lui demander « Mais qui est le plus grand dans le royaume des cieux ?» Voilà. Et voilà. Jésus essaie de répondre et tout et tout. Maintenant, et plus tard, on voit un peu... si ton frère a commis un péché contre toi, voilà, vas-tu lui faire des reproches, va lui faire des reproches seul à seul et tout. Et puis, Jésus qui dit plus tard que si deux ou trois, je paraphrase, par là mon nom, je vais les associer et tout, et tout, et tout. Mais on voit ça. Et puis Pierre vient poser la question à Jésus. Bon, si mon frère commet une faute contre moi, combien de fois devais-je pardonner? Moi, je nomme. Pourquoi il vient poser ça? Vu ce qui précède, tous les enseignements que Jésus a donnés précédemment, pourquoi il vient poser cette question à Jésus? Bon, je me demande ça.
2: Merci, frère. Il y a souvent on fait deux objections à au pardon à donner, et puis comme ça un pardon, surtout un pardon sans fin. On ne comprend pas facilement, hein, on est heurté par le fait que ça semble complètement négliger la justice, le frère y a fait allusion tout à l'heure à la question de la justice. Et c'est vrai que lorsque on pardonne à quelqu'un, dans des situations de conflit, d'injustice, il y a quand même un certain témoignage à rendre à la justice. On ne peut pas simplement faire comme si voilà, il n'y avait pas ces exigences de la justice. Non, il y a quand même un témoignage à rendre à la justice. Et avec ce dépassement quand même de ce témoignage à la justice qui est la miséricorde. La deuxième difficulté, deuxième objection que souvent on entend, c'est la différence entre la réconciliation et le pardon. Moi je veux bien pardonner, mais lui au fond il ne veut pas se réconcilier, il ne veut pas recevoir mon pardon, il ne veut pas que mon pardon... voilà, nous rétablissent hein, dans une bonne relation. Et c'est vrai qu'il ne faut pas confondre les deux. Il y a des fois où voilà, on a le pardon à donner, mais la réconciliation, ça ne dépend pas que de nous, il faut le reconnaître. Mais voilà, on doit désirer cette réconciliation, faire les démarches pour la réconciliation. Mais c'est vrai qu'en définitive, il faut aussi l'accord des deux.
0: Merci frère. Par rapport à ça, je me rappelais du Notre Père, parce que, en fait, là, littéralement, quand on dit pardonne-nous nos offenses, comme nous pardonnons aussi à ceux qui nous ont offensés, c'est le mot dette, c'est remets-nous nos dettes. Alors je crois que c'est une des versions du Notre Père dans Saint Luc ou Saint Matthieu. Remets-nous nos dettes. Et enfin, je souligne ça parce qu'on récite le Notre Père régulièrement, et c'est à ce moment-là où on peut réaliser, on peut repenser à cette parabole que je trouve finalement extrêmement parlante. Et on comprend tout de suite l'attitude. Par exemple, là, je relisais lorsque le serviteur ne refuse de remettre la petite dette que son serviteur avait, ses compagnons, voyant cela, furent profondément attristés. C'est fort. C'est-à-dire que l'entourage de cet homme-là, voyant finalement, c'est peut-être ça, et on voit bien là que c'est ça la réelle injustice. La justice, à ce moment-là, aurait été de remettre la dette. Pas seulement, on voit où miséricorde et justice s'entremêlent. Parce que le cœur des compagnons de cet homme est profondément attristé. Ils ne comprennent pas. Ils disent, mais il a été pardonné de tant, et lui-même ne veut pas pardonner une si modique somme. Ils sont outrés et tristes pour lui. Je trouve ça beau, en fait, que Jésus souligne ça. Alors, je ne sais pas quelle conclusion tellement en tirer, peut-être que les frères pourront le dire, mais je trouve que c'est un détail important. C'est peut-être aussi l'intercession. Hein, ils sont attristés et ils vont raconter ça à leur maître. Alors, je crois pas que ce soit de la délation, mais plutôt, regarde cet homme, il est si injuste. Enfin, il y a aussi une forme de compassion, j'ai l'impression, dans cette tristesse. Bon, peut-être que j'invente, là. Enfin, voilà.
1: Bah justement, mon frère, toujours en lien avec ce que tu viens de dire, je me dis, mais si les hommes sont capables de réagir de la sorte, combien de fois Dieu lui-même devrait réagir, en fait. Parce que nous, les hommes, on a ce côté un peu, mauvais, voilà, ce mauvais côté-là. Et si on est capable de réagir à une telle situation, de voir que l'autre a mal agi, combien de fois Dieu, lui qui est infiniment bon, nous voit agir de la sorte. Un autre côté que moi je voudrais soulever, c'est que s'il est toujours difficile pour nous de pardonner, il faudrait qu'on essaie de voir comment Dieu lui-même, Dieu fait chair, Jésus-Christ, a pardonné à la croix. Pardonne-le, Seigneur, ils ne savent pas ce qu'ils font. Donc, on est en train de le crucifier, mais il parvient quand même à pardonner à ses bourreaux. Ça, c'est profond. Mmh. Je pense que c'est sur cette image-là qu'on devait prendre appui, qu'on a du mal à pardonner à l'autre.
3: Oui, dans cette dynamique de pardon aussi, je vois une certaine forme de réciprocité. On a un pardon à recevoir de Dieu. On a aussi un pardon à donner aux autres, à le leur communiquer. Et quand j'essaie un peu de voir la question du pardon dans la Bible, elle se voit déjà dans la Genèse avec le récit de Ésaü et Jacob. Jacob qui revient quelques années plus tard pour se réconcilier avec son frère. c'est quelque chose de beau et d'extraordinaire de voir que le pardon implique de chacun de nous un chemin. Et dans l'évangile, quand on regarde la parabole du fils prodigue, c'est aussi impressionnant de voir aussi le chemin que l'enfant prodigue fait, celui que le père fait à sa rencontre. Et pour moi, c'est aussi beau de voir que quand nous offensons Dieu, il attend que nous revenions vers lui. Et quand il nous saisit par son amour et son pardon, il voudrait aussi que nous soyons à même de le donner aussi aux autres.
0: Oui, en fait, c'est marrant. Les deux dernières interventions m'ont tout de suite fait penser à ce thème de la miséricorde qui traverse tout l'évangile. Du discours sur la montagne, heureux les miséricordieux, ils obtiendront miséricorde. C'est en une phrase, c'est l'évangile du jour. Et jusqu'à la croix, Père, pardonne-leur, ils ne savent pas ce qu'ils font, où Jésus incarne ce qu'il dit, ce qu'il là nous enseigne dans l'évangile. Et ce qui m'a frappé aussi, c'est la manière dont Jésus nous associe, veut que nous soyons comme son Père. C'est très fort et c'est une dignité immense. Soyez parfait comme votre Père céleste est parfait. Ben, c'est dans ces moments-là où quand on est capable de pardonner, et Jésus nous dit que nous sommes capables de le faire. Et il nous demande de le faire pour être comme son Père, être comme Dieu. C'est vraiment un mouvement de divinisation, une immense dignité que nous avons. Alors, nous sommes déjà à la fin de notre temps de Lectio Divina. Heureux d'avoir fait ce premier exercice de l'année avec mes frères et avec vous, chers auditeurs. Peut-être pour terminer, une petite conclusion, une petite synthèse. Nous sommes demandés, mais pour quelle raison Pierre a donc posé cette question à Jésus? Qu'est-ce qui le tracassait? Et jusqu'à cette fois, dois-je pardonner jusqu'à cette fois? La question de la justice, peut-on pardonner indéfiniment? À un moment donné, la justice doit prendre le relais, la miséricorde. Jésus nous surprend encore une fois et nous choque peut-être. Non, pas sept fois, mais 70 fois sept fois, c'est-à-dire indéfiniment. Et on voit là que j'ai beaucoup aimé aussi quand un des frères a parlé du mode d'amour que Dieu veut nous aimer et la miséricorde est le mode d'amour qui nous correspond. Dieu nous aime de miséricorde et nous demande d'être miséricordieux. Ça ne signifie pas une contradiction avec la justice. Et on le voit bien dans la parabole qui nous est racontée par Jésus, à quel point nos dettes sont remises. Nous sommes entièrement renouvelés, pardonnés, si nous le demandons, si nous l'acceptons. Et vivant de ça, vivant de cette miséricorde, en prenant conscience dans nos vies, notre cœur devient si léger, devrait devenir si léger par cet événement, que le mal de nos frères, le mal que nos frères peuvent faire, va se transformer dans nos cœurs en pardon et en miséricorde de nouveau. Alors on peut prier l'Esprit Saint, la Vierge Marie aussi, pour qu'elle attendrisse notre cœur, qu'elle nous donne un cœur miséricordieux, et ainsi nous obtiendrons miséricorde. Je vous salue Marie, pleine de grâce, le Seigneur est avec vous. Vous êtes bénie entre toutes les femmes, et Jésus, le fruit de vos entrailles.
4: Merci aux frères de la communauté Saint-Jean à Rimont pour nous avoir partagé un temps de Lectio Divina. Très beau dimanche à tous sur les ondes de Radio Espérance.

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2: Année A, 24e dimanche du temps ordinaire. Deuxième lecture. Lettre de Saint Paul aux Romains, chapitre 14. Frères, aucun d'entre nous ne vit pour soi-même, et aucun ne meurt pour soi-même. Si nous vivons pour le Seigneur. Si nous mourons pour le Seigneur. Ainsi, dans notre vie comme dans notre mort, nous appartenons au Seigneur. Car si le Christ a connu la mort puis la vie, c'est pour devenir le Seigneur et des morts et des vivants. Parole du Seigneur. Chers auditeurs, voici ce qu'un père de l'Église, Saint Jean Chrysostome, enseignait. Nous avons un Seigneur qui veut notre vie et non notre mort, qui prend à notre mort, à notre vie, plus d'intérêt que nous. Car il montre par là qu'il prend de nous plus de soin que nous n'en prenons nous-mêmes, qu'il regarde notre vie comme un trésor pour lui et comme une perte notre mort. Car ce n'est pas seulement pour nous que nous mourons, mais aussi pour notre maître, s'il nous arrive de mourir. La mort ici, c'est la mort selon la foi. Il suffit, certes, pour prouver que Dieu s'inquiète de nous, de dire que c'est pour lui que nous vivons, que c'est pour lui que nous mourons. Toutefois, l'apôtre ne se contente pas de ces paroles. Il ajoute, soit que nous vivions, soit que nous mourions, nous appartenons au Seigneur. Et en passant de cette mort à la mort naturelle, afin de ne pas trop assombrir son discours, il donne une autre preuve, un signe éclatant de la providence de Dieu. Quel est ce signe ? Car c'est pour cela même que Jésus-Christ est mort et qu'il est ressuscité, afin d'avoir un empire souverain sur les morts et sur les vivants. Soyez donc persuadés par là qu'il s'inquiète toujours de notre salut et de notre perfectionnement. Car si sa providence n'était pas à un si haut degré occupée de nous, quelle nécessité y avait-il pour lui à s'incarner parmi nous ? Eh quoi ! Son zèle à faire de nous ses membres l'a porté jusqu'à prendre la forme d'un esclave, jusqu'à mourir, et après de telles preuves, il nous mépriserait ? Non, non, il ne voudrait pas perdre ce qui lui a coûté si cher. Car, dit l'apôtre, c'est pour cela même qu'il est mort. C'est comme si on disait, tel homme ne peut pas ne pas s'inquiéter de son esclave car il se soucie fort de sa bourse. Et encore, ne tenons-nous pas à notre argent autant que son amour l'attache à notre salut. Ce n'est pas de l'argent, c'est son propre sang qu'il a versé pour nous. Et il ne pourrait pas abandonner ceux pour qui il a payé un si grand prix. Voyez maintenant comme l'apôtre nous montre la puissance ineffable du Seigneur. Car c'est pour cela même, dit-il, que Jésus-Christ est mort et qu'il est ressuscité afin d'avoir un empire souverain sur les morts et sur les vivants. Et plus haut, soit que nous vivions, soit que nous mourions, nous appartenons au Seigneur. Voyez-vous l'étendue de sa domination ? Voyez-vous la force invincible ? Voyez-vous la providence à qui rien n'échappe ? Ne me parlez pas, dit-il, des vivants seuls, sa providence s'étend aussi aux morts. Mais si elle s'étend aux morts, il est bien évident qu'elle embrasse aussi les vivants, car le Seigneur n'a rien négligé de ce qui relève de cette souveraineté. Et il s'est attribué la plus grande part de juridiction sur les hommes. Et plus que tout le reste, sans rien excepter, c'est de nous qu'il prend soin. Voilà Saint Jean Chrysostome. Chers auditeurs, nous allons maintenant raconter deux histoires de chrétiens persécutés. En 2014, travaillant dans une fabrique de briques, un jeune couple de chrétiens pakistanais avait eu un différend avec leur employeur au sujet d'un emprunt, le Peshgi, qui est une sorte de paiement sincère que les travailleurs paient pour obtenir un prêt, ce qui les tient souvent endettés envers leurs employeurs et entretient un système de travail forcé. Leur employeur a alors enfermé le couple avant de l'accuser de blasphème pour avoir brûlé des versets du Coran, en réalité des documents venant d'un parent décédé. En une demi-heure, une foule s'est mobilisée à libérer les deux chrétiens pour les lyncher et les tirer vers le four. Ils ont été brûlés vifs. Leurs agresseurs ont été condamnés, mais que sont devenus leurs trois enfants? 4 ans et demi plus tard, les trois enfants, Suleyman, 10 ans, Sonia, 8 ans, et Pohonan, 6 ans, sont élevés en ville par des membres de leur famille. Une organisation chrétienne les a soutenus psychologiquement et suit leur scolarité dans un établissement chrétien. Paradoxalement, la perte cruelle de leurs parents a permis aux trois orphelins de briser les chaînes du travail imposé aux enfants des familles pauvres du Pakistan. Le garçon et ses sœurs obtiennent de bons résultats à l'école. Ils ont perdu leur timidité et se montrent même taquins. Ils n'ont pourtant rien oublié de la tragédie. Autre exemple. Monseigneur Munzi Irwa était l'archevêque du diocèse de Bukavu au Congo, l'ex-Zaïre, en 1994. Dans la débâcle qui bouleversait toute la région des Grands Lacs et lors de l'attaque de la ville de Bukavu et le début des massacres de réfugiés Hutus par l'armée de Paul Kagame, le FPR, il restait la seule autorité à s'occuper du sort d'une population abandonnée à elle-même. Il visitait ces camps de réfugiés installés dans son diocèse en insistant courageusement sur la nécessité de trouver une solution juste au conflit. Les cadavres des Congolais et des réfugiés jonchaient toutes les rues. Les tirs de mortier à partir de la frontière rwandaise se faisaient entendre jusque dans la ville de Bukavu, surtout à partir du 22 octobre 1996. Les messages écrits de l'archevêque montrent qu'il avait l'intention de solliciter pour la population congolaise et pour les réfugiés une intervention humanitaire urgente. La communauté internationale est restée sourde à ces appels de paix. Il dénonçait l'enrôlement forcé des jeunes dans l'armée du FPR, le Front Patriotique Rwandais, et les attaques répétées du Rwanda contre l'Est du Zaïre, lesquelles attaques avaient déjà fait de nombreuses victimes civiles dans le Kivu. Le 29 octobre 1996, l'évêque sort de sa voiture et, croix en main, se dirige vers les militaires FPR. Il est arrêté, interrogé, torturé et exécuté. Plus tard, le 28 mai 2016, la Congrégation pour les causes des saints autorise le diocèse de Bukavu d'ouvrir la cause en béatification du serviteur de Dieu Christophe Munzi Irwa. Frères, aucun d'entre nous ne vit pour soi-même et aucun ne meurt pour soi-même. Si nous vivons, nous vivons pour le Seigneur. Si nous mourons, nous mourons pour le Seigneur. Ainsi, dans notre vie comme dans notre mort, nous appartenons au Seigneur. Car si le Christ a connu la mort puis la vie, c'est pour devenir le Seigneur et des morts et des vivants. Alors, rappelez-vous aussi l'Apocalypse, qui nous explique que les morts attendent que Dieu rende justice. Mais quand le Christ reviendra dans sa venue glorieuse, il sera accompagné de cavales célestes vêtues de lin pur et blanc, de byssus blanc et pur. Ce sont les défunts, les saints du ciel qui vont apparaître à ses côtés au moment de sa venue glorieuse. Merci et que Dieu vous bénisse.

0: Évangile selon saint Matthieu, chapitre 18, versets 21 à 35. Traduction depuis la Pshita, publiée aux éditions L'Harmattan, et la traduction avec le commentaire aux éditions Parole et Silence. Évangile. Alors Pierre s'approcha de Jésus et lui dit « Seigneur, combien de fois, si mon frère fautera contre moi, lui pardonnerai-je ? Jusqu'à sept fois ?» Jésus lui dit, « Je ne te dis pas jusqu'à sept fois, mais jusqu'à 70 fois 7 à 7. » Pour cette raison, le royaume des cieux a été fait semblable à un roi qui voulut régler ses comptes avec ses serviteurs. Il commençait à recevoir les comptes. On lui amena quelqu'un qui devait 10 000 talents. Et n'ayant pas de quoi rembourser, son maître ordonna de le vendre avec sa femme, ses enfants et tout ce qu'il avait, et qu'il rembourse. Il tomba alors à ses pieds, ce serviteur-là, se prosterna devant lui et dit « Maître, sois patient envers moi, et toutes choses je te rembourserai. » Et le maître de ce serviteur-là fut pris de compassion, et il le délia de ses obligations, et sa dette il la lui remit. Or, ce serviteur-là étant sorti, il trouva l'un de ses collègues qui lui devait 100 deniers. Il se saisit de lui et l'étranglait, et lui dit « Donne-moi ce que tu me dois ». Son collègue tomba alors à ses pieds, et il le supplia et lui dit « Sois patient envers moi, et je te rembourserai ». Or, lui, il ne voulut pas, mais il s'en alla le faire jeter en prison, jusqu'à ce qu'il eût donné ce qu'il devait. Or, leurs collègues, ayant vu ce qui était advenu, furent très attristés, et ils vinrent faire savoir à leur maître tout ce qui s'était passé. Alors son maître l'appela et lui dit « Serviteur mauvais, toute cette dette, je te l'avais remise parce que tu m'en avais supplié. Ne convenait-il pas pour toi aussi d'exaucer ton collègue, comme moi-même je t'ai exaucé ?» Et son maître se mit en colère et le livra au bourreau jusqu'à ce qu'il eût remboursé tout ce qu'il devait. Ainsi fera envers vous mon Père qui est dans les cieux, si vous ne pardonnez pas du fond de votre cœur, chacun à son frère sa sottise. Acclamons la parole de Dieu. Combien de fois, si mon frère fautera contre moi, c'est le verbe askel, se tromper, agir sottement, pécher. Pierre évoque ici une faute commise par ignorance et non pas par malice. En araméen, dans la langue parlée, on dit « quel sakloutho », quelle bêtise, quelle idiotie. Ainsi, puisqu'il s'agit d'ignorance, cela exige l'indulgence. Pense à l'alliance du Très-Haut et sois indulgent pour qui ne sait pas. Siracide 28, verset 7. Jésus donne une parabole dont l'histoire entière se situe à l'intérieur du groupe des serviteurs d'un roi. Cette parabole se donne donc pour but d'éclairer le comportement des disciples, les uns envers les autres. En résumé, voici un serviteur qui, tel un grand commis, doit au roi une somme énorme, 10 000 talents représentent plusieurs centaines de tonnes d'argent, correspondant plutôt à l'impôt d'une région. Il demande un délai. Surprise, le roi, ému de compassion, le délie de ses obligations et lui remet sa dette. Mais ce serviteur semble oublier instantanément ce qui vient de lui arriver. Il étranglait son collègue qui lui demandait une somme dérisoire et ne lui a demandé qu'un délai. La condamnation du roi est formulée ainsi. Ne convenait-il pas pour toi aussi d'exaucer ton collègue, comme moi-même je t'ai exaucé ? Verbe chan, être miséricordieux, clément, avoir pitié, donner, exaucer, pardonner, épargner. Et son maître se mit en colère et le livra au bourreau, au geôlier, jusqu'à ce qu'il eût remboursé tout ce qu'il devait. Sur la terre, il n'est pas possible de rembourser une telle somme en étant en prison. Mais si cette somme représente le travail missionnaire, alors ce verset pourrait suggérer le purgatoire, qui n'est pas un lieu d'inactivité, mais de prière intense. En effet, l'Ancien Testament connaissait déjà la prière pour les morts, afin qu'ils soient délivrés de leurs péchés. Deuxième livre des Maccabées, chapitre 12, verset 45. Ce qui ne s'explique que dans la perspective de ce que l'on appellera purgatoire. Ainsi fera envers vous mon Père qui est dans les cieux, si vous ne pardonnez pas, verbe chouac, du fond de votre cœur, chacun à son frère sa sottise. Le verbe chouac a de nombreuses nuances. Laisser, supporter, faire remise de, comme dans la parabole, chasser la rancune, pardonner au maître. C'est d'abord le maître, image du Père du ciel, qui fait remise. La parabole est bien construite. On ne peut pas pardonner à partir de nous-mêmes, mais à partir du maître qui, lui le premier, fait une remise. D'autres traditions parlent du pardon mutuel, mais l'Évangile l'enracine dans un événement historique, la grâce divine donnée en Jésus, symbolisée dans la parabole par la remise accordée par le roi. Quand le serviteur que nous sommes pardonnera à son tour, ce pardon s'enracinera dans une action de grâce. L'action de grâce constitue la force de pardonner. Si je ne sais pas voir les cadeaux reçus, les grâces reçues, les secours de la Providence et son pardon, alors mon cœur n'est pas préparé à pardonner à mon frère. L'Évangile de Matthieu est un lectionnaire liturgique et nous sommes ici en lien avec le livre de la Genèse, lu à la synagogue. Nous avons ici le mot « sakloutho », faute, sottise, et le verbe de même racine. La première occurrence se trouve dans la Genèse, c'est la faute de Caïn ayant tué Abel. Genèse 4, verset 13. Et le livre de la Genèse explique les chiffres 7 et 70. En effet, Caïn se plaignit de son châtiment. « Je serai un errant parcourant la terre, le premier venu me tuera. » Et Dieu répondit, « Aussi bien, si quelqu'un tue Caïn, on le vengera 7 fois. » Genèse chapitre 4. Or, l'un des descendants de Caïn, Lamech, fit croître la violence sur la terre et dit, Lamech dit à ses femmes, « J'ai tué un homme pour une blessure, un enfant pour une meurtrissure. C'est que Caïn est vengé 7 fois, mais Lamech 77 fois. » Genèse 4, 23-24. Pierre semble comprendre que l'enseignement de Jésus brise la chaîne de la vengeance qui existe depuis Caïn. Et il propose à Jésus de pardonner jusqu'à 7 fois, comme pour remonter au-delà du péché de Caïn. Or, Jésus lui parle de 70 fois 7 à 7, qui se réfère à l'amplification du péché de Caïn par Lamech, avec une tournure qui vise le mouvement des cercles vicieux qu'il faut transformer en cercles vertueux. Les fautes sont généralement de simples faiblesses humaines, mais l'obstination peut être très grave. Comme dans l'exemple de Caïn tuant Abel. C'est pourquoi la correction fraternelle est importante. Le livre de la Genèse donne aussi l'exemple de la correction fraternelle pratiquée par le patriarche Joseph envers ses frères, qui après avoir pensé à le tuer par jalousie, l'avait vendu. Pour leur faire prendre conscience du mal qu'ils ont commis, il a mis en œuvre une longue mise en scène. Il met quelque chose dans leur sac, les fait prendre pour des voleurs, de sorte qu'il fait mettre l'un des frères en prison et demande en plus qu'on lui amène Benjamin. Les autres sont contraints de voir la peine de leur père Jacob. Et après cette prise de conscience, Joseph se fait reconnaître à ses frères et il leur pardonne. Genèse 45. Amen. Et que Dieu vous garde et vous bénisse.
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Dimanche, Dies Domini, le jour du Seigneur. Célébrons l'œuvre du Créateur avec tout l'univers. Rendons-lui gloire.

0: Au nom du Père et du Fils et du Saint-Esprit. Amen.
1: Le Seigneur soit avec vous.
2: Et avec votre esprit.
0: Frères et sœurs, en ce 24e dimanche du temps de l'Église, nous nous confions à la miséricorde infinie du Père. Dieu a tant aimé le monde qu'il a donné son Fils. Ainsi, tout homme qui croit en lui ne périra pas, mais il obtiendra la vie éternelle. Quelle joie de savoir ce Dieu qui nous aime, qui nous pardonne. Il nous demande à chacun de nous de pardonner aussi à nos frères et sœurs. C'est difficile, mais Dieu est là pour nous aider à pardonner, à être vraiment en paix les uns avec les autres et en paix avec Dieu. Soyons des artisans de paix, de réconciliation, d'unité. Préparons-nous à la célébration de l'Eucharistie en reconnaissant que nous avons péché.

0: Voilà des choses abominables où le pécheur est passé maître. Celui qui se venge éprouvera la vengeance du Seigneur. Celui-ci tiendra un compte rigoureux de ses péchés. Pardonne à ton prochain le tort qu'il t'a fait. Alors, à ta prière, tes péchés seront remis. Si un homme nourrit de la colère contre un autre homme, comment peut-il demander à Dieu la guérison? S'il n'a pas de pitié pour un homme son semblable, comment peut-il supplier pour ses péchés à lui? Lui qui est un pauvre mortel, il garde rancune. Qui donc lui pardonnera ses péchés? Pense à ton sort final et renonce à toute haine. Pense à ton déclin et à ta mort et demeure fidèle au commandement. Pense au commandement et ne garde pas de rancune envers le prochain. Pense à l'alliance du Très-Haut et sois indulgent pour qui ne sait pas. Parole du Seigneur.
1: Nous rendons grâce à Dieu.

0: Lecture de la lettre de saint Paul apôtre aux Romains. Frères, aucun d'entre nous ne vit pour soi-même et aucun ne meurt pour soi-même. Si nous vivons, nous vivons pour le Seigneur. Si nous mourons, nous mourons pour le Seigneur. Ainsi, dans notre vie, comme dans notre mort, nous appartenons au Seigneur. Car si le Christ a connu la mort, puis la vie, c'est pour devenir le Seigneur et des morts et des vivants. Parole du Seigneur.
1: Nous rendons grâce à Dieu.

Pendant ce temps-là, Pierre s'approcha de Jésus pour lui demander « Seigneur, lorsque mon frère commettra des fautes contre moi, combien de fois dois-je lui pardonner ? Jusqu'à 7 fois ?» Jésus lui répondit « Je ne te dis pas jusqu'à 7 fois, mais jusqu'à 70 fois 7 fois. » Ainsi, le royaume des cieux est comparable à un roi qui voulut régler ses comptes avec ses serviteurs. Il commençait quand on lui amena quelqu'un qui lui devait 10 000 talents, c'est-à-dire 60 millions de pièces d'argent. Comme cet homme n'avait pas de quoi rembourser, le maître ordonna de le vendre avec sa femme, ses enfants et tous ses biens en remboursement de sa dette. Alors, tombant à ses pieds, le serviteur demeurait prosterné et disait « Prends patience envers moi et je te rembourserai tout. » Saisi de compassion, le maître de ce serviteur le laissa partir et lui remit sa dette. Mais en sortant, ce serviteur trouva un de ses compagnons qui lui devait 100 pièces d'argent. Il se jeta sur lui pour l'étrangler en disant « Rembourse ta dette. » Alors, tombant à ses pieds, son compagnon le suppliait « Prends patience envers moi et je te rembourserai. » Mais l'autre refusa et le fit jeter en prison jusqu'à ce qu'il ait remboursé ce qu'il devait. Ses compagnons, voyant cela, furent profondément attristés et allèrent raconter à leur maître tout ce qui s'était passé. Alors celui-ci le fit appeler et lui dit « Serviteur mauvais, je t'avais remis toute cette dette parce que tu m'avais supplié. Ne devais-tu pas, à ton tour, avoir pitié de ton compagnon comme moi-même j'avais eu pitié de toi ?» Dans sa colère, son maître le livra au bourreau jusqu'à ce qu'il eût remboursé tout ce qu'il devait. « C'est ainsi que mon Père du ciel vous traitera si chacun de vous ne pardonne pas à son frère du fond du cœur. »

Oui, Dieu a tant aimé le monde qu'il a donné son Fils. Ce mystère, nous le célébrons dans chaque Eucharistie. Jésus est présent réellement sur l'autel. Son unique sacrifice répand toutes ses grâces, tous ses bienfaits, sur tous les temps et sur tous les lieux. Jésus est mort et ressuscité pour que tous ses frères et sœurs soient réconciliés avec le Père. Jésus crucifié nous révèle jusqu'où va l'amour de Dieu. Son amour nous pardonne, son amour nous relève, son amour nous sauve. La miséricorde infinie du Père efface nos péchés. Elle vient nous secourir dans toutes nos misères. L'amour infini de Dieu inonde nos cœurs et nous invite à pardonner, comme nous-mêmes nous sommes pardonnés par Dieu, comme nous le disons dans le Notre Père. Pierre interroge Jésus : « Seigneur, combien de fois dois-je pardonner à mon frère lorsqu'il commet une faute contre moi ? Jusqu'à 7 fois ? » Et Jésus lui répond : « Je ne te dis pas jusqu'à 7 fois, mais jusqu'à 70 fois 7 fois. » Autrement dit, toujours, le pardon ne se compte pas. Jésus nous demande de pardonner à notre prochain inlassablement, de tout notre cœur. Frères et sœurs, nous connaissons bien cette question de Pierre et la réponse du Seigneur. Nous savons aussi combien il est difficile, parfois même humainement impossible, de pardonner toujours. Sans la grâce de Dieu, nous ne pouvons pas pardonner comme Jésus nous le demande. Oui, le chemin de la sainteté, comme les chemins de montagne, est exigeant. Parfois, surtout quand il fait très chaud comme cette année, c'est difficile de monter vers les cimes. Mais quand nous sommes en haut du sommet, quand nous sommes au sommet, nous sommes remplis de joie, dans la contemplation de cette merveilleuse nature que Dieu a créée. Et dans notre vie chrétienne, il en est de même. Quelle bouffée d'oxygène, quelle source de paix, de joie. Lorsque nous acceptons de pardonner, Jésus peut vraiment régner dans nos cœurs, dans nos vies, dans nos maisons. Lorsque nous acceptons de pardonner, le pardon nous libère aussi, nous réconcilie avec nos frères et sœurs, nous rend vraiment libres. Dans son amour infini, Dieu est toujours prêt à pardonner à ses enfants. Sa joie est de nous combler de son amour. Il nous a créés pour cela, pour que nous partagions sa vie divine. Le prophète Michée annonçait cette miséricorde infinie du Père. Quel Dieu est semblable à toi, quel Dieu est semblable à toi qui enlève la faute, qui pardonne le péché au reste de ton héritage. Tu ne t'obstines pas dans la colère, mais tu te plais à faire grâce. De nouveau, tu nous montres ta miséricorde. Tu foules aux pieds nos fautes. Tu jettes au fond de la mer tous nos péchés. Quelle belle image, frères et sœurs. Le Seigneur nous pardonne. Et pourtant, et nous le voyons dans nos chapelles, dans notre chapelle, à la fois le grand crucifix, le Sacré-Cœur, et c'est vrai que Jésus miséricordieux aussi, son image, à la fois cette souffrance du Christ à cause de nos péchés. Notre Seigneur est bouleversé par nos offenses, déchiré par nos péchés, blessé par notre oubli, nos indifférences, nos infidélités, nos médiocrités. Mais il ne nous abandonne jamais. Lorsque nous revenons vers lui avec un cœur sincère, il est prêt à nous libérer de nos fautes. Il ne regarde pas rancune à celui qui revient à lui. Le pardon de Dieu nous fait entrevoir quelque chose de son être même. Dieu pardonne parce qu'il est amour. Il nous a créés par amour. Il nous pardonne par amour. Il nous attire à lui.
Dieu d'amour et de miséricorde, pour que nous devenions un en lui. À la fin, Dieu sera tout en tous. Nous ne serons plus qu'un, une seule grande famille, chacun avec nos différences, avec nos qualités. Tout sera uni dans l'amour. Dieu sera tout en tous. Mais aujourd'hui, frères et sœurs, comment pardonner à notre prochain ? Dans nos familles, dans notre travail, au patron, dans nos communautés, dans les petits conflits de chaque jour. Il nous faut apprendre à désamorcer les tensions, à renoncer à rendre le mal pour le mal, à reconstruire la communion. Nous savons combien le pape est artisan d'unité et combien nous devons nous-mêmes être artisans d'unité. Alors comment faire, frères et sœurs ? Laissons-nous envelopper par l'amour de Dieu, l'amour du Père. C'est que ce que Jésus accomplit en nous par les sacrements, d'abord par le sacrement de baptême, ensuite par nos sacrements de réconciliation. Lorsque nous recevons la miséricorde de Dieu, nous devenons capables de la transmettre, comme l'expliquait si bien Jésus dans sa parabole. Quelle différence ! Dieu pardonne tout, et nous, pour des petites broutilles, nous ne pardonnons pas. Alors le Christ, comment va-t-il régner en nous ? Si nous pardonnons, le Christ peut régner en nous. C'est ce que nous demandons chaque jour, frères et sœurs, dans le Notre Père. Que ton règne vienne. Oui, Seigneur, que ton règne vienne dans nos cœurs, dans nos familles, dans nos communautés. Un père de l'Église écrit à ce sujet que celui qui prie pour la venue du royaume demande que le règne de Dieu germe, porte du fruit et s'accomplisse en lui. Chez les saints en lesquels Dieu règne, le Seigneur habite comme dans une cité bien organisée. Le Père est présent en eux, le Christ règne dans le cœur des saints. Alors, quelle est notre vocation, frères et sœurs ? D'ailleurs, la fête de la Toussaint nous le rappelle, nous sommes tous appelés à la sainteté. Et pour comment laisser Dieu régner en nos cœurs ? Laissons Dieu régner en nos vies. Ne l'oublions pas. Le matin, dans la prière et dans nos contacts, sachons pardonner, sachons aimer, sachons servir. Laissons Dieu régner en nous. Alors, il nous faut, bien sûr, revenir souvent dans nos examens de conscience pour rejeter le péché, demander souvent pardon, car le péché fait obstacle à notre progrès spirituel. Le péché peut même ruiner notre vie intérieure. Alors nous ne serons plus que des êtres sans amour et sans pardon. Et nous vivrons comme cela, sans vivre cette réalité que Dieu nous a donnée. Nous sommes tous faits pour aimer, nous sommes tous faits pour Dieu. Sainte Thérèse de l'Enfant Jésus et de la Sainte Face s'est consacrée à l'amour miséricordieux de Dieu et elle nous dit, elle écrit dans l'histoire d'une âme, les manuscrits autobiographiques, la puissance merveilleuse de l'amour du Père. Vous savez les fleuves, ou plutôt les océans de grâce qui sont venus inonder mon âme. Il me semble que l'amour me pénètre et m'environne à chaque instant. Jésus vient au plus profond de nos cœurs et nous pardonne, ne laissant aucune trace de péché. À chaque instant, dit la sainte carmélite, à chaque instant, Jésus m'inspire ce que je dois dire ou faire. Saint Vincent de Paul le dit aussi, Jésus, il nous faut demander, qu'est-ce que tu aurais fait à ma place ? Jésus, qu'est-ce que tu aurais fait en cette action ? Est-ce que tu aurais dit cette parole ? Est-ce que tu aurais fait ce geste ? Oui, que Jésus soit notre modèle, notre guide. Laissons-nous aimer, pardonner par Jésus. Il nous établit dans la paix. Il nous rend vraiment libres. Libres de choisir le bien. Libres de nourrir notre foi. Libres de servir ce que nous rencontrons
et de les aimer en acte et en vérité, comme nous le montrent les saints du mois de septembre, les saints de la charité, Mère Teresa, Frédéric Ozanam, Saint Vincent de Paul, et aussi notre patron, le vénérable Père Jean-Léon Le Prévôt, le Père Henri Planchat également. Aujourd'hui, nous nous préparons à accueillir en France le pape Léon XIV, du 25 au 28 septembre. Les évêques de France nous invitent à prier pour que cette visite soit une véritable source de grâce pour l'Église, pour notre pays et pour le monde. Nous allons tout à l'heure, à la fin de la messe, réciter la prière Notre-Dame de la Salette, réconciliatrice des pécheurs, avec cette belle image faite par un de nos frères. Le 19 septembre 1846, Marie apparaît à Maximin et à Mélanie, comme nous rappelle le petit oratoire, comme une mère en larmes. Elle nous confie un message de conversion destiné à tout son peuple. Dieu nous appelle à revenir à lui. La conversion est un appel de la miséricorde du Père. Laissez-vous réconcilier avec Dieu. Marie nous invite à revenir au Christ, à prier, à recevoir le pardon de Dieu, à retrouver le chemin de la grâce. Oui, Seigneur, nous t'aimons. Nous voudrions t'aimer davantage. Nous voudrions pardonner à nos frères et sœurs. Cela nous semble impossible, mais toi, tu rends toutes choses possibles. Car ta grâce est infinie. Ton amour est de toujours à toujours. Ton amour qui nous enveloppe, qui nous guide dans nos actions. Apprends-nous, Seigneur, à recevoir ton amour. Donne-nous un cœur capable de demander pardon, de pardonner et de toujours pardonner. En ce jour où nous nous préparons à cette visite de notre Saint-Père, le pape Léon XIV, nous demandons au Seigneur Jésus, dont l'amour peut tout, que cette visite soit pour la France, pour l'Église, un temps de grâce, de conversion, d'unité, de paix, de renouveau. Notre-Dame de la Salette, réconciliatrice des pécheurs, priez pour la France, priez pour notre Église, pour le pape Léon XIV, priez pour le patron, notre communauté, nos familles, pour chacun de nous, pour que le monde ait la vie. Amen.

0: Je crois en un seul Dieu, le Père Tout-Puissant, Créateur du ciel et de la terre, de l'univers visible et invisible. Je crois en un seul Seigneur Jésus-Christ, le Fils unique de Dieu, né du Père avant tous les siècles. Il est Dieu né de Dieu, lumière née de la lumière, vrai Dieu né du vrai Dieu, engendré, non pas créé, consubstantiel au Père, et par lui tout a été fait. Pour nous les hommes et pour notre salut, il descendit du ciel. Par l'Esprit Saint, il a pris chair de la Vierge Marie et s'est fait homme. Crucifié pour nous sous Ponce Pilate, il souffrit sa passion et fut mis au tombeau. Il ressuscita le troisième jour, conformément aux Écritures, et il monta au ciel. Il est assis à la droite du Père. Il reviendra dans la gloire pour juger les vivants et les morts, et son règne n'aura pas de fin. Je crois en l'Esprit Saint, qui est Seigneur et qui donne la vie. Il procède du Père et du Fils. Avec le Père et le Fils, il reçoit même adoration et même gloire. Il a parlé par les prophètes. Je crois en l'Église, une, sainte, catholique et apostolique. Je reconnais un seul baptême pour le pardon des péchés. J'attends la résurrection des morts et la vie du monde à venir. Amen. Pour nous-mêmes et pour tous les hommes, supplions le Seigneur notre Dieu. Demandons-lui que tous, dans l'Église et dans le monde, vivent de son amour, de son pardon, et sachent pardonner comme lui.
1: Le Seigneur est tendresse et pitié, lent à la colère, plein d'amour. Nous t'en prions, Seigneur, que ton Église sainte témoigne, par son enseignement et par ses actes, à travers ses pasteurs et chaque chrétien, de ton amour en faveur de tout homme.

Ne devais-tu pas avoir pitié de ton compagnon, comme j'ai eu pitié de toi? Nous t'en prions, Seigneur, que soit rompu dans notre monde le cercle infernal de la haine, de la violence, de la vengeance. Que s'établisse par le rayonnement des chrétiens la paix véritable que tu veux pour tous.

Si nous vivons, nous vivons pour le Seigneur. Nous t'en prions, Seigneur, que tout au long de cette année, le Patro soit le lieu où tu seras adoré, célébré, servi, annoncé joyeusement par des cœurs généreux.

Si le Christ a connu la mort, puis la vie, c'est pour devenir le Seigneur et des morts et des vivants. Nous t'en prions, Seigneur, révèle ton visage à nos frères défunts. Conduis à la résurrection ceux que tu as rachetés par ton sang.

0: Nous t'en prions, Seigneur, au moment de t'accueillir présent dans l'Eucharistie, garde-nous tout petits devant ta face. Garde-nous transparents devant nos frères. Donne-nous de bâtir généreusement l'Église où tu es vivant pour les siècles des siècles. La quête est faite pour nos maisons de formation.
1: On sait qui.

0: Priez, frères et sœurs, que mon sacrifice, qui est aussi le vôtre, soit agréable à Dieu le Père Tout-Puissant.
1: Que le Seigneur reçoive de vos mains ce sacrifice à la louange et à la gloire de son nom.

0: Toi, Père très aimant, nous te prions et te supplions, par Jésus-Christ, ton Fils, notre Seigneur, d'accepter et de bénir ces dons, ces offrandes, sacrifices purs et saints que nous te présentons avant tout pour ta Sainte Église catholique. Accorde-lui la paix et protège-la, daigne la rassembler dans l'unité et la gouverner par toute la terre. Nous les présentons en union avec ton serviteur, notre pape Léon, et tous ceux qui gardent fidèlement la foi catholique reçue des apôtres.
1: Souviens-toi, Seigneur, de tes serviteurs et de tes servantes. Souviens-toi tout particulièrement de Marion et Cléo, pour lesquels cette messe est célébrée. Et de tous ceux qui sont ici réunis, dont tu connais la foi et l'attachement. Nous t'offrons pour eux, ou ils t'offrent pour eux-mêmes et tous les leurs, ce sacrifice de mort pour leur propre rédemption. La paix et le salut qu'ils espèrent, ils te rendent cet hommage à toi, Dieu éternel, vivant et vrai.
2: Unis dans une même communion, vénérant d'abord la mémoire de la bienheureuse Marie, toujours vierge, Mère de notre Dieu et Seigneur Jésus-Christ, et celle de Saint Joseph, son époux, les bienheureux apôtres et martyrs, Pierre et Paul, André et de tous les saints, nous te supplions. Accorde-nous par leurs prières et leurs mérites d'être toujours et partout fort de ton secours et de ta protection.
0: Voici donc l'offrande que nous présentons devant toi, nous tes serviteurs et ta famille entière. Seigneur, dans ta bienveillance, accepte-la. Assure-toi-même la paix de notre vie. Arrache-nous à la damnation éternelle. Et veuille nous admettre au nombre de tes élus. Seigneur Dieu, nous t'en prions, daigne bénir et accueillir cette offrande. Accepte-la pleinement, rends-la parfaite et digne de toi, qu'elle devienne pour nous le corps et le sang de ton Fils bien-aimé, Jésus le Christ, notre Seigneur. La veille de sa passion, il prit le pain dans ses mains très saintes et les yeux levés au ciel vers toi, Dieu son Père Tout-Puissant. En te rendant grâce, il dit la bénédiction. Il rompit le pain et le donna à ses disciples en disant « Prenez et mangez-en tous, ceci est mon corps livré pour vous ».

De même, après le repas, il prit cette coupe incomparable dans ses mains très saintes et te rendant grâce à nouveau, il dit la bénédiction et donna la coupe à ses disciples en disant « Prenez et buvez-en tous, car ceci est la coupe de mon sang, le sang de l'Alliance nouvelle et éternelle, qui sera versé pour vous et pour la multitude en rémission des péchés. Vous ferez cela en mémoire de moi. »

0: Voilà pourquoi nous, tes serviteurs, et ton peuple saint avec nous, faisant mémoire de la passion bienheureuse de ton Fils, Jésus le Christ notre Seigneur, de sa résurrection du séjour des morts et de sa glorieuse ascension dans le ciel, nous te présentons, Dieu de gloire et de majesté, cette offrande prélevée sur les biens que tu nous donnes, le sacrifice pur et saint, le sacrifice parfait, pain de la vie éternelle et coupe du salut. Et comme il t'a plu d'accueillir les présents de ton serviteur, Abel le juste, le sacrifice d'Abraham, notre père dans la foi, et celui que t'offrit Melchisédek, ton grand prêtre, oblation sainte et immaculée, regarde ces offrandes avec amour, et dans ta bienveillance, accepte-les. Nous t'en supplions, Dieu Tout-Puissant, qu'elles soient portées par les mains de ton Saint-Ange, en présence de ta gloire, sur ton autel céleste, afin qu'en recevant ici, par notre communion à l'autel, le corps et le sang très saint de ton Fils, nous soyons comblés de la grâce et de toute bénédiction.
1: Souviens-toi aussi, Seigneur, de tes serviteurs et de tes servantes qui nous ont précédés, marqués du signe de la foi et qui dorment dans la paix. Nous avons particulièrement Bernard Malcou. Pour eux et pour tous ceux qui reposent dans le Christ, nous implorons ta bonté, Seigneur. Ils demeurent dans la joie, la lumière et la paix.
2: Et nous, pécheurs, tes serviteurs, mettons notre espérance en ta miséricorde inépuisable. Admets-nous dans la communauté des saints apôtres et martyrs, avec Jean-Baptiste, Étienne, Matthias et Barnabé et tous les saints. Nous t'en prions, accueille-nous dans leur compagnie, sans nous juger sur le mérite, mais en accordant largement ton pardon, le Christ, notre
0: Par lui, tu ne cesses de créer tous ses biens, tu les sanctifies, leur donnes la vie, les bénis et nous en fais le don.

0: Délivre-nous de tout mal, Seigneur, et donne la paix à notre temps. Soutenus par ta miséricorde, nous serons libérés de tout péché, à l'abri de toute épreuve, nous qui attendons que se réalise cette bienheureuse espérance, l'avènement de Jésus-Christ, notre Sauveur. Seigneur Jésus-Christ, tu as dit à tes apôtres, « Je vous laisse la paix, je vous donne ma paix. Ne regarde pas nos péchés, mais la foi de ton Église, pour que ta volonté s'accomplisse. Donne-lui toujours cette paix et conduis-la vers l'unité parfaite, toi qui vis et règnes pour les siècles des siècles. Amen. Que la paix du Seigneur soit toujours avec vous. »
1: Et avec votre esprit.
0: Frères et sœurs, dans la charité du Christ, donnez-vous la paix.

Voici l'agneau de Dieu. Voici celui qui enlève les péchés du monde. Heureux les invités au repas des noces de l'agneau. Seigneur, je ne suis pas digne de te recevoir, mais dis seulement une parole et je serai guéri.

midi par semaine, le lundi, le mardi, le vendredi. Le frère Michel et trois équipes de bénévoles au service des plus démunis de notre ville de Saint-Étienne. Donc, prenons bien cette intention dans nos prières. Et puis, si vous avez des disponibilités de temps dans ce moment-là, dans l'après-midi, n'hésitez pas à vous adresser au frère Michel. Mardi 15, ce sera à la mémoire de Notre-Dame des Douleurs. Lundi 14 aussi, j'allais oublier, c'est un anniversaire, c'est l'anniversaire de notre pape. Donc on priera bien pour lui, en attendant de le rencontrer dans 2 semaines. Samedi 19, c'est la fête de Notre-Dame de la Salette. Nous sommes dans la neuvaine préparatoire. Nous allons dire ensemble la prière dans quelques instants. Donc n'hésitez pas à venir nombreux samedi 19, messe à la chapelle à 11h30. Merci pour votre générosité pour cette quête au profit de la formation des futurs religieux de Saint-Vincent de Paul. Merci de votre soutien continuel. J'ai affiché dans le hall, vous n'avez peut-être pas eu le temps de voir, peut-être au retour, un beau poster que Jérôme nous a fait, qui est une projection de nos vitraux, au moins pour les 6 premiers, puis il y aura les 6 autres la semaine prochaine. Ça donne une idée de comment sera notre chapelle avec les nouveaux vitraux. Et puis la semaine prochaine, en fait, je colorierai l'avancement des dons pour le financement des vitraux. Donc vous aurez une idée de voir où on en est, ça vous intéresse. Donc attendez la semaine prochaine pour donner, du coup, comme ça vous pouvez peut-être doubler, je sais pas. N'hésitez pas, si vous avez une entreprise qui veut aider une FRUP, comme on dit, une fondation reconnue d'utilité publique, lâchez-vous. C'est pour la bonne cause. Dans un siècle, ces vitraux ne seront plus là et nous, sera beaucoup plus haut. Un petit mot également, je l'ai déjà dit, mais je le répète, retenez bien la date du 18 octobre, dimanche 18 octobre. C'est le jour où notre provincial, le père Gilles Morin, viendra de nouveau pour nous parler des associés. Donc, beaucoup de personnes me posent des questions, ça consiste en quoi? Voilà, venez, et le père fera vraiment un exposé, et vous verrez que c'est un beau projet, qui n'est pas non plus trop prenant non plus. À mon avis, beaucoup d'entre vous peuvent devenir associés. Voilà, mais c'est à la réflexion, au jugement de chacun. Bien évidemment. Et puis retenez aussi une autre date, le 1er octobre, Sainte Thérèse de l'Enfant Jésus. Donc on aura, comme chaque année, une veillée de prière, une veillée d'adoration à la chapelle le soir du jeudi 1er octobre, ce qu'on appelle la soirée pétale de rose. Donc retenez aussi cette date. Voilà, toute la communauté se joint à moi pour vous souhaiter un très bon dimanche et une bonne semaine.

prions pour les vocations. Père infiniment bon, Maître de la moisson, donne à ton Église l'évêque, les pasteurs, les consacrés, les missionnaires dont notre monde a besoin. Que chaque jeune découvre la beauté de sa vocation et y réponde avec confiance et générosité. Qu'ensemble nous nous mettions davantage à ton service et à celui de tous nos frères. Notre-Dame du Oui, prie pour nous. Nous prions la neuvaine à Notre-Dame de la Salette, réconciliatrice des pécheurs. Souviens-toi, Vierge de la Salette, des larmes que tu as versées pour nous sur le calvaire. Souviens-toi aussi de la peine que sans cesse tu prends pour ton peuple, afin qu'au nom du Christ, il se laisse réconcilier avec Dieu.

Et vois si après avoir tant fait pour tes enfants, tu peux maintenant les abandonner. Réconfortés par ta tendresse, Mère, nous voici suppliants, malgré nos infidélités et nos ingratitudes. Ne repousse pas nos prières, ô Vierge réconciliatrice, mais tourne nos cœurs vers ton Fils. Obtiens-nous la grâce d'aimer Jésus par-dessus tout et de te consoler toi-même par une vie donnée pour la gloire de Dieu et l'amour de nos frères. Amen.

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1: Ma parole, c'est la rentrée. Pour cette nouvelle année des mots du frère, quel mot plus adapté que celui-ci ? Parole. Cependant, attention, distinguons entre les paroles, une parole et la parole. Les paroles. Je n'ai pas l'intention de vous abreuver de belles paroles. On qualifie souvent les propos vides de paroles en l'air. Ben, c'est parce que les paroles volent quand les écrits restent. Paroles, paroles, toujours des paroles, chantait Dalida. Pendant mes études de lettres, j'ai travaillé sur Chrétien de Troyes, le premier romancier français, un ancien français, qui mettait sur les lèvres de Perceval, son héros, cette définition. Trop de paroles, péché certain, qui trop paroles, il se mesfait. Il se trompe. Promis cette année, je vais essayer de faire plus court, plus efficace. D'ailleurs, comme le définissait Ésope, quand on a besoin des bras, les paroles ne servent plus à rien. Alors, quand les mots aussi sont épuisés, ne cherche plus à parler ni même à penser, le silence a sa propre éloquence, parfois plus précieuse que les syllabes prononcées. Pour saint François de Sales, nos paroles sont de vrais indices des qualités de notre âme, elles reflètent ce qui occupe le cœur. Il donne ensuite cette belle image. Comme les abeilles ont toujours un peu de miel dans leur bouche, les personnes habitées par de bonnes pensées auront des paroles douces et bienveillantes. Faudrait que je réécoute ça un peu. L'ère numérique a rendu cette vigilance plus difficile, parce qu'il est facile de réagir rapidement aux publications qui nous choquent ou nous mettent en colère. Une réaction facile est souvent de répondre immédiatement avec sarcasme, d'exprimer publiquement sa frustration, ou de partager des contenus dénonçant surtout notre propre frustration. Les films, les séries ou les vidéos peuvent être tout aussi néfastes, banalisant un langage vulgaire qu'on finit par adopter. Les mots sont puissants et peuvent blesser davantage qu'une pierre ou un bâton lorsqu'il est difficile de maîtriser ses paroles. Cela signifie souvent qu'il reste quelque chose à purifier dans son propre cœur. Comme l'énonce si bien Jean Guiton, quand je parle à quelqu'un, je le regarde et nous sommes reliés. Je ne peux plus reculer. Il faut que je lui envoie le produit de ma réflexion ou ma spontanéité ou mes explications. L'autre n'est plus un ennemi en face de moi, il devient un partenaire. En hébreu, les paroles sont concrètes. Dire quelque chose, c'est le faire exister. Dans la mentalité hébraïque, parler, ce n'est pas faire du bruit, c'est mettre de l'ordre dans le chaos. C'est structurer une pensée pour la manifester. Pour désigner les 10 commandements, on utilise Aseret Hadibrot, les 10 paroles. Pas une de plus, pas une de trop. Premier conseil de rentrée, soyons avares de paroles. En revanche, dites une parole bienveillante pour ceux qui vous écoutent. Tenez parole. Une parole qui étymologiquement vient de la parabole. Une méthode chrétienne de prise de parole réside dans le don de soi le temps du discours, en vue de donner à voir ce que nous sommes et d'aller à la rencontre de l'autre. Par une parole, on se donne pour que s'opère une rencontre. Et plus cette parole est débordement de notre cœur, plus l'échange est intense avec la personne en face de nous, en public ou en tête à tête. Comme chrétiens, nous sommes appelés à parler à cœur ouvert, même dans le cadre professionnel, à prononcer une parole authentique. Plus notre parole est vraie, plus elle rejoint son auditoire, plus elle accomplit sa mission. Enfin, par une parole, nous nous rendons davantage présents aux autres. Or, le but du chrétien n'est-il pas d'être réellement présent à tous, en toutes circonstances ? Deuxième conseil de rentrée, sachons à l'occasion dire une parole bonne et constructive. Et mieux encore, demandez la parole. L'homme vit de toute parole qui vient de Dieu. Quand la parole du Christ habite en vous, dans toute sa richesse, Instruisez-vous, avertissez-vous les uns les autres en toute sagesse, par des psaumes, par des hymnes, par des cantiques spirituels, nous invite saint Paul. Nous avons la parole, parce que la parole s'est faite homme. Donc, selon l'adage attribué à Confucius, quand vous parlez, vous répétez ce que vous savez déjà, mais quand vous écoutez, vous apprenez quelque chose de nouveau. De même, une amitié peut grandir à la principale condition qu'on sache écouter l'autre. Dieu ne cesse de nous parler, parfois même dans le silence, si nous savons nous taire et prendre du temps pour l'écouter dans les Écritures et le secret de notre cœur. Apprenons à l'écouter comme on écoute un ami, même si on ne comprend pas toujours le sens de ses paroles. Faisons confiance. Nourrissons ainsi notre prière et notre vie. Troisième conseil de rentrée, écoutons la parole. Parce que, quel que soit notre âge ou notre santé, notre travail, notre retraite, nos vies sont marquées par le rythme scolaire. Toutes nos vies, même celles des footballeurs. Alors, bonne rentrée à tous, avare de paroles au pluriel, dispensateur d'une parole bienveillante, à l'écoute de la parole qui nous appelle et qui nous guide.

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4: 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Mais savons-nous vraiment le comprendre? Je suis le Père Antoine et je vous invite à découvrir avec moi le sens de ces signes qui nous conduisent au cœur du mystère célébré. Car en fait, mieux comprendre la liturgie, c'est mieux la vivre. 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
5: Au commencement de la messe, après le signe de la croix, le prêtre se tourne vers l'assemblée et prononce cette parole que nous connaissons tous, « Le Seigneur soit avec vous ». Et nous répondons, « Et avec votre esprit ». Parfois le prêtre dit, « La grâce de Jésus notre Seigneur, l'amour de Dieu le Père et la communion de l'Esprit Saint soient toujours avec vous ». Et l'évêque, quand il préside la messe, lui dit toujours, « La paix soit avec vous ». En fait, nous avons tellement l'habitude d'entendre ces paroles qu'elles peuvent devenir pour nous une simple formule de politesse, une manière chrétienne de se dire bonjour. Mais en fait, il n'en est rien. Ce dialogue est déjà une catéchèse sur ce qu'est la messe. Car la messe, ça n'est pas d'abord une réunion sympathique de chrétiens qui se retrouvent entre eux. Non. C'est le Seigneur qui rassemble son peuple et qui vient au milieu de lui. La présentation générale du missel romain précise que par ce salut, cette salutation, et par la réponse du peuple, et avec votre esprit, le mystère de l'Église rassemblée est déjà manifesté. En fait, nous ne sommes pas simplement des individus qui sommes venus dans la même Église, au même endroit, parce que l'horaire nous a rangés. Non, nous sommes le peuple convoqué par Dieu. Et nous le disons lorsque nous disons « et avec votre esprit ». Alors, cette formule « le Seigneur soit avec vous et avec votre esprit », elle est d'abord biblique. Dans l'Ancien Testament, Bose saluait les moissonneurs en disant « le Seigneur soit avec vous ». Et c'est dans le livre de Ruth. Hein. Et les moissonneurs répondaient « que le Seigneur te bénisse ». Dans l'Annonciation, l'ange Gabriel dit à Marie, « Le Seigneur est avec toi ». Mais surtout, cette parole s'accomplit lorsque Jésus parle de cette promesse à ses disciples. Il dit, « Et moi, je suis avec vous tous les jours jusqu'à la fin du monde ». En fait, quand le prêtre dit, « Le Seigneur soit avec vous », ce n'est pas simplement un souhait. Comme on dirait, j'espère que votre journée va bien se passer. Non. Lorsque le prêtre dit « Le Seigneur soit avec vous », il proclame une réalité. Le Seigneur est déjà là. Jésus-Christ n'est pas une personne du passé dont nous serions là pour nous souvenir. Il est ressuscité. Il est présent au milieu de son peuple, présent dans la parole, présent dans les sacrements, présent dans l'assemblée réunie dans son nom, en son nom. Présent dans le ministre ordonné qui agit en son nom et présent dans l'Eucharistie où il se donne réellement pour nous. Voilà pourquoi la messe n'est pas une réunion, mais un peuple convoqué. Nous ne venons pas simplement faire quelque chose pour Dieu ou passer un petit moment spirituel dans la journée. Non, nous venons le rencontrer. Nous venons le rencontrer celui qui vient lui-même à notre rencontre. En fait, quand le prêtre dit « Le Seigneur soit avec vous », on pourrait dire à la place « Réveillez-vous, prenez conscience de ce qui est en train de se passer, vous n'êtes pas ici par hasard, le Seigneur est au milieu de nous, il est là ». Nous, parfois, lorsque nous entrons dans l'Église, Nous arrivons avec tout ce qui fait notre vie, notre préoccupation, notre travail, le temps limité que nous avons à venir à la messe, notre famille, nos joies, nos fatigues. Mais au début de la messe, lorsque celle-ci commence, le Seigneur nous invite à déplacer notre regard. En fait, il nous invite à dire, ne regarde plus seulement ce que tu portes, ce qui est ton fardeau, ce qui est dans ton cœur, regarde celui qui est là. En fait, la première attitude à avoir à la messe est donc bien peut-être tout simplement celle-ci. Me voici, je crois que tu es là, merci Seigneur d'être avec moi. Parce que lorsque nous répondons « et avec votre esprit », et c'est la deuxième chose que je veux partager, cette réponse peut nous surprendre en fait. On pourrait simplement dire « et avec vous aussi ». Comme lorsqu'on nous dit « bon appétit », bah toi aussi, bon appétit, en fait. Non. Pourquoi ne disons pas seulement « toi aussi, le Seigneur est avec vous et toi aussi » En fait, parce que la liturgie veut nous dire quelque chose de plus profond. Dans le langage biblique, le mot « esprit » désigne la personne dans ce qu'elle a de plus profond. En fait, lorsque l'on répond « et avec votre esprit », cela signifie donc bien que le Seigneur soit avec vous, mais cette réponse a un sens particulier, parce que celui qui nous parle est le prêtre. En fait, lorsque l'on dit « et avec votre esprit », le peuple reconnaît que le prêtre ne célèbre pas la messe en son nom, non ? Du reste, il vient de dire « au nom du Père et du Fils et du Saint-Esprit ». Le peuple reconnaît que le prêtre agit au service du Christ et de l'Église, et qu'il a reçu une mission. L'Assemblée lui répond en demandant que la grâce de Dieu accompagne le ministère du prêtre qui va célébrer maintenant. C'est pourquoi il me semble ce petit dialogue est très beau. Le prêtre dit « le Seigneur soit avec vous », le peuple répond « et avec votre esprit ». En fait, le prêtre salue le peuple et le peuple répond au prêtre. Ça veut dire que tous se placent sous l'action de Dieu. Et cela nous rappelle quelque chose d'essentiel. La messe n'est pas l'œuvre du prêtre seul. Vous savez, l'été, vous avez peut-être été en vacances et vous avez peut-être dit « oh ben j'ai été à la messe du père Bachin ». Non, non. Le véritable célébrant de la messe, c'est le Christ. Le prêtre agit comme son serviteur et toute l'assemblée est appelée à participer à l'offrande du Christ. C'est pourquoi la messe est une action de toute l'Église. En fait, ça change notre manière d'être à la messe. Nous ne sommes pas des spectateurs assis dans une église à regarder la messe célébrée devant nous. Nous sommes participants. Nous répondons, nous chantons, nous écoutons, nous prions, nous nous levons, nous nous asseyons, nous nous agenouillons. Et surtout, nous sommes invités à nous offrir nous-mêmes avec le Christ. Et lorsque nous répondons « et avec votre esprit », nous ne répondons pas donc machinalement, nous entrons dans le dialogue de la liturgie. Frères et sœurs, n'oublions pas, le Seigneur soit avec vous et avec votre esprit. Ces paroles, nous les avons entendues dans la première lecture, dans Paul aux Thessaloniciens, mais dans beaucoup d'épîtres de Paul. Demandons au Seigneur la grâce et bien d'avoir conscience que cette salutation nous rappelle qu'il est là. Il est là. Une des homélies de Saint Jean-Marie Vianney, la plus importante, lorsque, il a présidé un jour la fête Dieu, la fête du corps et du sang du Seigneur. Et une des homélies les plus marquantes pour les gens d'Ars. Il avait pris son doigt et montré le tabernacle. Et puis il a dit 2-3 fois, il est là, il est là. Et il s'est mis à pleurer. Et ça a été tout cela. Nous aussi, ayons conscience de sa présence. Nous sommes venus le rencontrer parce qu'il nous a convoqués. Et c'est ce que nous avons dit en répondant « et avec votre esprit ».
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Il est bientôt midi sur les ondes de Radio Espérance. Nous prenons la direction de la place Saint-Pierre à Rome pour nous unir à la prière de l'Angélus avec le pape Léon XIV.

0: Bienvenue à tous qui nous rejoignez sur les ondes de Radio Vatican ou en direct sur Vatican Media. Avec vous ce midi, Marie Duhamel, je suis ravie de vous retrouver en ce dimanche 13 septembre, 24e dimanche du temps ordinaire, pour la prière de l'Angélus avec le pape Léon XIV depuis la place Saint-Pierre à Rome. Nous saluons en particulier tous les fidèles qui nous suivent via nos radios partenaires et amis, Radio Espérance, les radios chrétiennes associées, KTO Radio, Radio Salve Regina en Corse, voilà pour l'Hexagone, mais aussi Radio Notre-Dame Bangui en Centrafrique, Radio Maria en République démocratique du Congo. Un accueil chaleureux également aux auditeurs et téléspectateurs de WTN, de Sel et Lumière au Canada, de CFRT Jour du Seigneur en France, Ecclesia TV en Côte d'Ivoire et de la télévision catholique Elikia à Kinshasa en RDC. Il est 11h57 à Rome, nous sommes donc en direct depuis la place Saint-Pierre, une place baignée de soleil où le pape récitera bientôt la prière mariale de l'Angélus depuis la fenêtre des appartements pontificaux au sein du palais apostolique. Léon XIV devrait commenter l'évangile du jour également, l'évangile selon saint Matthieu, chapitre 18, versets 21 à 35. « Je ne te dis pas de pardonner jusqu'à 7 fois, mais jusqu'à 70 fois 7 fois. » Il devrait ainsi être question de pardon dans la catéchèse de Léon XIV. Le pape qui s'apprête à vivre une semaine de fête puisqu'il célèbre ses 71 ans ce lundi 14 septembre et son anniversaire est aussi celui de son élection au poste de prieur général de l'ordre de Saint-Augustin, c'était en 2001. Et puis enfin, troisième célébration jeudi pour la fête de Robert Prévost devenu Léon XIV à l'occasion de la Saint-Robert Bellarmin, docteur de l'Église. Ce dimanche, le souverain pontife lancera-t-il un appel au monde? Le pape américain, né donc à Chicago en 1955, pourrait faire mémoire des attentats du 11 septembre 2001. Ils ont été commémorés ce vendredi, 25 ans après ce que Jean-Paul II qualifiait alors de jour sombre dans l'histoire de l'humanité. Vendredi, les cloches de la ville de New York ont sonné à la volée à 8h46, à l'heure où un premier avion s'engouffrait sur le World Trade Center. Aux États-Unis, des veillées de prière ont été organisées un peu partout en mémoire des près de 3000 victimes de l'attentat. En 2008, puis en 2015, Benoît XVI, puis François se sont rendus sur les lieux de la tragédie à Ground Zero à New York. Vous retrouverez bien sûr plus de détails sur notre site internet vaticannews.va. En tout cas, le pape n'a pas évoqué ces attentats mercredi dernier lors de l'audience générale. Léon XIV a poursuivi mercredi sa catéchèse consacrée aux documents du Concile Vatican II. Il s'appuyait sur la constitution pastorale Gaudium et Spes pour méditer sur la dignité humaine, présentée à la fois comme un don de Dieu et une responsabilité pour chaque personne. Vous attendez les fidèles qui applaudissent, peut-être parce que le pape voilà, est apparu à la fenêtre. Chers frères et sœurs, bon dimanche. Aujourd'hui, l'Évangile nous parle d'une valeur fondamentale de la vie chrétienne, le pardon. Jésus l'a enseigné et en a témoigné jusqu'à la croix, où il a prié le Père pour ses persécuteurs, avec ses paroles que nous connaissons tous. Pardonne-leur, car ils ne savent pas ce qu'ils font. Dans le passage d'aujourd'hui, Pierre interroge le maître précisément sur ce thème. « Seigneur, lui demande-t-il, si mon frère commet des fautes contre moi, combien de fois devrais-je lui pardonner ? Jusqu'à 7 fois ?» Ces paroles révèlent un cœur généreux. En effet, dans la Bible, le chiffre 7 symbolise la plénitude. Et pardonner 7 fois signifie pardonner avec une grande générosité. La réponse de Jésus va cependant plus loin. Je ne te dis pas jusqu'à 7 fois, affirme-t-il, mais jusqu'à 70 fois 7, c'est-à-dire au-delà de toute limite, sans mesure. Et pour mieux clarifier sa pensée, le Sauveur raconte la parabole d'un serviteur qui avait envers son maître une dette si grande qu'elle était pratiquement irrécouvrable. Ayant obtenu l'annulation de cette dette par pure miséricorde, il n'avait cependant pas fait preuve de la même clémence envers l'un de ses compagnons. Et c'est pour cela qu'il avait été réprimandé et sévèrement puni. Par ces paroles, Jésus nous rappelle que le don et le pardon sont à la base de notre existence. Tout nous est donné par Dieu, par pur amour. Et aucun d'entre nous ne peut se dire parfait dans sa réponse à tant de bonté. C'est pourquoi la gratuité, qui est la source de notre vie même, est aussi la meilleure règle pour notre vie en communauté. Nous en faisons l'expérience chaque jour. Le pardon est indispensable, et s'il fait défaut, on ne peut vivre en paix. Tôt ou tard, dans les cœurs et entre les personnes, naissent des conflits, des accusations, des rancunes, des vengeances qui détruisent les relations, qui divisent les familles, déclenchent des guerres. Seul le pardon libère et ramène la lumière, même là où la pauvreté matérielle et morale de l'homme, l'espace d'un instant, a assombri l'horizon et rendu le chemin incertain. Le pardon, tel un vent bienfaisant, dissipe même les nuages les plus épais, jusqu'à faire réapparaître le soleil. Saint Pierre lui-même en a fait l'expérience à plusieurs reprises au cours de sa vie, notamment lorsqu'après avoir renié et abandonné Jésus pendant la Passion, il le rencontra ressuscité au bord du lac et qu'il entendit cette seule question. Simon, m'aimes-tu? Accompagné d'une invitation, suis-moi. Tout comme au début, le jour de leur première rencontre, comme si rien ne s'était passé. Et cette charité qui oublie et qui guérit marquera pour le premier des apôtres la confirmation de sa mission. Demandons donc à la Vierge Marie, Mère de Miséricorde, de nous aider à pardonner toujours, même lorsqu'il est difficile de faire le premier pas, et à répandre avec courage et constance la lumière sereine et apaisante de l'amour, qui triomphe de la haine et désarme toute rancœur.
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0: Le pape a donc récité la prière mariale de l'Angélus, il est applaudi par les fidèles.
1: Cari fratelli,
0: chers frères et sœurs, il y a deux jours, les attentats du 11 septembre ont été commémorés aux États-Unis. Je renouvelle mes prières pour ceux qui ont perdu leur vie et pour ceux qui continuent à porter les blessures de cette journée tragique, alors que les conflits et les violences touchent tant de frères et sœurs. Je vous invite chacun à prier pour que le Seigneur restaure la paix sur le monde.
1: Il ricordo del tragico avvenimento di 25 anni fa.
0: À l'occasion des commémorations des attentats du 11 septembre, ces commémorations nous appellent à renouveler par la prière nos appels pour la paix par l'intercession de la Vierge Marie. Et maintenant, je salue avec affection vous tous, Romains et pèlerins.
1: Do il benvenuto ai gruppi venuti.
0: Bienvenue aux groupes qui viennent de São Paulo au Brésil.
1: Et à quelles de diverses altre
0: paesi. Et à ceux des différents pays qui se trouvent parmi vous. Je salue les membres de l'association religieuse Jesus Nazareno Cautivo qui sont présents à Rome. Le groupe de l'oratoire salésien de Chieri. Les fidèles de Toglianova en Sardaigne et les pèlerins qui viennent d'Assise en ayant fait la voie de Saint-François. Je salue la famille de Bellunese qui viennent de plusieurs écoles de Brésil et les motards qui sont rassemblés ici pour manifester pour la paix et la vie. À vous tous, je souhaite un excellent dimanche. Auguri, vous entendez les fidèles qui souhaitent en avance un bon anniversaire au pape Léon XIV. Le pape qui les salue et qui se retire sous les applaudissements des fidèles qui sont réunis sous ses fenêtres et qui viennent donc à la fois d'Italie, du Brésil, à pied, d'Assise ou encore en moto et d'Argentine. Donc on voit des drapeaux brandis par des fidèles qui se trouvent place Saint-Pierre. Le pape a donc aujourd'hui commenter l'évangile du jour, l'évangile selon Matthieu, chapitre 18, versets 21 à 35. Je ne te dis pas de pardonner jusqu'à 7 fois, mais jusqu'à 70 fois 7 fois. Jésus qui rappelle, a dit le pape par ses paroles, que le don et le pardon sont à la base de notre existence. Tout nous est donné par Dieu, par pur amour, et aucun d'entre nous ne peut se dire parfait dans sa réponse à tant de bonté. Le pape qui

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Nous étions en direct de Rome pour la prière de l'Angélus avec le pape. Très bon dimanche et bon appétit.

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2: Ma parole, c'est la rentrée. Pour cette nouvelle année des mots du frère, quel mot plus adapté que celui-ci ? Parole. Cependant, attention, distinguons entre les paroles, une parole et la parole. Les paroles. J'ai pas l'intention de vous abreuver de belles paroles. On qualifie souvent les propos vides de paroles en l'air. C'est parce que les paroles volent quand les écrits restent. Paroles, paroles, toujours des paroles, chantait Dalida. Pendant mes études de lettres, j'ai travaillé sur Chrétien de Troyes, le premier romancier français, un ancien français, qui mettait sur les lèvres de Perceval, son héros, cette définition. Trop de paroles, péché certain, qui trop paroles, il se mésfait. Il se trompe. Promis cette année, je vais essayer de faire plus court, plus efficace. D'ailleurs, comme le définissait Ésope, quand on a besoin des bras, les paroles ne servent plus à rien. Alors, quand les mots aussi sont épuisés, ne cherche plus à parler ni même à penser, le silence a sa propre éloquence, parfois plus précieuse que les syllabes prononcées. Pour saint François de Sales, nos paroles sont de vrais indices des qualités de notre âme, elles reflètent ce qui occupe le cœur. Il donne ensuite cette belle image. Comme les abeilles ont toujours un peu de miel dans leur bouche, les personnes habitées par de bonnes pensées auront des paroles douces et bienveillantes. Faudrait que je réécoute ça un peu. L'ère numérique a rendu cette vigilance plus difficile, parce qu'il est facile de réagir rapidement aux publications qui nous choquent ou nous mettent en colère. Une réaction facile est souvent de répondre immédiatement avec sarcasme, d'exprimer publiquement sa frustration ou de partager des contenus dénonçant surtout notre propre frustration. Les films, les séries ou les vidéos peuvent être tout aussi néfastes, banalisant un langage vulgaire qu'on finit par adopter. Les mots sont puissants et peuvent blesser davantage qu'une pierre ou un bâton, lorsqu'il est difficile de maîtriser ses paroles. Cela signifie souvent qu'il reste quelque chose à purifier dans son propre cœur. Comme l'énonce si bien Jean Guiton, « Quand je parle à quelqu'un, je le regarde, et nous sommes reliés. Je ne peux plus reculer. Il faut que je lui envoie le produit de ma réflexion, ou ma spontanéité, ou mes explications. » L'autre n'est plus un ennemi en face de moi, il devient un partenaire. En hébreu, les paroles sont concrètes. Dire quelque chose, c'est le faire exister. Dans la mentalité hébraïque, parler, ce n'est pas faire du bruit, c'est mettre de l'ordre dans le chaos. C'est structurer une pensée pour la manifester. Pour désigner les 10 commandements, on utilise Aseret Adibrot, les 10 paroles. Pas une de plus, pas une de trop. Premier conseil de rentrée, soyons avares de paroles. En revanche, dites une parole bienveillante pour ceux qui vous écoutent. Tenez parole. Une parole qui étymologiquement vient de la parabole. Une méthode chrétienne de prise de parole réside dans le don de soi le temps du discours, en vue de donner à voir ce que nous sommes, et d'aller à la rencontre de l'autre. Par une parole, on se donne pour que s'opère une rencontre. Et plus cette parole est débordement de notre cœur, plus l'échange est intense avec la personne en face de nous, en public ou en tête à tête. Comme chrétiens, nous sommes appelés à parler à cœur ouvert, même dans le cadre professionnel, à prononcer une parole authentique. Plus notre parole est vraie, plus elle rejoint son auditoire, plus elle accomplit sa mission. Enfin, par une parole, nous nous rendons davantage présents aux autres. Or, le but du chrétien n'est-il pas d'être réellement présent à tous, en toutes circonstances. Deuxième conseil de rentrée. Sachons, à l'occasion, dire une parole bonne et constructive. Et mieux encore, demandez la parole. L'homme vit de toute parole qui vient de Dieu. Quand la parole du Christ habite en vous, dans toute sa richesse, instruisez-vous, avertissez-vous les uns les autres en toute sagesse, par des psaumes, par des hymnes, par des cantiques spirituels, nous invite saint Paul. Nous avons la parole, parce que la parole s'est faite homme. Donc, selon l'adage attribué à Confucius, quand vous parlez, vous répétez ce que vous savez déjà, mais quand vous écoutez, vous apprenez quelque chose de nouveau. De même, une amitié peut grandir à la principale condition qu'on sache écouter l'autre. Dieu ne cesse de nous parler, parfois même dans le silence, si nous savons nous taire et prendre du temps pour l'écouter dans les Écritures et le secret de notre cœur. Apprenons à l'écouter comme on écoute un ami, même si on ne comprend pas toujours le sens de ses paroles. Faisons confiance. Nourrissons ainsi notre prière et notre vie. Troisième conseil de rentrée, écoutons la parole. Parce que, quel que soit notre âge ou notre santé, notre travail, notre retraite, nos vies sont marquées par le rythme scolaire. Toutes nos vies, même celles des footballeurs. Alors, bonne rentrée à tous, avare de paroles au pluriel, dispensateur d'une parole bienveillante, à l'écoute de la parole qui nous appelle et qui nous guide.

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2: Ton temps est un cadeau. Sans doute, as-tu remarqué comme moi que quel que soit l'endroit du globe que nous habitons, nos journées font toujours 24 heures. Pourtant, certains, lorsqu'ils font le bilan de leur journée, de leur semaine, de leur année, se rendent compte qu'ils sont très productifs et d'autres beaucoup moins. Pour bien utiliser notre temps, je crois qu'il nous faut prendre conscience de sa valeur. Car le laisser filer, c'est comme laisser filer notre vie entre nos doigts, puisque c'est bien l'accumulation de nos heures qui font nos journées et nos années. Bien gérer son temps, c'est bien gérer sa vie. Quand tu apprécies ton temps, tu apprécies ta vie. Si aujourd'hui ta vie ne te satisfait pas, si tu constates qu'elle n'évolue pas, regarde ce à quoi tu passes ton temps. As-tu déjà réfléchi à ce que tu voulais en faire? Définis ce qui est important pour toi et fixe-toi des objectifs, à plus ou moins long terme. Si tu ne t'aménages pas chaque jour un temps pour avancer ce vers quoi tu veux aller, comment vas-tu pouvoir l'atteindre? Sans te mettre la pression, réalise que chaque moment qui passe est un morceau de ta vie. Tu n'es pas obligé de toujours en faire quelque chose, mais si tu n'en fais jamais rien, tu finiras certainement avec des regrets. La Bible nous conseille de racheter le temps. Il n'est donc pas trop tard si tu as l'impression de l'avoir gâché. Pour cela, décide de le voir comme un allié, comme un cadre te permettant de construire qui tu veux être et de réaliser ce qui te tient à cœur. Considère ton temps.
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1: Un livre, une histoire. Aujourd'hui, Dominique Ray, Mes choix, mes combats, ce que je crois, aux éditions Arthège en 2025. Alors, Dominique Ray est bien sûr Monseigneur Ray, évêque émérite de Fréjus-Toulon depuis le 7 janvier 2025. Il avait été ordonné prêtre en 1984, puis évêque en septembre 2000. Dans cet ouvrage, il est interrogé par deux journalistes, Samuel Pruvot de Famille Chrétienne et d'Henrik Lindel, journaliste à l'hebdomadaire La Vie. Donc, Monseigneur Ray a été pendant 25 ans évêque de Fréjus-Toulon, un évêque singulier, un évêque qui a beaucoup fait parler de lui. Et dans ce livre, il revient sur ses choix, sur ses combats, sur ce qu'il croit. Rappelons, pour bien comprendre le contexte de l'ouvrage, que le pape François, en décembre 2025, lui avait suggéré, au cours d'une audience privée, d'accepter une collaboration dans un esprit fraternel avec un évêque coadjuteur. Et puis, plus tard, en janvier 2025, le pape lui demande assez brutalement de démissionner. D'ailleurs, Monseigneur Ray confie avoir eu du mal à accepter cette décision. Et Jean-Marie Guénois, dans le Figaro, essaie de comprendre pourquoi, finalement, Monseigneur Ray a dû démissionner. Il rappelle qu'il a été très soutenu par Jean-Paul II, qu'il a nommé évêque à 47 ans par Benoît XVI, mais que l'arrivée du pape François en 2013 a changé la donne. Il risque une hypothèse, je cite Jean-Marie Guénois dans le Figaro du 8 janvier 2025, rapporté dans l'ouvrage que j'indique, page 226. Ce n'est pas l'audace missionnaire et évangélisatrice de ce clerc français, ni son ADN charismatique, bien que cette tendance soit aussi sous surveillance romaine, qui ont fini par déplaire au pape régnant, mais le rapprochement de ce charismatique bontain avec le monde traditionnaliste. Fin de citation. C'est d'ailleurs un adjectif qui sert à qualifier Monseigneur Ray, c'est le quatrième chapitre. Un évêque tradismatique, voilà. Donc, charismatique, aux origines de sa vocation, premier chapitre, et qui, pour toutes sortes de raisons, se rapproche du monde traditionnel, traditionnaliste, et ça donne bien sûr cet évêque tradismatique. Puisqu'on en est dans le sommaire de l'ouvrage, c'est très intéressant, il n'y a pas de règlement de compte dans cet ouvrage, donc ne cherchez pas à y trouver l'once d'une polémique, mais tout simplement le témoignage d'un évêque qui, pendant 25 ans, a pris beaucoup de risques, énormément d'initiatives, a commis des erreurs qu'il avoue d'ailleurs lui-même, mais il répète à plusieurs reprises que si vous ne voulez pas avoir d'accident de voiture, il y a une solution très simple, il suffit de ne pas sortir la voiture du garage. Donc, lui a beaucoup sorti, si j'ose dire, sa voiture épiscopale du garage. Il y a eu donc des bosses, peut-être des accrochages, voire des accidents. Il revient donc sur son épiscopat d'un quart de siècle, mais moi, ce qui m'a beaucoup frappé dans l'ouvrage, finalement, c'est que à partir du chapitre 8, il parle de l'avenir, voilà. Alors, un chapitre extrêmement intéressant, le chapitre 8, « L'enseignement catholique a-t-il encore un avenir ?» Le chapitre 9, « Un évêque en mission ». Le chapitre 10, « L'Église du futur ». Le chapitre 11, « À l'heure de Léon XIV ». Donc, Monseigneur Ray est tourné vers l'avenir, car, dit-il en conclusion, je cite, « Le christianisme est devant nous ». Et d'ailleurs, il donne à la fin de l'ouvrage une très belle définition de la tradition qu'il emprunte d'ailleurs au pape François. Hein, la tradition est la garantie de l'avenir et non la gardienne des cendres. Elle est la racine d'un arbre qui grandit. Donc, le pape François, cité par Monseigneur Rey, ce qui permet de comprendre un petit peu toutes les initiatives novatrices, audacieuses de Monseigneur Rey. Alors, évidemment, il revient longuement sur sa vocation, sur sa démission, c'est les premiers et deuxièmes chapitres, sur l'influence américaine, puisque effectivement, il a été très marqué par ce qu'il a vu aux États-Unis, et notamment les méthodes d'évangélisation et l'influence des charismatiques, à la fois chez les protestants, mais aussi chez les catholiques. Alors, il ose, et c'est très intéressant, dans le chapitre 5, revenir sur la question de la défense de la vie, où Monseigneur Rey, effectivement, a beaucoup fait parler de lui, et effectivement, au nom d'une certaine idée de l'homme. La question fondamentale, c'est bien sûr la question de l'anthropologie. Il y a une anthropologie chrétienne très importante, et c'est l'enseignement de Jean-Paul II. D'ailleurs, à plusieurs reprises, Monseigneur Rey montre la cohérence dans la différence des trois derniers papes. Jean-Paul II, Saint Jean-Paul II, la question anthropologique est fondamentale. Le pape Benoît XVI, le retour à la question théologique. Et avec le pape François, la question pastorale. Donc effectivement, la question anthropologique, on peut le dire, est une des nécessités pour Monseigneur Rey face, je le cite, au subjectivisme dominant qui défend une fausse conception faussée de la liberté. L'homme choisit d'être ce qu'il veut, il décide qui doit vivre, il décide où et quand il doit mourir, il choisit sa sexualité, il choisit d'être un homme ou d'être une femme. C'est l'absolutisation de la liberté. Et donc, effectivement, il faut rapidement revenir à une véritable anthropologie chrétienne où l'on se reçoit au lieu de vouloir se créer soi-même dans un transhumanisme, dans un surhumanisme qui est évidemment éminemment dommageable pour les personnes, pour la jeunesse, pour la société et même d'une certaine manière pour l'État. Car Monseigneur Rey nous donne aussi un certain nombre de considérations politiques dans le chapitre 7 intitulé « L'engagement politique ». Auparavant, il revient sur la question de l'identité. Voilà. Alors, il dit d'emblée « Je ne veux pas confondre le besoin d'identité et la démarche dite identitaire ». Voilà. Donc, il constate que les gens sont perdus. Voilà, les gens, les sociétés sont amnésiques, les gens sont perdus, donc ils ont besoin de retrouver des racines face à ce qu'il il appelle un perpétuel déracinement, voilà, à la mise hors jeu de ceux qui, par nature ou par statut, sont inaptes à se couler dans cette fluidité, et je pense en particulier aux personnes âgées ou fragile. Donc il revient sur la notion de société liquide, en perpétuel changement, instable et incertaine, et effectivement, ça rend la stabilité et la sécurité très difficiles à atteindre. Or, nous avons besoin de sécurité et de stabilité. Voilà, donc, la question de l'identité, car sinon, on va avoir toutes sortes de fausses religions. Je le cite, « Les premiers chrétiens se sont installés dans les temples païens, dont ils ont transformé les symboles. La croyance en la transcendance ne disparaît pas, elle est recyclée autrement. Cette récupération s'accomplit aujourd'hui à travers les ésotérismes ou un écologisme, qui distingue de l'écologie, bien sûr, un écologisme qui tient lieu de nouvelles religions ou même des fondamentalismes à résonance politique, c'est-à-dire des religions politiques, l'absolutisation du pouvoir politique auquel il convient, bien sûr, de répondre dans le chapitre suivant consacré à l'engagement politique. Alors, il dit qu'il faut, l'Église doit s'engager, doit se prononcer sur les choix de société dans sa fidélité à sa doctrine sociale, dans sa fidélité à l'anthropologie et dans sa fidélité à la recherche du bien commun. Donc, il cite Benoît XVI, il cite le pape François, qui effectivement considère que c'est aussi le rôle de l'Église de promouvoir évidemment une société juste, voilà. Hein, et il cite Benoît XVI, une société qui n'est pas fondée sur la justice deviendrait un repère de brigands. Et donc, il convient de s'interroger sur la justice, de s'interroger sur le bien commun. Et là-dessus, l'Église a beaucoup de choses à dire, à proposer pour débattre. Alors, il revient ensuite longuement sur l'identité du prêtre, de l'évêque, autour de quatre lieux. C'est très très beau. Bethléem, l'enfantement et la naissance. Toute vocation relève d'un enfantement. Nazareth, l'éducation à la foi, en famille, un art de vivre chrétien. Tibériade, l'expérience de l'évangélisation. Lui-même a connu l'évangélisation par le porte-à-porte. Il y revient dans sa vocation. Et le quatrième lieu que le prêtre doit habiter, c'est Jérusalem. C'est Jérusalem, la ville du sacrifice. Il faut placer la liturgie au sommet.

sur l'hôpital de campagne dont parle le pape François, mais aussi aller aux périphéries, et Mgr Rey considère qu'il a, lui, beaucoup fait pour que l'Église, son diocèse, aille aux périphéries, en rappelant, pour finir dans le dernier chapitre à l'heure de Léon XIV, que l'Église doit retrouver le courage, le ton et surtout la liberté pour parler à notre monde contemporain. Accepter de se situer en décalage du prêt-à-penser et des conformismes, l'Évangile est un cri de révolte contre toutes les formes d'idolâtrie et de manipulation qui avilissent la personne humaine créée par Dieu et pour Dieu. Les chrétiens doivent souvent accepter d'être mal compris. Et effectivement, Mgr Rey nous rappelle à maintes reprises que le combat pour l'homme, l'anthropologie, c'est aussi un combat, si j'ose dire, théologique, puisque l'homme a été créé à l'image et à la ressemblance de Dieu. Donc défendre Dieu, les droits de Dieu, c'est défendre les droits de l'homme, et que défendre les droits de l'homme dans sa structure naturelle, c'est bien sûr aussi honorer Dieu. Donc un ouvrage tout à fait passionnant de Mgr Dominique Rey avec Samuel Prévost et Henrik Lindell aux éditions Arthège en 2025.

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2: Je suis la vraie vigne, et mon Père est le vigneron. Parole du Christ, parole d'une très grande force. Dieu s'est fait homme, mais Dieu s'est fait également vigne. La vigne, on la trouve à tous les livres de la Bible, et notamment dès le premier, le livre de la Genèse. On sait qu'Adam et Ève, présents dans le paradis, croquent un fruit, le fruit de l'arbre de la connaissance du bien et du mal. Mais quel est donc ce fruit qui a été croqué? Eh bien, la tradition l'associe à la pomme. C'est d'ailleurs sous cette forme-là qu'il est régulièrement présenté dans les tableaux et les œuvres iconographiques. Pourtant, le fait d'associer le fruit de l'arbre défendu à la pomme ne tient pas. Il est le fait d'une confusion lexicale, puisque poma, en latin, signifie le fruit et non pas la pomme. La pomme, c'est malum, que l'on retrouve d'ailleurs dans mela, en italien, la pomme. Poma, le fruit, se retrouve dans pomme de pin, le fruit du pin, ou bien dans pomme de terre. Poma, c'est donc le fruit, et non pas la pomme, c'est encore un terme général. D'ailleurs, on sait que le pommier est un arbre originaire d'Asie centrale qui est arrivé dans la région de Babylone à l'époque des Grecs et des Romains. Donc, il ne pouvait pas être présent au moment où la Bible a été rédigée, et encore moins à l'époque d'Adam et Ève. En revanche, les récentes découvertes archéologiques ont montré que l'origine de la vigne était la région du Caucase. C'est là qu'on a trouvé les plus anciennes grappes de raisin, des grappes de raisin fossilisées, que l'on a pu dater de 6000 ans avant Jésus-Christ. C'est pour cela que la plupart des historiens, également beaucoup de biblistes, associent le fruit de l'arbre de la connaissance du bien et du mal à la vigne, et avec eux d'ailleurs une grande partie de la tradition hébraïque. La vigne, on la retrouve dans le dernier livre de la Bible, dans l'Apocalypse, où il est fait mention cette fois-ci de l'arbre de vie, cet arbre de vie qui donne du fruit 12 fois par an et qui doit être consommé pour donner la vie éternelle. Ainsi, la Bible s'ouvre dans la Genèse avec la vigne, elle se ferme dans l'Apocalypse avec la vigne, et le point crucial, l'acmé de cette présence viticole dans la vigne, c'est bien évidemment le Christ. Le Christ qui s'associe à la vigne, qui est la vraie vigne, dit-il, et ses disciples sont les vignerons. Le Christ qui rappelle que tout sarment coupé de lui va dépérir et ne portera jamais de fruits. Le Christ qui, dans l'iconographie médiévale, est régulièrement représenté sous la forme du pressoir mystique, c'est-à-dire un Christ mis dans un pressoir dont s'écoule le sang qui est le vin, récolté souvent par des évêques ou par des chrétiens qui s'en nourrissent et qui le boivent, à tel point d'ailleurs que Benoît XVI, lors de son élection, a pu dire qu'il n'était qu'un humble travailleur de la vigne du Seigneur.

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2: En ce 24e dimanche du temps ordinaire, la première lecture est tirée du livre d'Ézéchiel, chapitre 3. Vision d'Ézéchiel.
3: Exilé à Babylone, le prophète contemple en vision la gloire de Dieu. C'est la première fois que le Seigneur se manifeste loin du temple ou du Sinaï. Israël prend conscience que son Dieu est partout chez lui. Bientôt, tous les peuples seront appelés à le reconnaître.
2: Il y eut une parole du Seigneur pour Ézéchiel, fils du prêtre Bouzi, au pays des Chaldéens, près du fleuve Kébar. Là-bas, la main du Seigneur fut sur lui. Je regardai. Un vent de tempête venait du nord, une grande nuée et un feu fulgurant, et autour une clarté. Et en son milieu la ressemblance de quatre êtres vivants, tel était leur aspect. Ils ressemblaient à des hommes. Chacun avait quatre visages, et chacun d'eux quatre ailes. Leurs jambes étaient droites, leurs pieds, comme les sabots d'un veau, scintillant comme étincelles les reins polis. Des mains d'hommes, sous leurs ailes, étaient tournées dans les quatre directions, ainsi que leurs visages et leurs ailes, à tous les quatre. Leurs ailes se joignaient l'une à l'autre. Ils n'avançaient pas de biais, mais chacun droit devant soi. Leur visage ressemblait à un visage d'homme. Tous les quatre avaient, à droite, une face de lion, à gauche, une face de taureau, et tous les quatre avaient une face d'aigle. C'était leur face. Quant à leurs ailes, déployées vers le haut, deux se rejoignaient, l'une l'autre, et deux couvraient leur corps. Chacun avançait droit devant soi. Ils allaient dans la direction où l'esprit le voulait. Ils n'avançaient pas de biais. Ils ressemblaient à des êtres vivants. Leur aspect était celui de brandons enflammés. C'était comme une vision de torche. Entre les vivants, c'était comme un va-et-vient. Et puis il y avait la clarté du feu, et sortant du feu, des éclairs. Et les vivants s'élançaient en tous sens, une vision de foudre. Au-dessus de la tête des vivants, la ressemblance d'un firmament étincelant comme un cristal resplendissant. Ils s'étendaient sur leur tête bien au-dessus. En dessous du firmament, leurs ailes étaient tendues l'une vers l'autre. Chacun en avait deux qui le couvraient. Chacun en avait deux qui lui couvraient le corps. Et j'entendis le bruit que faisaient leurs ailes quand ils avançaient. C'était le bruit des grandes eaux, la voix du puissant. Bruit d'une multitude, bruit d'une armée. Quand ils s'arrêtaient, ils laissaient pendre leurs ailes. Il vint une voix depuis le firmament qui était au-dessus de leur tête. Et par-dessus le firmament, qui était sur leur tête, telle une pierre de lazulite, il y avait la ressemblance d'un trône. Et au-dessus de cette ressemblance du trône, c'était la ressemblance comme l'aspect d'un homme, au-dessus, tout en haut. Puis je vis comme l'étincellement du vermeil, comme l'aspect d'un feu qui l'enveloppait tout autour, à partir et au-dessus de ce qui semblait être ses reins. Et à partir et au-dessous de ce qui semblait être ses reins, je vis comme l'aspect d'un feu et d'une clarté tout autour de lui. C'était comme l'aspect de l'arc qui est dans la nuée un jour de pluie. Tel était l'aspect de la clarté environnante. C'était l'aspect, la ressemblance de la gloire du Seigneur.

En ce dimanche de la 24e semaine du temps ordinaire, la deuxième lecture est tirée du sermon de saint Augustin sur les pasteurs, la charge du pasteur. Toute notre espérance est dans le Christ, et toute notre gloire véritable et salutaire, c'est lui-même. Ce n'est pas la première fois que votre charité reçoit cet enseignement. Car vous êtes dans le troupeau de celui qui veille sur Israël comme son berger. Mais parce qu'il y a des pasteurs qui veulent recevoir ce nom alors qu'ils ne veulent pas remplir l'office de pasteur, rappelons ce qui leur est dit par le prophète Ézéchiel. Écoutez avec attention. Quant à nous, écoutons avec crainte. La parole du Seigneur me fut adressée. Fils d'homme, prophétise sur les pasteurs d'Israël et parle-leur. Vous avez entendu faire cette lecture tout à l'heure, c'est pourquoi nous avons décidé d'en parler avec vous. Dieu nous aidera à dire des choses vraies, du moment que nous ne disons pas des choses tirées de nous-mêmes. Car si ce que nous disons est tiré de nous-mêmes, nous serons pasteurs pour nous-mêmes et non pour les brebis. Au contraire, si ce que nous disons vient de lui, c'est lui qui est notre pasteur, quel que soit l'intermédiaire. Voici ce que dit le Seigneur Dieu. Malheureux pasteurs d'Israël, qui sont pasteurs pour eux seuls? Ne sont-ils pas les bergers des brebis? C'est-à-dire que les vrais bergers ne cherchent pas à assurer leur propre nourriture, mais celle des brebis. Le premier motif de reproche adressé à ces mauvais pasteurs, c'est qu'ils se nourrissent eux-mêmes et non pas les brebis. Qui sont-ils? Ceux dont l'apôtre a dit « Tous cherchent leurs propres intérêts, non ceux de Jésus-Christ. » Quant à nous, nous occupons cette fonction qui oblige à une dangereuse reddition de compte, parce que le Seigneur nous y a placés, non pas selon notre mérite, mais par condescendance. Et nous devons faire une distinction nette entre deux choses. L'une, c'est que nous sommes chrétiens. L'autre, c'est que nous sommes évêques. Que nous soyons chrétiens, c'est pour nous. Que nous soyons évêques, c'est pour vous. En tant que chrétiens, nous devons veiller à notre propre avantage. En tant qu'évêques, à votre avantage uniquement. Beaucoup sont chrétiens sans être évêques. Ils arrivent à Dieu par un chemin peut-être plus facile et ils marchent sans doute avec une allure d'autant plus dégagée qu'ils portent un moindre fardeau. Quant à nous, nous sommes chrétiens et nous devrons rendre compte à Dieu de notre propre vie. Mais nous sommes en outre évêques et nous devrons rendre compte à Dieu de notre gestion.

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1: Évangile de notre Seigneur Jésus-Christ selon saint Matthieu, au chapitre 9, versets 18 à 31.

Dans l'évangile selon saint Matthieu, c'était le récit de la guérison d'une hémorroïse et la résurrection de la fille d'un chef, ainsi que la guérison de deux aveugles, lu en langue arabe.

Je suis un grand roi, dit le Seigneur de l'univers, et mon nom inspire la crainte parmi les nations. Malachie 1, 14.

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1: Bonjour mes amis. Pense à ton sort final et renonce à toute haine. Le sage que nous désignons aujourd'hui sous le nom de Siracide nous exhorte par ses mots à la patience et au pardon des fautes d'autrui. Pense à ton sort final. On peut prendre son avertissement en plusieurs sens, d'autant plus qu'on ne sait pas exactement quelles étaient alors dans le peuple juif les croyances relatives à l'au-delà. La perspective d'un jugement des morts et d'une résurrection finale a mis du temps à s'imposer en Israël. Elle commence à apparaître dans les

de Daniel, mais au temps de Jésus, elle n'était pas encore admise par tous. C'est lui qui lui donnera toute son importance. Jusque-là, l'après-mort était vu comme un état peu enviable, une existence diminuée. Rappelons-nous que les psaumes peuvent dire « Les morts ne louent pas le Seigneur ». C'est sans doute pour cette raison que le Siracide nous demande de ne pas gâcher par des ressentiments inutiles les années qui nous restent à vivre. Mais la certitude d'une récompense ou d'un châtiment définitif donne une toute autre allure à cette exhortation. Penser à son sort final, c'est percevoir que nous pouvons engager l'avenir par notre décision d'aujourd'hui. Si nous mourons cette nuit, c'est une éternité de bonheur ou une éternité de souffrance qui s'ouvre devant nous. Jésus ne cesse pas de marteler ce rappel dans le sermon sur la montagne. Et moi, je vous dis, quiconque se met en colère contre son frère sera justiciable du tribunal. Qui dira à son frère « Raca » sera justiciable du Sanhédrin. Et qui lui dira « Fou » sera justiciable pour la géhenne de feu. Matthieu 5, 22. Le regard porté sur l'issue de notre vie sur terre donne à notre existence présente tout son sérieux. Alors que la tendance naturelle et le plus souvent de tout excuser par la faiblesse humaine et de dédramatiser les choix mortifères en y voyant la résultante des diverses influences qui s'exercent sur nous, le Seigneur nous ramène à la grandeur de notre condition humaine. Il y a des choix vitaux pour les points essentiels de notre vie sur terre, et notre liberté n'est pas un vain mot. Si nous contournons des abîmes, c'est aussi parce que Jésus nous entraîne à monter vers des cimes. Le Seigneur, au lieu de nous traiter comme des incapables qu'il faut ménager, ose nous parler ce langage fort qui éveille en nous le sens de notre dignité et nous porte à lutter toutes nos forces pour ne pas le décevoir. S'il nous parle de la gêne de feu, c'est-à-dire de l'enfer, ce n'est pas pour nous faire peur, car la peur n'est jamais bonne conseillère. Il ne s'agit pas de nous laisser aspirer par la fascination du néant. Mais c'est pour nous dire « Regarde, je t'évite. C'est cela que tu peux écarter et même ne jamais plus connaître si tu veux. En acceptant de te laisser aujourd'hui dépouiller de ta haine, en tendant la main à l'ennemi d'hier que tu peux recevoir comme un précieux ami, ne laisse pas passer l'occasion. Bon dimanche, à bientôt.

Bonjour chers auditeurs, Fabienne et Richard sont heureux de se joindre à vous en ce dimanche 13 septembre, 24e dimanche du temps ordinaire, pour méditer avec vous dans quelques instants les mystères douloureux du rosaire. Dans l'évangile de ce jour, Jésus répond à Pierre « Tu dois pardonner 70 fois 7 fois ». Seigneur, ce qu'il y a de plus difficile dans la vie, c'est de pardonner, de ne pas garder précieusement jusqu'à notre mort les valises pleines des vieux camemberts puants de nos conflits. Demander pardon est surhumain. Pardonner est surhumain. Ta grâce, Seigneur, au secours, Seigneur. Ta grâce, encore et encore.

0: Au nom du Père, et du Fils, et du Saint-Esprit.
1: Amen. Amen.
0: Je crois en Dieu, le Père Tout-Puissant, Créateur du ciel et de la terre, et en Jésus-Christ, son Fils unique, notre Seigneur, qui a été conçu du Saint-Esprit, est né de la Vierge Marie, a souffert sous Ponce Pilate, a été crucifié, est mort et a été enseveli, est descendu aux enfers, le troisième jour est ressuscité des morts, est monté aux cieux, est assis à la droite de Dieu, le Père Tout-Puissant, d'où il viendra juger les vivants et les morts.
1: Je crois en l'Esprit Saint, à la Sainte Église catholique, à la communion des saints, à la rémission des péchés, à la résurrection de la chair, à la vie éternelle. Amen.
0: Au cours de ce chapelet, uni par les ondes de Radio Espérance, nous allons méditer sous le regard de la Vierge Marie les mystères douloureux de la vie du Christ, en suivant le chemin de sa passion, source de notre salut. Nous prierons pour toutes les intentions des auditeurs, et particulièrement pour celles qui nous ont été confiées et qui sont déposées dans une corbeille au pied de l'autel devant le Saint-Sacrement, dans l'oratoire de la radio. C'est aujourd'hui dimanche et nous prierons aussi pour la paix. Premier mystère douloureux, l'agonie du Seigneur à Gethsémani.
1: De l'Évangile selon saint Matthieu. Jésus leur dit alors, « Mon âme est triste à en mourir. Restez ici et veillez avec moi. » Allant un peu plus loin, il tomba face contre terre en priant, et il disait, « Mon Père, s'il est possible que cette coupe passe loin de moi, cependant non pas comme moi je veux, mais comme toi tu veux. »
0: Notre Père, qui es aux cieux, que ton nom soit sanctifié, que ton règne vienne, que ta volonté soit faite sur la terre comme au ciel.
1: Donne-nous aujourd'hui notre pain de ce jour. Pardonne-nous nos offenses, comme nous pardonnons aussi à ceux qui nous ont offensés. Et ne nous laisse pas entrer en tentation, mais délivre-nous du mal. Amen.
0: Je vous salue, Marie, pleine de grâce. Le Seigneur est avec vous. Vous êtes bénie entre toutes les femmes. Et Jésus, qui fait la volonté du Père, le fruit de vos entrailles, est béni.
1: Sainte Marie, Mère de Dieu, priez pour nous pauvres pécheurs, maintenant et à l'heure de notre mort. Amen.
0: Je vous salue, Marie, pleine de grâce. Le Seigneur est avec vous. Vous êtes bénie entre toutes les femmes. Et Jésus, qui fait la volonté du Père, le fruit de vos entrailles, est béni.
1: Sainte Marie, Mère de Dieu, priez pour nous pauvres pécheurs, maintenant et à l'heure de notre mort. Amen.
0: Je vous salue, Marie, pleine de grâce. Le Seigneur est avec vous. Vous êtes bénie entre toutes les femmes, et Jésus, qui fait la volonté du Père, le fruit de vos entrailles, est béni.
1: Sainte Marie, Mère de Dieu, priez pour nous pauvres pécheurs, maintenant et à l'heure de notre mort. Amen.
0: Je vous salue, Marie, pleine de grâce. Le Seigneur est avec vous. Vous êtes bénie entre toutes les femmes, et Jésus, qui fait la volonté du Père, le fruit de vos entrailles, est béni.
1: Sainte Marie, Mère de Dieu, priez pour nous pauvres pécheurs, maintenant et à l'heure de notre mort. Amen.
0: Je vous salue, Marie, pleine de grâce. Le Seigneur est avec vous. Vous êtes bénie entre toutes les femmes. Et Jésus, qui fait la volonté du Père, le fruit de vos entrailles, est béni.
1: Sainte Marie, Mère de Dieu, priez pour nous pauvres pécheurs, maintenant et à l'heure de notre mort. Amen.
0: Je vous salue, Marie, pleine de grâce. Le Seigneur est avec vous. Vous êtes bénie entre toutes les femmes. Et Jésus, qui fait la volonté du Père, le fruit de vos entrailles, est béni.
1: Sainte Marie, Mère de Dieu, priez pour nous pauvres pécheurs, maintenant et à l'heure de notre mort. Amen.
0: Je vous salue, Marie, pleine de grâce. Le Seigneur est avec vous. Vous êtes bénie entre toutes les femmes. Et Jésus, qui fait la volonté du Père, le fruit de vos entrailles, est béni.
1: Sainte Marie, Mère de Dieu, priez pour nous pauvres pécheurs, maintenant et à l'heure de notre mort. Amen.
0: Je vous salue, Marie, pleine de grâce. Le Seigneur est avec vous. Vous êtes bénie entre toutes les femmes. Et Jésus, qui fait la volonté du Père, le fruit de vos entrailles, est béni.
1: Sainte Marie, Mère de Dieu, priez pour nous pauvres pécheurs, maintenant et à l'heure de notre mort. Amen.
0: Je vous salue, Marie, pleine de grâce. Le Seigneur est avec vous. Vous êtes bénie entre toutes les femmes, et Jésus, qui fait la volonté du Père, le fruit de vos entrailles, est béni.
1: Sainte Marie, Mère de Dieu, priez pour nous, pauvres pécheurs, maintenant et à l'heure de notre mort. Amen.
0: Je vous salue, Marie, pleine de grâce. Le Seigneur est avec vous. Vous êtes bénie entre toutes les femmes, et Jésus, qui fait la volonté du Père, le fruit de vos entrailles, est béni.
1: Sainte Marie, Mère de Dieu, priez pour nous, pauvres pécheurs, maintenant et à l'heure de notre mort. Amen.
0: Gloire au Père, et au Fils, et au Saint-Esprit.
1: Comme il était au commencement, maintenant et toujours, et dans les siècles des siècles. Amen.
0: Jésus, Fils unique du Père, apprends-nous à toujours accepter et vouloir ta volonté. Deuxième mystère douloureux, la flagellation.
1: De l'Évangile selon saint Marc, les grands prêtres, après avoir ligoté Jésus, l'emmenèrent à Pilate. Celui-ci l'interrogea, « Es-tu le roi des Juifs ?» Jésus répondit, « C'est toi-même qui le dis. » Les grands prêtres multipliaient contre lui les accusations. Pilate lui demanda à nouveau, « Tu ne réponds rien ? Vois toutes les accusations qu'il porte contre toi. » Mais Jésus ne répondit plus rien, si bien que Pilate fut étonné.
0: Notre Père qui es aux cieux, que ton nom soit sanctifié, que ton règne vienne, que ta volonté soit faite sur la terre comme au ciel.
1: Donne-nous aujourd'hui notre pain de ce jour, pardonne-nous nos offenses, comme nous pardonnons aussi à ceux qui nous ont offensés. Et ne nous laisse pas entrer en tentation, mais délivre-nous du mal. Amen.
0: Je vous salue, Marie, pleine de grâce. Le Seigneur est avec vous. Vous êtes bénie entre toutes les femmes. Et Jésus, sanctification et salut, le fruit de vos entrailles, est béni.
1: Sainte Marie, Mère de Dieu, priez pour nous pauvres pécheurs, maintenant et à l'heure de notre mort. Amen.
0: Je vous salue, Marie, pleine de grâce. Le Seigneur est avec vous. Vous êtes bénie entre toutes les femmes. Et Jésus, sanctification et salut, le fruit de vos entrailles, est béni.
1: Sainte Marie, Mère de Dieu, priez pour nous pauvres pécheurs, maintenant et à l'heure de notre mort. Amen.
0: Je vous salue, Marie, pleine de grâce. Le Seigneur est avec vous. Vous êtes bénie entre toutes les femmes. Et Jésus, sanctification et salut, le fruit de vos entrailles, est béni.
1: Sainte Marie, Mère de Dieu, priez pour nous pauvres pécheurs, maintenant et à l'heure de notre mort. Amen.
0: Je vous salue, Marie, pleine de grâce. Le Seigneur est avec vous. Vous êtes bénie entre toutes les femmes. Et Jésus, sanctification et salut, le fruit de vos entrailles, est béni.
1: Sainte Marie, Mère de Dieu, priez pour nous pauvres pécheurs, maintenant et à l'heure de notre mort. Amen.
0: Je vous salue, Marie, pleine de grâce. Le Seigneur est avec vous. Vous êtes bénie entre toutes les femmes. Et Jésus, sanctification et salut, le fruit de vos entrailles, est béni.
1: Sainte Marie, Mère de Dieu, priez pour nous pauvres pécheurs, maintenant et à l'heure de notre mort. Amen.
0: Je vous salue, Marie, pleine de grâce. Le Seigneur est avec vous. Vous êtes bénie entre toutes les femmes. Et Jésus, sanctification et salut, le fruit de vos entrailles, est béni.
1: Sainte Marie, Mère de Dieu, priez pour nous pauvres pécheurs, maintenant et à l'heure de notre mort. Amen.
0: Je vous salue, Marie, pleine de grâce. Le Seigneur est avec vous. Vous êtes bénie entre toutes les femmes. Et Jésus, sanctification et salut, le fruit de vos entrailles, est béni.
1: Sainte Marie, Mère de Dieu, priez pour nous pauvres pécheurs, maintenant et à l'heure de notre mort. Amen.
0: Je vous salue, Marie, pleine de grâce. Le Seigneur est avec vous. Vous êtes bénie entre toutes les femmes. Et Jésus, sanctification et salut, le fruit de vos entrailles, est béni.
1: Sainte Marie, Mère de Dieu, priez pour nous pauvres pécheurs, maintenant et à l'heure de notre mort. Amen.
0: Je vous salue, Marie, pleine de grâce. Le Seigneur est avec vous. Vous êtes bénie entre toutes les femmes. Et Jésus, sanctification et salut, le fruit de vos entrailles, est béni.
1: Sainte Marie, Mère de Dieu, priez pour nous pauvres pécheurs, maintenant et à l'heure de notre mort. Amen.
0: Je vous salue, Marie, pleine de grâce. Le Seigneur est avec vous. Vous êtes bénie entre toutes les femmes, Et Jésus, sanctification et salut, le fruit de vos entrailles, est béni.
1: Sainte Marie, Mère de Dieu, priez pour nous, pauvres pécheurs, maintenant et à l'heure de notre mort. Amen.
0: Gloire au Père, et au Fils, et au Saint-Esprit.
1: Comme il était au commencement, maintenant et toujours, et dans les siècles des siècles. Amen.
0: Jésus, nous te bénissons pour ta royauté, qui ne s'établit pas par la force, mais par le rayonnement de ton amour. Nous continuons à prier pour toutes les intentions des auditeurs de Radio Espérance, et plus spécialement pour les intentions déposées devant le Saint-Sacrement dans notre oratoire. Et nous prions aussi pour la paix dans le monde. Troisième mystère douloureux, le couronnement d'épines.
1: De l'Évangile selon saint Matthieu. Quel est votre avis ? Ils répondirent : Il mérite la mort. Alors ils le crachèrent au visage et le giflèrent. D'autres le rouèrent de coups en disant : Fais-nous le prophète, ô Christ, qui t'a frappé ?
0: Notre Père qui es aux cieux, que ton nom soit sanctifié, que ton règne vienne, que ta volonté soit faite sur la terre comme au ciel.
1: Donne-nous aujourd'hui notre pain de ce jour. Pardonne-nous nos offenses, comme nous pardonnons aussi à ceux qui nous ont offensés. Et ne nous laisse pas entrer en tentation, mais délivre-nous du mal. Amen.
0: Je vous salue, Marie, pleine de grâce. Le Seigneur est avec vous. Vous êtes bénie entre toutes les femmes. Et Jésus, roi d'amour bafoué, le fruit de vos entrailles, est béni.
1: Sainte Marie, Mère de Dieu, priez pour nous, pauvres pécheurs, maintenant et à l'heure de notre mort. Amen.
0: Je vous salue, Marie, pleine de grâce. Le Seigneur est avec vous. Vous êtes bénie entre toutes les femmes. Et Jésus, roi d'amour bafoué, le fruit de vos entrailles, est béni.
1: Sainte Marie, Mère de Dieu, priez pour nous, pauvres pécheurs, maintenant et à l'heure de notre mort. Amen.
0: Je vous salue, Marie, pleine de grâce. Le Seigneur est avec vous. Vous êtes bénie entre toutes les femmes. Et Jésus, roi d'amour bafoué, le fruit de vos entrailles, est béni.
1: Sainte Marie, Mère de Dieu, priez pour nous, pauvres pécheurs, maintenant et à l'heure de notre mort. Amen.
0: Je vous salue, Marie, pleine de grâce. Le Seigneur est avec vous. Vous êtes bénie entre toutes les femmes. Et Jésus, roi d'amour bafoué, le fruit de vos entrailles, est béni.
1: Sainte Marie, Mère de Dieu, priez pour nous pauvres pécheurs, maintenant et à l'heure de notre mort. Amen.
0: Je vous salue, Marie, pleine de grâce. Le Seigneur est avec vous. Vous êtes bénie entre toutes les femmes. Et Jésus, roi d'amour bafoué, le fruit de vos entrailles, est béni.
1: Sainte Marie, Mère de Dieu, priez pour nous pauvres pécheurs, maintenant et à l'heure de notre mort. Amen.
0: Je vous salue, Marie, pleine de grâce. Le Seigneur est avec vous. Vous êtes bénie entre toutes les femmes. Et Jésus, roi d'amour bafoué, le fruit de vos entrailles, est béni.
1: Sainte Marie, Mère de Dieu, priez pour nous pauvres pécheurs, maintenant et à l'heure de notre mort. Amen.
0: Je vous salue, Marie, pleine de grâce. Le Seigneur est avec vous. Vous êtes bénie entre toutes les femmes. Et Jésus, roi d'amour bafoué, le fruit de vos entrailles, est béni.
1: Sainte Marie, Mère de Dieu, priez pour nous pauvres pécheurs, maintenant et à l'heure de notre mort. Amen.
0: Je vous salue, Marie, pleine de grâce. Le Seigneur est avec vous. Vous êtes bénie entre toutes les femmes. Et Jésus, roi d'amour bafoué, le fruit de vos entrailles, est béni.
1: Sainte Marie, Mère de Dieu, priez pour nous pauvres pécheurs, maintenant et à l'heure de notre mort. Amen.
0: Je vous salue, Marie, pleine de grâce. Le Seigneur est avec vous. Vous êtes bénie entre toutes les femmes. Et Jésus, roi d'amour bafoué, le fruit de vos entrailles, est béni.
1: Sainte Marie, Mère de Dieu, priez pour nous pauvres pécheurs, maintenant et à l'heure de notre mort. Amen.
0: Je vous salue, Marie, pleine de grâce. Le Seigneur est avec vous. Vous êtes bénie entre toutes les femmes. Et Jésus, roi d'amour bafoué, le fruit de vos entrailles, est béni.
1: Sainte Marie, Mère de Dieu, priez pour nous pauvres pécheurs, maintenant et à l'heure de notre mort. Amen.
0: Gloire au Père, et au Fils, et au Saint-Esprit.
1: Comme il était au commencement, maintenant et toujours, et dans les siècles des siècles. Amen.
0: Jésus, tu souffres encore dans tous ceux qui sont humiliés. Donne-nous un cœur de compassion. Quatrième mystère douloureux, le portement de croix.
1: De l'Évangile selon saint Matthieu. Quand ils se furent bien moqués de Jésus, ils lui enlevèrent le manteau, lui remirent ses vêtements et l'emmenèrent pour le crucifier. En sortant, ils trouvèrent un homme Simon, originaire de Cyrène. Ils le réquisitionnèrent pour porter la croix de Jésus.
0: Notre Père, qui es aux cieux, que ton nom soit sanctifié, que ton règne vienne, que ta volonté soit faite sur la terre comme au ciel.
1: Donne-nous aujourd'hui notre pain de ce jour. Pardonne-nous nos offenses, comme nous pardonnons aussi à ceux qui nous ont offensés. Et ne nous laisse pas entrer en tentation, mais délivre-nous du mal. Amen.
0: Je vous salue, Marie, pleine de grâce. Le Seigneur est avec vous. Vous êtes bénie entre toutes les femmes. Et Jésus, écrasé à cause de nos fautes, le fruit de vos entrailles, est béni.
1: Sainte Marie, Mère de Dieu, priez pour nous pauvres pécheurs, maintenant et à l'heure de notre mort. Amen.
0: Je vous salue, Marie, pleine de grâce. Le Seigneur est avec vous. Vous êtes bénie entre toutes les femmes. Et Jésus, écrasé à cause de nos fautes, le fruit de vos entrailles, est béni.
1: Sainte Marie, Mère de Dieu, priez pour nous pauvres pécheurs, maintenant et à l'heure de notre mort. Amen.
0: Je vous salue, Marie, pleine de grâce. Le Seigneur est avec vous. Vous êtes bénie entre toutes les femmes. Et Jésus, écrasé à cause de nos fautes, le fruit de vos entrailles, est béni.
1: Sainte Marie, Mère de Dieu, priez pour nous pauvres pécheurs, maintenant et à l'heure de notre mort. Amen.
0: Je vous salue, Marie, pleine de grâce. Le Seigneur est avec vous. Vous êtes bénie entre toutes les femmes, et Jésus, écrasé à cause de nos fautes, le fruit de vos entrailles, est béni.
1: Sainte Marie, Mère de Dieu, priez pour nous pauvres pécheurs, maintenant et à l'heure de notre mort. Amen.
0: Je vous salue, Marie, pleine de grâce. Le Seigneur est avec vous. Vous êtes bénie entre toutes les femmes, et Jésus, écrasé à cause de nos fautes, le fruit de vos entrailles, est béni.
1: Sainte Marie, Mère de Dieu, priez pour nous pauvres pécheurs, maintenant et à l'heure de notre mort. Amen.
0: Je vous salue, Marie, pleine de grâce. Le Seigneur est avec vous. Vous êtes bénie entre toutes les femmes. Et Jésus, écrasé à cause de nos fautes, le fruit de vos entrailles, est béni.
1: Sainte Marie, Mère de Dieu, priez pour nous pauvres pécheurs, maintenant et à l'heure de notre mort. Amen.
0: Je vous salue, Marie, pleine de grâce. Le Seigneur est avec vous. Vous êtes bénie entre toutes les femmes. Et Jésus, écrasé à cause de nos fautes, le fruit de vos entrailles, est béni.
1: Sainte Marie, Mère de Dieu, priez pour nous pauvres pécheurs, maintenant et à l'heure de notre mort. Amen.
0: Je vous salue, Marie, pleine de grâce. Le Seigneur est avec vous. Vous êtes bénie entre toutes les femmes. Et Jésus, écrasé à cause de nos fautes, le fruit de vos entrailles est béni.
1: Sainte Marie, Mère de Dieu, priez pour nous pauvres pécheurs, maintenant et à l'heure de notre mort. Amen.
0: Je vous salue, Marie, pleine de grâce. Le Seigneur est avec vous. Vous êtes bénie entre toutes les femmes. Et Jésus, écrasé à cause de nos fautes, le fruit de vos entrailles est béni.
1: Sainte Marie, Mère de Dieu, priez pour nous pauvres pécheurs, maintenant et à l'heure de notre mort. Amen.
0: Je vous salue, Marie, pleine de grâce. Le Seigneur est avec vous. Vous êtes bénie entre toutes les femmes. Et Jésus, écrasé à cause de nos fautes, le fruit de vos entrailles est béni.
1: Sainte Marie, Mère de Dieu, priez pour nous pauvres pécheurs, maintenant et à l'heure de notre mort. Amen.
0: Gloire au Père et au Fils et au Saint-Esprit.
1: Comme il était au commencement, maintenant et toujours, et dans les siècles des siècles. Amen.
0: Jésus, tu es présent dans chaque instant de nos vies. Nous te rendons grâce d'être avec nous pour porter nos croix. Cinquième mystère douloureux, le crucifixion.
1: De l'Évangile selon saint Marc. Et ils amènent Jésus au lieu dit Golgotha. Ils lui donnaient du vin aromatisé de myrrhe, mais il n'en prit pas. Alors il le crucifie, puis se partagent ses vêtements en tirant au sort pour savoir la part de chacun. C'était la troisième heure, c'est-à-dire 9 heures du matin, lorsqu'on le crucifia.
2: Notre Père, qui es aux cieux, que ton nom soit sanctifié, que ton règne vienne, que ta volonté soit faite sur la terre comme au ciel.
1: Donne-nous aujourd'hui notre pain de ce jour. Pardonne-nous nos offenses, comme nous pardonnons aussi à ceux qui nous ont offensés. Et ne nous laisse pas entrer en tentation, mais délivre-nous du mal. Amen.
2: Je vous salue, Marie, pleine de grâce. Le Seigneur est avec vous. Vous êtes bénie entre toutes les femmes. Et Jésus, obéissant jusqu'à la mort, le fruit de vos entrailles est béni.
1: Sainte Marie, Mère de Dieu, priez pour nous, pauvres pécheurs, maintenant et à l'heure de notre mort. Amen.
2: Je vous salue, Marie, pleine de grâce. Le Seigneur est avec vous. Vous êtes bénie entre toutes les femmes. Et Jésus, obéissant jusqu'à la mort, le fruit de vos entrailles est béni.
1: Sainte Marie, Mère de Dieu, priez pour nous, pauvres pécheurs, maintenant et à l'heure de notre mort. Amen.
2: Je vous salue, Marie, pleine de grâce. Le Seigneur est avec vous. Vous êtes bénie entre toutes les femmes. Et Jésus, obéissant jusqu'à la mort, le fruit de vos entrailles est béni.
1: Sainte Marie, Mère de Dieu, priez pour nous, pauvres pécheurs, maintenant et à l'heure de notre mort. Amen.
2: Je vous salue, Marie, pleine de grâce. Le Seigneur est avec vous. Vous êtes bénie entre toutes les femmes. Et Jésus, obéissant jusqu'à la mort, le fruit de vos entrailles est béni.
1: Sainte Marie, Mère de Dieu, priez pour nous, pauvres pécheurs, maintenant et à l'heure de notre mort. Amen.
2: Je vous salue, Marie, pleine de grâce. Le Seigneur est avec vous. Vous êtes bénie entre toutes les femmes. Et Jésus, obéissant jusqu'à la mort, le fruit de vos entrailles est béni.
1: Sainte Marie, Mère de Dieu, priez pour nous, pauvres pécheurs, maintenant et à l'heure de notre mort. Amen.
2: Je vous salue, Marie, pleine de grâce. Le Seigneur est avec vous. Vous êtes bénie entre toutes les femmes. Et Jésus, obéissant jusqu'à la mort, le fruit de vos entrailles est béni.
1: Sainte Marie, Mère de Dieu, priez pour nous, pauvres pécheurs, maintenant et à l'heure de notre mort. Amen.
2: Je vous salue, Marie, pleine de grâce. Le Seigneur est avec vous. Vous êtes bénie entre toutes les femmes. Et Jésus, obéissant jusqu'à la mort, le fruit de vos entrailles est béni.
1: Sainte Marie, Mère de Dieu, priez pour nous pauvres pécheurs, maintenant et à l'heure de notre mort. Amen.
2: Je vous salue, Marie, pleine de grâce. Le Seigneur est avec vous. Vous êtes bénie entre toutes les femmes. Et Jésus, obéissant jusqu'à la mort, le fruit de vos entrailles est béni.
1: Sainte Marie, Mère de Dieu, priez pour nous pauvres pécheurs, maintenant et à l'heure de notre mort. Amen.
2: Je vous salue, Marie, pleine de grâce. Le Seigneur est avec vous. Vous êtes bénie entre toutes les femmes. Et Jésus, obéissant jusqu'à la mort, le fruit de vos entrailles est béni.
1: Sainte Marie, Mère de Dieu, priez pour nous pauvres pécheurs, maintenant et à l'heure de notre mort. Amen.
2: Je vous salue, Marie, pleine de grâce. Le Seigneur est avec vous. Vous êtes bénie entre toutes les femmes. Et Jésus, obéissant jusqu'à la mort, le fruit de vos entrailles est béni.
1: Sainte Marie, Mère de Dieu, priez pour nous, pauvres pécheurs, maintenant et à l'heure de notre mort. Amen.
0: Gloire au Père, et au Fils, et au Saint-Esprit.
1: Comme il était au commencement, maintenant et toujours, et dans les siècles des siècles. Amen.
2: Jésus, nous-mêmes nous avons déchiré ta tunique. Prends pitié de nos querelles et de nos divisions.
1: Ô mon Jésus, pardonnez-nous, préservez-nous du feu de l'enfer, conduisez au ciel toutes les âmes, secourant surtout celles qui en ont le plus besoin.
2: Marie, Reine de la paix,
1: priez pour nous.
2: Ô Marie conçue sans péché,
1: priez pour nous qui avons recours à vous.
2: Saint Jean Chrysostome,
1: priez pour nous.
2: Prions. Dieu fidèle, guide et pasteur de tous les hommes, soutiens avec bonté ton serviteur, le pape Léon, pasteur de ton Église. C'est de toi qu'il tient la charge de conduire et de guider ton peuple. Qu'il soit toujours rempli de ton esprit de lumière et d'amour, pour que l'Église puisse accomplir la mission universelle qui est la sienne. Par Jésus le Christ, notre Seigneur. Amen. Au nom du Père, et du Fils et du Saint-Esprit.
1: Amen.

0: Au Père et au Fils et au Saint-Esprit, pour les siècles des siècles.
1: Radio Espérance, les 15h, l'heure de la miséricorde. Jésus disait à sœur Faustine, choisie par lui, pour être apôtre de sa miséricorde. À 3h, immerge-toi tout entière en ma miséricorde, en l'adorant et en la glorifiant. Fais appel à sa toute-puissance pour le monde entier, et particulièrement pour les pauvres pécheurs. Entre au moins pour un moment à la chapelle, et adore mon cœur qui est plein de miséricorde, dans le très saint sacrement. Et si tu ne peux pas entrer à la chapelle, plonge-toi dans la prière, là où tu te trouves, ne serait-ce que pour un tout petit moment. En cette heure, je ne saurai rien refuser à l'âme qui me prie par ma passion. Par ces paroles, Jésus nous invite nous aussi, là où nous nous trouvons, à nous plonger dans sa passion. C'est depuis l'oratoire de la radio, en présence du Saint-Sacrement, que nous sommes en union avec vous, auditeurs de Radio Espérance. Glorifions la miséricorde de Dieu et adorons le cœur de Jésus dans le Saint-Sacrement.

Tu nous as donné, Jésus, l'eau et le sang de ton cœur. Telle est la toute-puissance de ta miséricorde. D'elle provient toute grâce pour nous. Implorons la miséricorde divine pour toutes les intentions que nous portons dans nos cœurs, et plus particulièrement pour les pauvres pécheurs les plus endurcis. Esprit Saint de Dieu, comble-nous de tes grâces et conduis-nous dans ta lumière.

Ayons toujours confiance dans la grande miséricorde du Seigneur, puisque c'est lui-même qui nous le demande, et proclamons-la au monde.

Et voilà, il est maintenant l'heure de nous quitter. Fabienne et Richard vous souhaitent un bon après-midi, avec tout de suite les chorales, à 16h la vie de l'abbé Franz Stock, et à 17h les vêpres en direct depuis l'abbaye de Trieure. Très bonne journée à tous avec Radio Espérance.

Seigneur, je redirai le récit de tes merveilles, ton éclat, ta gloire et ta splendeur. Psaume 144, 5.

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0: Vous, océans et rivières, bénissez le Seigneur. Daniel 3, 78.
1: Par tous les animaux de la terre et de l'eau, nous écoutons le chant des oiseaux.

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0: Vie de saint ou de converti, écrit par les bénédictins de l'abbaye de Saint-Joseph de Clerval, raconté par Béatrice, édition Rassemblement à son image.
1: Abbé Franz Stock. Pendant l'occupation allemande, les habitants de la rue Laumont, à Paris, 5e arrondissement, ont remarqué une silhouette noire qui, plusieurs fois par semaine au cours des années 1941-1944, se glisse à bicyclette, dès le petit jour, dans les avenues désertes de la capitale. Sur le porte-bagages est solidement fixée une sacoche pleine à craquer. Au bout de 15 kilomètres, le cycliste arrive à la prison de Fresnes, la plus vaste de la région parisienne, avec ses 1500 cellules où s'entassent jusqu'à 5000 prisonniers des Allemands. Chaque fois, il lui faut franchir le corps de garde en essuyant éventuellement les colibés des SS, mais surtout en évitant d'attirer l'attention sur la fameuse sacoche, remplie d'une multitude hétéroclite d'objets. Livres, vêtements, pain, chocolat, brosse à dents, papier, stylo et tant d'autres choses. Ce cycliste en soutane est l'abbé Franz Stock, aumônier allemand, chargé de la visite des prisons. Il fut l'ange gardien d'environ 11 000 prisonniers français. Franz Stock est né le 21 septembre 1904 à Neheim, en Westphalie, dans le centre-ouest de l'Allemagne. Il est l'aîné d'une famille de 9 enfants. Son père travaille comme ouvrier en cette région industrielle de la Ruhr. Chez Franz, l'amour du pays natal et celui de l'Église catholique ne feront qu'un. Dès l'âge de 12 ans, le garçon s'ouvre de son désir de devenir prêtre. La tragédie de la Première Guerre mondiale et l'influence d'une association catholique, le Kiborn, dont Franz est membre, développent en lui un grand amour de la paix. Il étudie dans cet esprit l'encyclique du pape Benoît XV, Pacem Dei Munus, Pulcherrimum, en 1920. Il rêve d'une réconciliation de l'Allemagne et de la France sur la base de l'héritage chrétien qui leur est commun. En août 1926, déjà séminariste, il se rend avec 800 Allemands au congrès de la paix tenu à Bierville, en Île-de-France. Il y entend Mgr Julien, évêque d'Arras, ville située dans une région très éprouvée par la guerre récente, proposer cet idéal qui sera celui de toute sa vie, collaborer par-dessus les frontières, sans supprimer ses frontières, sans niveler les différences. Apprendre à se connaître pour apprendre à s'aimer. Avoir horreur de la guerre tout en admirant le courage des soldats qui se sont immolés pour défendre leur pays et leur foyer. Ministère à Paris. En 1928, Franz, séminariste à Paderborn depuis 2 ans, est autorisé à poursuivre ses études de théologie à l'Institut catholique de Paris. Il est enthousiasmé par la qualité de l'enseignement qu'il y reçoit, et se réjouit de loger au séminaire des Carmes, lieu vénérable du martyr de tant de prêtres, en septembre 1792. Franz rencontre toutefois des incompréhensions de la part de certains prêtres français, anciens combattants. S'il en est un peu blessé au début, il se montre d'une parfaite délicatesse et découvre le chemin difficile du pardon mutuel. Après son retour en Allemagne, Franz organise chaque année des pèlerinages et des randonnées en France. Le 12 mars 1932, il est ordonné prêtre à Paderborn et nommé vicaire à Dortmund-Ewin, dans la Ruhr. Après l'accession d'Hitler au pouvoir, l'abbé Stock accepte volontiers la proposition qui lui est faite de la part du cardinal Verdier, archevêque de Paris, son ancien supérieur des Carmes, de devenir curé de la paroisse catholique allemande à Paris. À peine arrivé, en septembre 1934, il écrit à sa famille « Ce ne sera pas très facile, mais nous allons commencer en mettant notre confiance en Dieu. Alors, nous parviendrons bien au but. » L'immeuble où il s'installe, situé au 21-23 rue Laumont, dans le quartier latin, comporte une chapelle, que Franz, très bon peintre, décore lui-même de fresques. Cependant, la situation de l'abbé Stock à Paris devient vite inconfortable. Les autorités allemandes lui reprochent sa tiédeur vis-à-vis du régime nazi. Dans le même temps, un quotidien français publie un article calomnieux dans lequel on insinue qu'il rend service à la Gestapo en dénonçant les émigrés. La vérité est toute différente. Franz se soutient financièrement des Allemands fugitifs, parmi lesquels des Juifs. Ramant contre le courant, il organise une messe solennelle franco-allemande pour la paix, célébrée en mars 1937 par le cardinal Verdier, en présence de l'ambassadeur catholique von Welseck. Artisan de paix, l'abbé Stock n'est cependant pas un citoyen du monde, indifférent à sa patrie. Il favorise, auprès des âmes dont il a la charge, l'amour de leur patrie allemande, la pratique de la langue maternelle et le goût pour la culture nationale, tout en leur faisant connaître et aimer la France. Le 26 août 1939, Franz est obligé de quitter précipitamment la France, par suite de l'état de guerre. Mais dès l'automne 1940, muni d'une mission canonique de l'archevêque de Cologne, il se réinstalle dans Paris occupé, avec le titre de recteur de la mission allemande. Devant l'apparent triomphe du Troisième Reich, il reste lucide et confie à ses proches que, selon lui, les étendards à croix gammée flottant sur l'arc de triomphe seront un jour retirés. Quant à lui, il se veut uniquement prêtre et conserve pour les Français humiliés respect et estime. En novembre 1940, l'abbé Stock accepte l'aumônerie de la prison de Fresnes. À partir d'avril 1941, il visite aussi les deux autres prisons réquisitionnées par les Allemands à Paris, celles du Cherche-Midi et de la Santé. Ce ministère devient bientôt prépondérant dans sa vie. Le commandement allemand ne voulait pas de prêtre français pour ce ministère. Dès lors, l'abbé Stock était le mieux placé, ayant une parfaite connaissance de la langue. De fait, il sera presque seul pour s'occuper de milliers de prisonniers. Il refuse de porter l'uniforme, qui aurait pourtant facilité son rôle auprès de la troupe, comprenant qu'un prêtre habillé en soldat perdrait tout crédit auprès des détenus. Son journal, retrouvé après sa mort, permet de suivre son activité. Il a consigné scrupuleusement tous ses actes de ministère auprès des détenus et toutes les informations dont il disposait, en vue de procurer quelques consolations à leur famille. La seule personne amie. Allemand, l'abbé Stock est souvent mal reçu, au premier abord, par les prisonniers. On voit en lui un agent de l'ennemi. On se demande même s'il n'est pas un faux prêtre, envoyé par la Gestapo pour soutirer des aveux. Certains le traitent de mannequin des nazis. Cette impression s'efface vite dans la plupart des cas, grâce à son exquise charité. De plus, par les services qu'il rend aux détenus, Franz fournit la preuve qu'il ne joue pas un double jeu. Il transgresse continuellement, au risque de sa vie, la loi de la triple peine qui pèse sur un grand nombre de prisonniers. Pas de contact avec les familles, pas de courrier ni de lecture, et pas de colis. Il contrecarre ainsi la Gestapo qui vise à détruire la faculté de résistance des détenus. Il leur procure des livres, spécialement des livres religieux. Il les console et soigne leurs blessures physiques, quand il le peut, ou morales. Le chocolat, si rare pendant la guerre, est la denrée la plus appréciée. L'abbé Stock en distribue des dizaines de kilos. Il fait passer des messages dans les deux sens entre détenus et familles. En faveur des détenus juifs, il tourne les règlements discriminatoires. L'aumônier est souvent la seule personne amie dans cet univers hostile. Franz Stock a repéré ceux des geôliers qui sont catholiques ou simplement bien disposés et il utilise leur concours. Par exemple, pour organiser une fête. Parmi eux, le sergent Giel, dévoué corps et âme à l'aumônier, sera trahi et finalement éliminé par la Gestapo. Beaucoup de prisonniers, une fois jugés, partent pour les camps de concentration. Mais un grand nombre ne quitte la prison que pour être exécuté. Auprès d'eux, l'abbé Stock remplit le plus sacré des devoirs, les aider à faire une mort chrétienne. Le premier détenu qu'il prépare est Jacques Bonsergent, un ingénieur fusillé pour l'exemple en décembre 1940, car il a couvert un acte de résistance anodin. L'aumônier l'accompagnera jusqu'au dernier moment et rentre bouleversé. Il ne s'habituera jamais à ces lugubres cérémonies qui cependant se reproduiront plusieurs fois par semaine pendant 3 ans et demi. Dieu me tend les bras. Capitaine de frégate, père de 5 enfants, Honoré d'Étienne d'Orves est officier clandestin de résistance. Trahi par son officier radio, il est arrêté en janvier 1941. Au cachot, il pense à Dieu et à l'éternité. L'abbé Stock lui porte tous les 8 jours la communion et lui fait lire l'histoire d'une âme de Sainte Thérèse de Lisieux. En mai 1941, d'Étienne d'Orves est condamné à mort. L'abbé Stock assiste à son ascension spirituelle. Il lui apprend le 28 août qu'il sera fusillé le lendemain avec 2 autres condamnés. D'Étienne d'Orves le remercie par une lettre affectueuse où il indique ses derniers souhaits. « Je prie le bon Dieu, dit-il, de donner à la France et à l'Allemagne une paix dans la justice, comportant la grandeur de mon pays, et aussi pour que nos gouvernants fassent à Dieu la place qui lui revient. » Les 3 condamnés assistent avec ferveur une dernière fois à la messe et pardonnent à leur bourreau. L'aumônier est soucieux de disposer les détenus à recevoir les sacrements avec un cœur pur, dont toute haine contre les persécuteurs soit bannie. Le 8 août 1943, il assiste Éric, un jeune de 18 ans. Dans un billet à sa mère, le condamné a écrit « Je viens de voir le prêtre. Voyez-le après ma mort. Il vous parlera de moi et de mes derniers instants. Dieu m'attend et me tend les bras. Ce sera pour moi la vie éternelle et l'amour infini de Dieu. Pardonne de tout ton cœur à tous ceux qui sont responsables de ma mort. Dieu jugera. Je viens de communier. Adieu. » Mais d'autres condamnés, souvent prisonniers d'une idéologie athée, autant que de la Wehrmacht, refusent toute aide religieuse. Le 13 avril 1942, l'abbé Stock, le cœur brisé, note dans son journal après une exécution. Personne ne voulait un secours spirituel. Tous sont morts sans la foi. Confiant dans la puissance de la grâce, le prêtre a célébré la messe, même pour cela, dans une cellule voisine, occupée par un détenu catholique. Albert doit être exécuté le 16 mars 1942. Athée, il refuse les sacrements, mais accepte que l'aumônier l'accompagne. Chemin faisant, Franz prie ardemment pour sa

Sa dernière parole au moment de mourir, « Seigneur, ayez pitié de moi ». La plupart des exécutions ont lieu au Mont Valérien, ancienne forteresse à l'ouest de Paris. Parfois, l'abbé Stock passe la dernière nuit avec les condamnés. À ce moment suprême, le prêtre est la seule présence amicale, fraternelle et chrétienne. Franz a promis aux fusillés de prier pour eux au dernier moment, mais il leur a aussi demandé de prier pour lui et pour tous quand il serait de l'autre côté. En octobre 1945, il écrira « Je reste fidèle, je crois à ceux dont j'ai été pendant 4 ans l'aumônier. Si je veux une grâce spéciale, un éclaircissement spirituel, je m'adresse à ceux qui savaient mourir, qui sont allés directement à Dieu après tant de souffrances et une belle préparation intérieure et que j'ai pu accompagner sur leur dernier chemin. Je suis convaincu que leur prière sera exaucée. Les trépassés ne nous oublient pas. » Dieu existe. Les attentats contre des militaires allemands, pris au hasard, provoquent, sur décision d'Hitler, des exécutions d'otages en représailles. L'abbé Stock intervient souvent pour sauver un prisonnier mis sur les listes des otages à fusiller. Un jour, il lutte toute la journée pour obtenir une communication téléphonique avec Berlin et sauve finalement la vie d'un détenu qui tombe dans ses bras en criant « Dieu existe ». Une autre fois, c'est un prisonnier, déjà sur le chemin du Mont Valérien, qui est gracié in extremis sur l'intervention du prêtre. L'aumônier a fait valoir que le frère du condamné avait déjà été fusillé. Franz Stock accueille les familles dans la plus grande discrétion, rue Laumont. Quand il le peut, il remet aux proches parents un souvenir du défunt. Les entretiens avec les mères, les épouses, sont parfois plus pénibles pour lui que l'exécution elle-même. Un témoin oculaire commente « Je pense que l'abbé Stock faisait preuve de beaucoup de courage et d'une grande pitié, de beaucoup d'amour. » L'aumônier parvient, en collaboration avec Mgr Rodin, le fondateur du Secours catholique, à mettre sur pied une association d'entraide pour soutenir les familles des fusillés les plus nécessiteuses. Le journal de l'abbé Stock recense 863 exécutions à partir du 28 janvier 1942, dont 701 auxquelles il assista. Au total, ce sont entre 1300 et 1500 personnes qu'il a assistées à leur dernier moment. En décembre 1941, il écrit « Rien que cette semaine, j'ai préparé 72 hommes à la mort. Je les ai assistés au moment ultime et les ai enterrés. » En 1943, un prêtre ami l'entend murmurer « Je me demande parfois si je pourrais continuer, si seulement je pouvais dormir. » On lui fait un examen cardiaque qui montre déjà une faiblesse alarmante. Le poète Schneider écrira, après avoir rencontré l'abbé Stock en 1943, « Il était placé en face d'une souffrance qu'il ne pouvait supporter que fortifiée par le Saint-Sacrement. » Dans son exhortation apostolique « Sacramentum Caritatis », le pape Benoît XVI s'adresse ainsi aux prêtres. La spiritualité sacerdotale est intrinsèquement eucharistique. Pour donner à son existence une forme eucharistique toujours plus accomplie, le prêtre doit faire une large place à la vie spirituelle. Une vie spirituelle intense lui permettra d'entrer plus profondément en communion avec le Seigneur et l'aidera à se laisser prendre par l'amour de Dieu en devenant son témoin en toutes circonstances, même difficiles et sombres. 22 février 2007. Tout chrétien peut s'inspirer de ses recommandations. Prisonnier à son tour. Le 11 août 1944, Franz, qui pourrait encore quitter Paris à l'approche des Alliés, décide de rester sur place pour s'occuper des 600 blessés allemands intransportables regroupés à l'hôpital de la Pitié, ainsi que d'autres blessés prisonniers des Allemands. Par l'autorité de sa présence, il évite que ces hommes ne soient massacrés par des civils. Le 24 août, après 8 journées harassantes, il est fait prisonnier par les Américains. Désormais, l'abbé Stock se dévoue auprès de ses compatriotes incarcérés avec lui, comme il l'a fait auprès des captifs français. Le 25 septembre, il est transféré dans

dans un camp américain de prisonniers en Normandie. L'improvisation étant totale, les conditions de détention sont très dures. Cependant, l'aumônerie catholique s'organise autour d'une tente-chapelle. Grâce à l'ingéniosité des détenus et à la complicité généreuse de la trappe de Briquebec, qui offre ornements et objets de sacristie, Franz et les autres prêtres prisonniers se multiplient. Messe dans les différents quartiers de détention, catéchisme et confession. Un prêtre normand, l'abbé Cadel, fait imprimer 20 000 livrets de prières, composés par l'abbé Stock à l'usage des détenus. Pour beaucoup d'entre eux, la fête de Noël 1944, malgré son extrême dénuement, est d'une merveilleuse profondeur. Dans les derniers mois de la guerre, de très nombreux prisonniers allemands sont progressivement pris en charge par l'armée française. Le général Boisseau, commandant des camps, décide de regrouper les séminaristes allemands prisonniers pour leur permettre de continuer leurs études. Un prêtre français, l'abbé Lemeur, est la cheville ouvrière de cette fondation. Il choisit comme directeur de séminaire l'abbé Stock, qui a été son aumônier à la prison de la Santé, au cours de sa détention pour fait de résistance. Le 20 mars 1945, Franz accepte. Ses nouvelles fonctions l'obligent à mener la vie de prisonnier, alors qu'il pourrait regagner aussitôt l'Allemagne. Il écrira « La captivité est une phase douloureuse dans une vie d'homme. Mais aux prises avec la souffrance, l'homme reconnaît sa vraie destinée. Quand arrivé à la limite de ses forces physiques, il lève les mains et les yeux vers le ciel. Cela le libère. Et tel est bien le sens profond de la liberté humaine, se libérer du terrestre et s'en remettre à celui qui est toute grandeur. » Un programme plus qu'un nom. Le séminaire des Barbelés commence le 30 avril 1945 dans une caserne vétuste d'Orléans, au milieu d'énormes difficultés. La faim, la promiscuité, l'esprit de vengeance de la part de certains surveillants. Heureusement, les autorités religieuses se mobilisent en faveur du séminaire. L'abbé Stock, autorisé à sortir sous la garde d'un soldat, rentre chaque fois lourdement chargé de livres et de victuailles. Bientôt, des communautés religieuses françaises font parvenir des colis aux séminaristes, leur permettant de continuer leurs efforts intellectuels. Au mois d'août suivant, on déménage pour s'installer au Coudray, près de Chartres. Le commandant Gouru accueille professeurs et étudiants par ces paroles. « Je vous confie tous à la protection maternelle de Notre-Dame de Chartres. » Bientôt, Mgr Arsquet, évêque de Chartres, visite le camp et serre la main de chacun des séminaristes. Geste courageux dans le contexte politique de l'époque. 949 séminaristes, dont 630 deviendront prêtres, étudieront au Coudray jusqu'en mai 1947. Le 18 septembre 1945, le nonce apostolique Mgr Angelo Roccalli, le futur pape Jean XXIII, visite le séminaire des Barbelés. Il rencontre l'abbé Stock et l'embrasse. Pour lui, l'abbé Stock n'est pas un nom, c'est un programme. Le nonce reviendra 3 fois, jamais les mains vides, et fera plusieurs ordinations au Coudray. À la suite d'un voyage en Allemagne, Franz Stock obtient de l'Université de Fribourg la reconnaissance des études de théologie accomplies au Coudray. Au cours de l'été 1946, les professeurs qui manquent encore arrivent d'Allemagne, volontaires eux aussi pour la captivité. Rayonnant de vie intérieure et de charité, l'abbé Stock doit cependant lutter contre la tristesse et les souvenirs qui le hantent. La peinture lui est d'un grand secours. Il réalise dans la chapelle du séminaire une fresque représentant la Vierge des douleurs et Saint Jean. Plusieurs témoins ont été convaincus que Jésus-Christ apparaissait souvent corporellement à l'abbé Stock au cours de sa messe après la consécration. Franz y faisait parfois allusion à mots couverts. En mai-juin 1947, les prisonniers allemands sont libérés. Le séminaire est dissous. Ses étudiants vont poursuivre leurs études en Allemagne. L'abbé Stock retourne à Paris, rue Laumont. Il souhaite poursuivre son apostolat auprès des travailleurs libres allemands, mais l'autorisation lui en est refusée par les autorités civiles. Tenté de découragement,
Franz trouve cependant la force d'écrire à sa famille. « J'accepte bien volontiers la situation où je me trouve momentanément et je remercie Dieu de nous vouloir tant de bien. » Le 22 février 1948, l'abbé Franz Stock a une crise d'étouffement provoquée par un œdème pulmonaire. Transporté à l'hôpital, celui qui avait si souvent assisté les autres à leur dernier moment y meurt seul le 24 février 1948, âgé de 43 ans. Devant une maigre assistance, Mgr Rocali préside ses obsèques, suivi de l'immunation, au cimetière du Thiers, au carré des prisonniers de guerre. En 1963, son corps sera transféré solennellement à l'église, qui englobe la première chapelle du séminaire des Barbelés, à Rochèvre, près de Chartres. Plusieurs associations préparent le procès de béatification de Franz Stock. Le général de Cossé-Brissac témoigne avoir perçu en lui un être habité par la grâce. « Je lui garde une reconnaissance infinie, disait-il. À cause de lui, j'ai oublié tous ceux qui m'ont persécuté. Je me suis bien des fois juré, à cause de lui, de tout faire pour contribuer à une franche réconciliation des deux peuples allemands et français sous le signe du Christ. » L'abbé Pillan, un prêtre qui a été détenu à Fresnes, écrit en 1989 « Lorsqu'on me demande quand j'ai le plus senti la fraternité, l'universalité du catholicisme, je réponds « C'est en prison, avec l'abbé Stock. » Que l'abbé Stock nous aide à devenir comme lui des artisans de paix en vivant intensément notre foi catholique et en la faisant rayonner autour de nous.

C'était vie de saint ou de converti, d'après un récit écrit par les pères bénédictins de l'abbaye de Saint-Joseph de Clerval à Flavigny-sur-Roseraine. 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

0: Chers frères et sœurs, bonjour et bienvenue. La Constitution conciliaire Gaudium et Spes, qui consacre son premier chapitre à la dignité de la personne humaine, souligne que celle-ci est le fondement et la condition de ces valeurs qui sont aujourd'hui les plus estimées, mais qu'il est nécessaire qu'elles ne perdent pas le lien avec leur source divine afin d'échapper aux éventuelles déformations dues à la corruption du cœur humain. Le chemin qui a permis de mettre en lumière les traits et les droits fondamentaux de la dignité de la personne représente certainement l'une des pages les plus significatives de l'histoire humaine. Cependant, le parcours à accomplir n'est pas terminé et doit faire face aux contradictions anciennes et nouvelles qui empêchent sa pleine mise en œuvre. L'Église apporte clairement sa contribution en rappelant que la dignité humaine découle de l'être même de la personne. J'ai eu l'occasion de le réaffirmer également dans la récente encyclique Magnifica Humanitas. Chaque personne est conçue et voulue par Dieu pour entrer dans une histoire de communion avec lui, avec les autres et avec la création. Sa dignité ne dépend pas des capacités qu'elle possède, de ses richesses ou du rôle qu'il occupe, des choix justes ou erronés qu'elle pose, mais elle est un don qui la précède et la dépasse, placée par Dieu comme expression de son amour qui ne fait jamais défaut. La dignité humaine infinie de l'être humain trouve donc son fondement dans son identité de créature faite à l'image de Dieu, capable de connaître et d'aimer son Créateur, projet et don d'amour qui transcendent les autres réalités créées, lesquelles sont confiées à ses soins pour qu'il les gouverne et s'en serve à la gloire de Dieu. C'est dans la foi que nous pouvons comprendre le fondement ultime de la dignité de la personne, car le Fils, dans la révélation même du mystère du Père et de son amour, manifeste pleinement l'homme à lui-même et lui découvre la sublimité de sa vocation. La personne implique toujours une relation, une communion, une participation vis-à-vis de Dieu et des autres. Il s'agit donc d'une relation filiale avec Dieu, le Père, et d'une relation fraternelle avec le Christ et avec tous les hommes. Elle exclut tout repli sur soi. Être une personne, c'est se percevoir comme un don à partager, en grandissant et en mûrissant dans l'accueil, la réciprocité et le service. Cette dignité relève de la responsabilité de chacun. En même temps, elle exige aussi de la solidarité et une attention mutuelle en surmontant les nombreuses falsifications et manipulations qui en déforment encore aujourd'hui la perception et en entravent la réalisation. En effet, en raison des choix contraires à sa dignité opérés au cours de l'histoire, aujourd'hui encore, l'homme se trouve divisé en lui-même et toute la vie humaine, tant individuelle que collective, présente les traits d'une lutte dramatique entre le bien et le mal, entre la lumière et les ténèbres. Cette condition fragile et limitée peut toutefois être envisagée avec espérance, car le Seigneur en personne est venu pour restaurer l'homme dans sa liberté et sa force, le renouvant intérieurement et jetant dehors le prince de ce monde qui le retenait dans l'esclavage du péché. La Constitution Gaudium et Spes affirme en outre que la dignité humaine concerne la personne dans sa totalité et qu'il faut donc dépasser les visions dualistes. L'être humain est une unité de l'âme et du corps. La réduction du corps à un objet dont on peut disposer arbitrairement constitue toujours une négation de la dignité de la personne. Il est donc interdit à l'homme de dédaigner la vie corporelle et il doit estimer et respecter son corps qui est créé par Dieu et qui doit ressusciter au dernier jour en veillant sans le laisser asservir au mauvais penchant de son cœur, puisque nous sommes tous marqués par le péché. Enfin, Gaudium Espes évoque trois expressions particulières significatives de la dignité de la personne. L'intelligence, qui fait de l'être humain un chercheur insatiable de vérité. La conscience, grâce à laquelle il donne unité et sens à sa vie. La liberté, qui fait de lui l'acteur responsable de ses propres décisions. Ces dimensions sont étroitement liées entre elles. C'est dans la conscience que la vérité est reconnue comme telle et que la liberté peut la vivre comme son fondement et sa possibilité. Le Saint-Esprit, qui donne vie en Christ, nous rend libres et nous assure sans cesse de notre dignité d'enfant de Dieu, en nous libérant de la peur et en nous guidant vers le but ultime, cette vie en plénitude au-delà de la mort que le Christ nous a promise. C'est en lui seul que le mystère de l'homme trouve sa véritable lumière. C'est de lui que nous recevons la lumière sur l'énigme de la douleur et de la mort. Et c'est avec lui que nous allons à la rencontre de la résurrection. Chers frères et sœurs, criés à l'image de Dieu par le Christ et en vue de lui, nous avons reçu une dignité unique et indélébile. Engageons-nous à la promouvoir, à la défendre toujours, à la lumière et avec la force de l'Évangile.
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Ce n'est pas en me disant « Seigneur, Seigneur » qu'on entrera dans le royaume des cieux, mais c'est en faisant la volonté de mon Père qui est aux cieux. Matthieu 7, 21.

Venez à moi, vous tous qui peinez sous le poids du fardeau, et moi, je vous procurerai le repos. Matthieu 11, 28.

0: 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Nous vous proposons de retrouver les moines de l'abbaye bénédictine Notre-Dame de Triors pour l'office des vêpres en grégorien. Cet office sera suivi du salut du Saint-Sacrement.
1: Chers amis de Radio Espérance, vous allez participer en direct au chant des vêpres du dimanche selon le rite monastique. Après le verset « Deus in adiutor eum »« Dieu, viens à mon aide, Seigneur, hâte-toi de me secourir », suivi du Gloria Patri, l'office se compose essentiellement du chant de quatre psaumes précédés chacun et suivis d'une courte antienne. Après la psalmodie, le célébrant chante un petit passage tiré de l'Écriture, à la fin duquel les moines répondent Deo gratias. Vient ensuite un répond bref, chant alterné entre le chantre et le chœur, puis l'hymne composé de plusieurs strophes. Elle est suivie d'un simple verset, entonné par le chantre et repris par le chœur. Ensuite, les moines chantent une antienne qui introduit le chant du Magnificat. Et durant ce chant du Cantique de Marie, le célébrant procède à l'encensement de l'autel, puis des participants. En fonction du temps que cela prend, les moines reprennent ou non l'antienne en l'intercalant au milieu des versets du Magnificat. Elle est toujours reprise de toute façon à la fin du Magnificat. La conclusion de l'office est composée du chant du Notre Père, récité habituellement par le Père Abbé, puis de l'oraison propre à chaque dimanche, et enfin du Benedicamus Domino, entonné par le chantre, et du Deo Gratias, repris par la communauté. Suit alors le salut du Saint-Sacrement, avec un chant en l'honneur du Saint-Père, un chant en l'honneur de Marie, puis le Tantum Ergo, un temps de silence, puis la bénédiction au son de la cloche, et un dernier chant.
2: Gloire au Père et au Fils et au Saint-Esprit, pour les siècles des siècles.

Consolatus.

Amen.

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1: Ma parole, c'est la rentrée. Pour cette nouvelle année des mots du frère, quel mot plus adapté que celui-ci ? Parole. Cependant, attention, distinguons entre les paroles, une parole et la parole. Les paroles. Je n'ai pas l'intention de vous abreuver de belles paroles. On qualifie souvent les propos vides de paroles en l'air. Ben, c'est parce que les paroles volent quand les écrits restent. Paroles, paroles, toujours des paroles, chantait Dalida. Pendant mes études de lettres, j'ai travaillé sur Chrétien de Troyes, le premier romancier français, un ancien français, qui mettait sur les lèvres de Perceval, son héros, cette définition. Trop de paroles, péché certain, qui trop paroles, il se mesfait. Il se trompe. Promis cette année, je vais essayer de faire plus court, plus efficace. D'ailleurs, comme le définissait Ésope, quand on a besoin des bras, les paroles ne servent plus à rien. Alors, quand les mots aussi sont épuisés, ne cherche plus à parler ni même à penser, le silence a sa propre éloquence, parfois plus précieuse que les syllabes prononcées. Pour saint François de Sales, nos paroles sont de vrais indices des qualités de notre âme, elles reflètent ce qui occupe le cœur. Il donne ensuite cette belle image. Comme les abeilles ont toujours un peu de miel dans leur bouche, les personnes habitées par de bonnes pensées auront des paroles douces et bienveillantes. Faudrait que je réécoute ça un peu. L'ère numérique a rendu cette vigilance plus difficile, parce qu'il est facile de réagir rapidement aux publications qui nous choquent ou nous mettent en colère. Une réaction facile est souvent de répondre immédiatement avec sarcasme, d'exprimer publiquement sa frustration ou de partager des contenus dénonçant surtout notre propre frustration. Les films, les séries ou les vidéos peuvent être tout aussi néfastes, banalisant un langage vulgaire qu'on finit par adopter. Les mots sont puissants et peuvent blesser davantage qu'une pierre ou un bâton lorsqu'il est difficile de maîtriser ses paroles. Cela signifie souvent qu'il reste quelque chose à purifier dans son propre cœur. Comme l'énonce si bien Jean Guiton, quand je parle à quelqu'un, je le regarde et nous sommes reliés. Je ne peux plus reculer. Il faut que je lui envoie le produit de ma réflexion ou ma spontanéité ou mes explications. L'autre n'est plus un ennemi en face de moi, il devient un partenaire. En hébreu, les paroles sont concrètes. Dire quelque chose, c'est le faire exister. Dans la mentalité hébraïque, parler, ce n'est pas faire du bruit, c'est mettre de l'ordre dans le chaos. C'est structurer une pensée pour la manifester. Pour désigner les 10 commandements, on utilise Aseret Hadibrot, les 10 paroles. Pas une de plus, pas une de trop. Premier conseil de rentrée, soyons avares de paroles. En revanche, dites une parole bienveillante pour ceux qui vous écoutent. Tenez parole. Une parole qui étymologiquement vient de la parabole. Une méthode chrétienne de prise de parole réside dans le don de soi le temps du discours, en vue de donner à voir ce que nous sommes et d'aller à la rencontre de l'autre. Par une parole, on se donne pour que s'opère une rencontre. Et plus cette parole est débordement de notre cœur, plus l'échange est intense avec la personne en face de nous, en public ou en tête à tête. Comme chrétiens, nous sommes appelés à parler à cœur ouvert, même dans le cadre professionnel, à prononcer une parole authentique. Plus notre parole est vraie, plus elle rejoint son auditoire, plus elle accomplit sa mission. Enfin, par une parole, nous nous rendons davantage présents aux autres. Or, le but du chrétien n'est-il pas d'être réellement présent à tous, en toutes circonstances ? Deuxième conseil de rentrée, sachons à l'occasion dire une parole bonne et constructive. Et mieux encore, demandez la parole. L'homme vit de toute parole qui vient de Dieu. Quand la parole du Christ habite en vous, dans toute sa richesse, Instruisez-vous, avertissez-vous les uns les autres en toute sagesse, par des psaumes, par des hymnes, par des cantiques spirituels, nous invite saint Paul. Nous avons la parole, parce que la parole s'est faite homme. Donc, selon l'adage attribué à Confucius, quand vous parlez, vous répétez ce que vous savez déjà, mais quand vous écoutez, vous apprenez quelque chose de nouveau. De même, une amitié peut grandir à la principale condition qu'on sache écouter l'autre. Dieu ne cesse de nous parler, parfois même dans le silence, si nous savons nous taire et prendre du temps pour l'écouter dans les Écritures et le secret de notre cœur. Apprenons à l'écouter comme on écoute un ami, même si on ne comprend pas toujours le sens de ses paroles. Faisons confiance. Nourrissons ainsi notre prière et notre vie. Troisième conseil de rentrée, écoutons la parole. Parce que, quel que soit notre âge ou notre santé, notre travail, notre retraite, nos vies sont marquées par le rythme scolaire. Toutes nos vies, même celles des footballeurs. Alors, bonne rentrée à tous, avare de paroles au pluriel, dispensateur d'une parole bienveillante, à l'écoute de la parole qui nous appelle et qui nous guide.

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1: Comme s'il voyait l'invisible. Chronique sur le cinéma et le discernement chrétien. Bonjour, je suis le Père Mario Saint-Pierre et j'ai la joie de présenter la toute première émission radiophonique qui ouvre la nouvelle chronique « Comme s'il voyait l'invisible ». Je remercie les responsables de Radio Espérance de m'offrir cette magnifique opportunité de présenter le cinéma comme un art qui ouvre des chemins nouveaux pour l'évangélisation. Le titre de cette chronique est tiré d'un passage de la lettre aux Hébreux, au chapitre 11, verset 27, où il est écrit « Il tint ferme comme s'il voyait l'invisible ». Cette parole qui décrit la foi de Moïse exprime avec une étonnante justesse le cœur même de l'expérience croyante. Une manière nouvelle d'habiter le réel, une capacité à traverser l'épreuve, la complexité et l'opacité du monde, en discernant au sein même du visible l'appel discret de l'invisible. La foi n'ajoute pas seulement un second monde au monde, elle peut ouvrir le regard à la profondeur du monde où Dieu est invisiblement présent. C'est dans cette large perspective que s'inscrit cette chronique sur le cinéma. Elle naît d'une conviction pastorale simple. Le cinéma est aujourd'hui l'un des grands lieux où s'élabore, se partage et se transforme les représentations de l'existence. À travers ses récits, ses images, ses silences et ses figures, il rejoint des hommes et des femmes bien au-delà des espaces ecclésiaux. Il accompagne leurs peurs et leurs espoirs, met en scène leurs blessures et leurs combats, explore leur quête de bonheur, leur expérience de perte, leur désir de justice, de relation et de salut. À ce titre, le cinéma constitue un territoire pastoral majeur, non pas un simple outil, mais un véritable lieu de vie symbolique où se disent, souvent de manière fragmentaire, les grandes questions spirituelles de notre temps. Beaucoup entrent aujourd'hui plus spontanément dans une salle obscure que dans une église. Beaucoup se laissent toucher par un récit cinématographique avant d'oser formuler une question spirituelle. Il est là un espace privilégié pour une présence de l'Église, non sur le mode du commentaire moral ou de l'illustration catéchétique, mais sur celui de l'écoute, du discernement et de l'accompagnement. Cette chronique se donne ainsi pour mission de rejoindre les personnes là où elles sont réellement touchées. Elle part des œuvres, non des idées, des expériences humaines, non des concepts, des émotions, des conflits et des quêtes mises en scène, non de réponses préfabriquées. Chaque film peut devenir un lieu de rencontre, rencontre avec une histoire, avec des personnages, mais aussi avec ce qu'il révèle de nos propres désirs, de nos peurs, de nos enfermements et de nos élans. L'enjeu pastoral n'est pas d'extraire un message chrétien des films, mais d'aider à relire ce qui est déjà à l'œuvre dans le cœur humain pour l'ouvrir aux dimensions de la vie spirituelle. Beaucoup de récits contemporains sont traversés par des motifs profondément bibliques, l'exil et le retour, la chute et le relèvement, la filiation blessée, la quête du Père, le combat intérieur, la tentation de la toute-puissance, la possibilité du pardon, la nostalgie d'une communion perdue, etc. Ces motifs constituent autant de points d'appui pour un dialogue entre l'expérience humaine et la lumière de l'Évangile. Dans cette perspective, la chronique se veut un outil de formation spirituelle du regard. Elle cherche à déplacer le spectateur d'une consommation rapide des images vers une réception intérieure capable d'ouvrir un travail sur le sens de la vie. Elle invite à se demander non seulement « qu'ai-je vu ?» mais « qu'est-ce que cela a éveillé en moi ? À quelle soif cela fait-il écho ? Quelle vision de l'homme est-il proposé ? Quel type de salut est espéré ou refusé ?» Ce travail de relecture est déjà en lui-même un acte pastoral, car il aide à réconcilier foi et expérience, évangile et existence concrète. Dans un contexte où beaucoup se disent éloignés de l'Église, mais profondément touchés par des œuvres culturelles, cette chronique entend offrir un espace hospitalier où la culture n'est pas suspecte, mais accueillie, où les questions sont plus importantes que les réponses immédiates, où le chemin compte autant que le but. Elle souhaite contribuer à une pastorale de la médiation où l'Église se tient non comme propriétaire du sens, mais comme compagne de route, aidant à nommer ce qui se vit et à reconnaître les appels qui traversent les histoires humaines. Voir l'invisible dans cette chronique ne signifie pas plaquer Dieu sur les films, mais apprendre à reconnaître comment Dieu travaille déjà les existences. C'est faire l'hypothèse pastorale que l'Esprit précède souvent la parole explicite, que la grâce est à l'œuvre dans bien des quêtes inachevées, que les récits de notre temps sont parfois des cris, parfois des prières sans mots, parfois des paraboles involontaires. En ce sens, cette chronique se situe pleinement dans une dynamique missionnaire. Elle ne cherche pas d'abord à faire entrer les films dans un cadre chrétien préétabli, mais à ouvrir des chemins pour que, à travers eux, des hommes et des femmes puissent oser une parole intérieure, reprendre contact avec leur soif spirituelle et peut-être découvrir que cette soif porte un nom. Elle veut offrir des points d'appui pour la catéchèse, l'accompagnement, les groupes de partage, la formation des acteurs pastoraux, en montrant comment la culture contemporaine peut devenir un allié précieux pour rejoindre l'homme d'aujourd'hui. Enfin, cette chronique se veut profondément ecclésiale. Elle s'inscrit dans la mission de l'Église de discerner les signes des temps, d'habiter les langages contemporains et d'aider à relire la vie à la lumière du Christ. Dans la salle obscure, comme dans l'Évangile, il est souvent question de lumière, de regard et de passage. Apprendre à voir autrement, c'est déjà entrer dans un chemin de conversion. Tenir ferme comme si nous voyons l'invisible, c'est peut-être aujourd'hui apprendre à regarder les œuvres cinématographiques, les récits et la culture comme des lieux où Dieu continue de parler, d'appeler et de se laisser chercher. Cette chronique veut être humblement au service de cette œuvre pastorale du regard. Ainsi, de semaine en semaine, au fil de cette chronique hebdomadaire, je présenterai un film nouveau dans la perspective de transformer notre regard pour que nous devenions de plus en plus capables de voir Dieu caché mystérieusement là où il se révèle invisiblement dans l'image et le récit cinématographique. Dans la joie de vous retrouver la semaine prochaine pour la présentation de notre premier film. Soyez abondamment bénis.
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1: 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Éric Picard.
2: Un livre, une histoire. Aujourd'hui, Dominique Ray, Mes choix, mes combats, ce que je crois, aux éditions Arthège en 2025. Alors, Dominique Ray est bien sûr Monseigneur Ray, évêque émérite de Fréjus-Toulon depuis le 7 janvier 2025. Il avait été ordonné prêtre en 1984, puis évêque en septembre 2000. Dans cet ouvrage, il est interrogé par deux journalistes, Samuel Pruvot de Famille Chrétienne et Danrinck Lindel, journaliste à l'hebdomadaire La Vie. Donc, Monseigneur Ray a été pendant 25 ans évêque de Fréjus-Toulon, un évêque singulier, un évêque qui a beaucoup fait parler de lui. Et dans ce livre, il revient sur ses choix, sur ses combats, sur ce qu'il croit. Rappelons, pour bien comprendre le contexte de l'ouvrage, que le pape François, en décembre 2025, lui avait suggéré, au cours d'une audience privée, d'accepter une collaboration dans un esprit fraternel avec un évêque coadjuteur. Et puis, plus tard, en janvier 2025, le pape lui demande assez brutalement de démissionner. D'ailleurs, Monseigneur Ray confie avoir eu du mal à accepter cette décision. Et Jean-Marie Guénois, dans le Figaro, essaie de comprendre pourquoi finalement Monseigneur Ray a dû démissionner. Il rappelle qu'il a été très soutenu par Jean-Paul II, qu'il a nommé évêque à 47 ans, par Benoît XVI, mais que l'arrivée du pape François en 2013 a changé la donne. Il risque une hypothèse, je cite Jean-Marie Guénois dans le Figaro du 8 janvier 2025, rapporté dans l'ouvrage que j'indique, page 226. Ce n'est pas l'audace missionnaire et évangélisatrice de ce clerc français, ni son ADN charismatique, bien que cette tendance soit aussi sous surveillance romaine, qui ont fini par déplaire au pape régnant, mais le rapprochement de ce charismatique bontain avec le monde traditionnaliste. Fin de citation. C'est d'ailleurs un adjectif qui sert à qualifier Monseigneur Ray, c'est le 4e chapitre. Un évêque tradismatique, voilà. Donc, charismatique, aux origines de sa vocation, premier chapitre, et qui, pour toutes sortes de raisons, se rapproche du monde traditionnel, traditionnaliste, et ça donne bien sûr cet évêque tradismatique. Puisqu'on en est dans le sommaire de l'ouvrage, c'est très intéressant, il n'y a pas de règlement de compte dans cet ouvrage, donc ne cherchez pas à y trouver l'once d'une polémique, mais tout simplement le témoignage d'un évêque qui, pendant 25 ans, a pris beaucoup de risques, énormément d'initiatives, a commis des erreurs qu'il avoue d'ailleurs lui-même, mais il répète à plusieurs reprises que si vous ne voulez pas avoir d'accident de voiture, il y a une solution très simple, il suffit de ne pas sortir la voiture du garage. Donc, lui a beaucoup sorti, si j'ose dire, sa voiture épiscopale du garage. Il y a eu donc des bosses, peut-être des accrochages,

voire des accidents. Il revient donc sur son épiscopat d'un quart de siècle, mais moi, ce qui m'a beaucoup frappé dans l'ouvrage, finalement, c'est que à partir du chapitre 8, il parle de l'avenir. Voilà. Alors, un chapitre extrêmement intéressant, le chapitre 8, « L'enseignement catholique a-t-il encore un avenir ?» le chapitre 9, « Un évêque en mission ». Le chapitre 10, « L'Église du futur ». Le chapitre 11, à l'heure de Léon XIV. Donc, Monseigneur Rey est tourné vers l'avenir, car, dit-il en conclusion, je cite, « Le christianisme est devant nous ». Et d'ailleurs, il donne à la fin de l'ouvrage une très belle définition de la tradition qu'il emprunte d'ailleurs au pape François. Hein, la tradition est la garantie de l'avenir et non la gardienne des cendres. Elle est la racine d'un arbre qui grandit. Donc, le pape François, cité par Monseigneur Rey, ce qui permet de comprendre un petit peu toutes les initiatives novatrices, audacieuses de Monseigneur Rey. Alors, évidemment, il revient longuement sur sa vocation, sur sa démission, c'est les premiers et deuxièmes chapitres, sur l'influence américaine, puisque effectivement, il a été très marqué par ce qu'il a vu aux États-Unis, et notamment les méthodes d'évangélisation et l'influence des charismatiques, à la fois chez les protestants, mais aussi chez les catholiques. Alors, il ose, et c'est très intéressant, dans le chapitre 5, revenir sur la question de la défense de la vie, où Monseigneur Rey, effectivement, a beaucoup fait parler de lui, et effectivement, au nom d'une certaine idée de l'homme. La question fondamentale, c'est bien sûr la question de l'anthropologie. Il y a une anthropologie chrétienne très importante, et c'est l'enseignement de Jean-Paul II. D'ailleurs, à plusieurs reprises, Monseigneur Rey montre la cohérence dans la différence des trois derniers papes. Jean-Paul II, Saint Jean-Paul II, la question anthropologique est fondamentale. Le pape Benoît XVI, la question, le retour à la question théologique. Et avec le pape François, la question pastorale. Donc, effectivement, la question anthropologique, on peut le dire, est une des nécessités pour Monseigneur Rey face, je le cite, au subjectivisme dominant qui défend une fausse conception faussée de la liberté. L'homme choisit d'être ce qu'il veut, il décide qui doit vivre, il décide où et quand il doit mourir, il choisit sa sexualité, il choisit d'être un homme ou d'être une femme. C'est l'absolutisation de la liberté. Et donc, effectivement, il faut rapidement revenir à une véritable anthropologie chrétienne où l'on se reçoit au lieu de vouloir se créer soi-même dans un transhumanisme, dans un surhumanisme qui est évidemment éminemment dommageable pour les personnes, pour la jeunesse, pour la société et même d'une certaine manière pour l'État. Car Monseigneur Rey nous donne aussi un certain nombre de considérations politiques dans le chapitre 7 intitulé « L'engagement politique ». Auparavant, il revient sur la question de l'identité. Voilà. Alors, il dit d'emblée « Je ne veux pas confondre le besoin d'identité et la démarche dite identitaire ». Voilà. Donc, il constate que les gens sont perdus. Voilà, les gens, les sociétés sont amnésiques, les gens sont perdus, donc ils ont besoin de retrouver des racines face à ce qu'il il appelle un perpétuel déracinement, voilà, à la mise hors jeu de ceux qui, par nature ou par statut, sont inaptes à se couler dans cette fluidité, et je pense en particulier aux personnes âgées ou fragile. Donc, il revient sur la notion de société liquide, en perpétuel changement, instable et incertaine. Et effectivement, ça rend la stabilité et la sécurité très difficiles à atteindre. Or, nous avons besoin de sécurité et de stabilité. Voilà, donc, la question de l'identité
Car sinon, on va avoir toutes sortes de fausses religions. Je le cite, « Les premiers chrétiens se sont installés dans les temples païens, dont ils ont transformé les symboles. La croyance en la transcendance ne disparaît pas, elle est recyclée autrement. Cette récupération s'accomplit aujourd'hui à travers les ésotérismes ou un écologisme, qui distingue de l'écologie, bien sûr, un écologisme qui tient lieu de nouvelles religions ou même des fondamentalismes à résonance politique, c'est-à-dire des religions politiques, l'absolutisation du pouvoir politique auquel il convient, bien sûr, de répondre dans le chapitre suivant consacré à l'engagement politique. Alors, il dit qu'il faut, l'Église doit s'engager, doit se prononcer sur les choix de société dans sa fidélité à sa doctrine sociale, dans sa fidélité à l'anthropologie et dans sa fidélité à la recherche du bien commun. Donc, il cite Benoît XVI, il cite le pape François qui, effectivement, considère que c'est aussi le rôle de l'Église de promouvoir évidemment une société juste, voilà. Hein, et il cite Benoît XVI, une société qui n'est pas fondée sur la justice deviendrait un repère de brigands. Et donc, il convient de s'interroger sur la justice, de s'interroger sur le bien commun. Et là-dessus, l'Église a beaucoup de choses à dire, à proposer, pour débattre. Alors, il revient ensuite longuement sur l'identité du prêtre, de l'évêque, autour de quatre lieux, c'est très très beau. Bethléem, l'enfantement et la naissance, toute vocation relève d'un enfantement. Nazareth, l'éducation à la foi, en famille, un art de vivre chrétien. Tibériade, l'expérience de l'évangélisation, lui-même a connu l'évangélisation par le porte-à-porte, il y revient dans sa vocation, et le quatrième lieu que le prêtre doit habiter, c'est Jérusalem, la ville du sacrifice. Il faut placer la liturgie au sommet de la vie de l'Église, et évidemment, ces lieux topographiques sont aussi théologiques. Voilà, le prêtre est l'homme de l'engendrement, de la transmission, de l'annonce du salut, et de la célébration de la Pâque du Seigneur. À partir de ces lieux, le prêtre assume ses trois fonctions, enseigner, sanctifier, gouverner. Voilà. Alors, il revient aussi longuement sur l'Église du futur, sur l'avenir de l'Église, sur la mission, sur l'hôpital de campagne dont parle le pape François, mais aussi aller aux périphéries. Et Mgr Rey considère qu'il a lui beaucoup fait pour que l'Église, son diocèse, aille aux périphéries, en rappelant, pour finir dans le dernier chapitre à l'heure de Léon XIV, que l'Église doit retrouver le courage, le ton et surtout la liberté pour parler à notre monde contemporain. Accepter de se situer en décalage du prêt-à-penser et des conformismes, l'Évangile est un cri de révolte contre toutes les formes d'idolâtrie et de manipulation qui avilissent la personne humaine créée par Dieu et pour Dieu. Les chrétiens doivent souvent accepter d'être mal compris. Et effectivement, Mgr Rey nous rappelle à maintes reprises que le combat pour l'homme, l'anthropologie, c'est aussi un combat, si j'ose dire, théologique, puisque l'homme a été créé à l'image et à la ressemblance de Dieu. Donc défendre Dieu, les droits de Dieu, c'est défendre les droits de l'homme, et que défendre les droits de l'homme dans sa structure naturelle, c'est bien sûr aussi honorer Dieu. Donc un ouvrage tout à fait passionnant de Mgr Dominique Rey avec Samuel Prévost et Henrik Lindell aux éditions Arthège en 2025.

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1: La naissance de l'Église. Vous allez entendre, à travers 44 émissions, l'histoire générale des 8 premiers siècles chrétiens et de la genèse de l'Église. Nous allons parcourir les grandes étapes de la naissance et de la croissance de la religion chrétienne pendant l'Antiquité jusqu'au début du Moyen Âge, plus précisément jusqu'au Concile de Nicée II de 787, le septième et dernier concile œcuménique à avoir eu lieu entre l'Orient et l'Occident. Nous allons resituer ces étapes dans leurs contextes culturels et politiques, faire connaissance avec les figures marquantes de chaque période, découvrir les événements qui ont façonné l'Église et lui ont donné certaines de ses caractéristiques actuelles. Car il va sans dire que les rites, les dogmes, les traditions de la religion chrétienne sous les diverses formes que nous leur connaissons aujourd'hui sont le fruit d'une longue évolution dans le temps. Nous ne sommes réellement contemporains de notre temps, a écrit le grand historien du XXe siècle René Raymond, que si nous savons reconnaître dans les événements d'aujourd'hui les effets à long terme d'une histoire souvent très ancienne. Reprendre l'histoire au commencement nous permet de retrouver le moment où tout cela n'était pas encore. Tout est encore neuf, absolument neuf, inédit, inouï, au sens de ce qui n'a pas encore été entendu. Ainsi surgit le message du Christ transmis par les apôtres au tout début du premier siècle. Pour l'apprécier et lui donner sa pleine mesure, neuf doit aussi redevenir notre regard, dépouillé, autant que faire se peut, de nos représentations habituelles, de nos conditionnements de pensée, de notre éducation, pour essayer d'aborder les choses comme si elles nous apparaissaient pour la première fois et tenter de saisir comment pouvaient les percevoir leurs contemporains. Nous chercherons aussi à identifier les grandes tendances de fond, ce qui perdure d'une époque à une autre, ou au contraire, les moments de rupture, de bascule, comme la conversion de l'Empire romain au IVe siècle ou sa disparition en Occident en 476. Il reste à dire que nous avons fait pour ces émissions, dans un souci de clarté et de cohérence, le choix de nous limiter à l'histoire de la religion chrétienne au sein de l'Empire romain. L'Empire est en effet le territoire le plus vaste où la foi chrétienne s'est implantée et ce sont les communautés de l'Empire qui, en se structurant peu à peu en une Église universelle, héritière de la tradition des apôtres du Christ, ont constitué l'expression dominante de la religion chrétienne. Nous avons donc privilégié ce qui pouvait avant tout apporter aux auditeurs des éléments de compréhension de leur propre tradition religieuse. Mais il est indéniable que les églises qui se sont développées hors de l'Empire, en Perse, en Éthiopie, en Arménie, en Géorgie et dans bien d'autres pays encore, ont elles aussi contribué au développement de la foi et de l'identité chrétienne et que leur importance n'est pas à minimiser, bien au contraire. Ceci étant posé, commençons. Le rideau de notre histoire se lève à Jérusalem, vers l'an 30 de notre ère, le jour d'une des plus grandes fêtes du calendrier juif, la fête de la moisson qui célèbre la fin de la récolte. Elle est aussi appelée fête des semaines ou en grec Pentecôte, qui veut dire 50, parce qu'elle se déroule 50 jours après la Pâque. Outre sa signification agricole, elle commémore le don de la loi que Dieu fait à Moïse sur le mont Sinaï dans le désert égyptien, quand le peuple d'Israël, après avoir quitté la servitude dans laquelle le maintenait Pharaon, est en route vers la terre promise. Par ce don, Dieu scelle une alliance avec le peuple qu'il s'est choisi. Désormais, les Hébreux ont vocation à garder les commandements et à les pratiquer consciencieusement, en attendant de devenir aussi ceux par qui la loi sera révélée et reçue par tous les peuples. La Pentecôte est donc porteuse d'une ouverture sur l'universel. Elle annonce à terme la révélation du Dieu unique à l'ensemble de l'humanité. Avec Pâques et la fête des tentes, la Pentecôte est l'une des trois fêtes pour laquelle tout juif est tenu de se rendre au temple à Jérusalem, unique lieu au monde où il est possible d'offrir des sacrifices à Dieu. En ces jours de fête, quelle effervescence! Des milliers, des dizaines de milliers de pèlerins affluent dans la grande ville sainte d'Israël. La population double ou triple en quelques jours. Ils viennent de tout le pays, la Palestine, mais aussi de bien au-delà. De toutes les nations qui sont sous le ciel, nous disent les actes des apôtres. De Mésopotamie, d'Arabie, de Phrygie, de Cappadoce, d'Asie mineure, du Pont, d'Égypte, de Libye, de Crète et même de la lointaine Rome. car au 1er siècle après Jésus-Christ, la majorité des Juifs habitent hors de Palestine. Ils sont plusieurs millions, dispersés dans tout l'Empire romain, tandis que de nombreuses et importantes communautés sont également implantées dans l'Empire voisin, l'Empire des Parthes, qui correspond en partie à l'Irak et à l'Iran actuel. Chaque année, pour les fêtes, toutes les communautés de la diaspora envoient à Jérusalem des délégués pour remplir au nom de tous les obligations dévolues à chacun. Cette année-là, à 9h du matin, les rues sont pleines quand un phénomène étrange se produit. Un bruit venu du ciel, comme un vent violent, remplit la maison où les disciples de Jésus de Nazareth, crucifiés la veille de Pâques, sont rassemblés en prière. Puis des sortes de langues de feu se posent sur la tête de chacun d'eux et ils se mettent à parler dans des langues qu'ils ne connaissent pas et à louer les œuvres de Dieu. Comment les passants qui se pressent au dehors ont-ils pu les voir ou entendre ce qu'ils disaient ? Portes et fenêtres sont-elles ouvertes ? Ou bien les disciples sont-ils sortis et se trouvent-ils au milieu de la rue ? Toujours est-il qu'ils devaient faire grand bruit, car on s'attroupe devant la maison. La rumeur se répand. Un certain désordre ne tarde pas à gagner la foule. Le comportement de ces hommes est étrange et jette les esprits dans le trouble et la perplexité. Certains sont émerveillés, d'autres déconcertés, d'autres encore se moquent. Ne seraient-ils pas ivres ? Pourtant, chacun entend distinctement dans sa propre langue des paroles qui ont du sens. Alors, pour dissiper toute incompréhension, tout malentendu, la voix de l'apôtre Pierre s'élève, dominant le tumulte. « En ce moment même, déclare-t-il, se réalise ce que les prophètes des temps passés avaient annoncé. Le Seigneur a répandu son Esprit Saint. Et eux tous, les disciples de Jésus, témoignent, parce qu'ils l'ont vu, de ce que ce même Jésus a été ressuscité par Dieu. » Pierre dit encore bien d'autres choses, et ses paroles bouleversent les cœurs de ceux qui les entendent. Ce jour-là, près de 3000 personnes reçoivent le baptême au nom de Jésus-Christ. Ce sont les premières conversions. Tel est l'événement dans lequel la tradition chrétienne situe la naissance de l'Église. L'épisode est relaté dans les Actes des Apôtres, notre principale source historique, pour connaître la manière dont la foi chrétienne s'est diffusée en Palestine et au-delà, au cours des premières années qui ont suivi la résurrection du Christ. Certains éléments qu'ils contiennent, relatifs au contexte ou aux conditions de vie de l'époque, ont pu être confirmés par d'autres sources, ce qui en fait un document crédible et exploitable pour les historiens. D'un point de vue historique, les Actes nous montrent ainsi clairement l'Église chrétienne naître au sein de la tradition religieuse et culturelle du peuple d'Israël. Ses tout premiers membres, qui ne sont pas encore appelés chrétiens, cela viendra peu après, qui sont souvent désignés à partir du nom de Nazareth ou celui de la Galilée, la ville et la région d'origine de Jésus, sont tous juifs. Nous en connaissons certains par les évangiles, ceux qui ont été les disciples de Jésus tout au long de son ministère public, en particulier les apôtres qu'il a lui-même choisis, puis sa mère, la Vierge Marie, ainsi que des membres de sa famille, et aussi les nombreuses femmes qui l'ont suivi ou soutenu, parmi lesquelles Marie, la mère des apôtres Jacques et Jean, fils de Zébédée, Marthe et Marie de Béthanie, les sœurs de Lazare, que Jésus a ressuscité, Jeanne, Suzanne, Salomé, Marie de Magdala, une autre Marie, toutes celles qui sont venues apporter les avant-mats au tombeau le lendemain de la crucifixion et qui ont été les premières à annoncer la résurrection. À tout ceci s'ajoutent tant d'autres, dont nous ignorons le nom, le nombre, l'origine, et qui se convertissent. La conversion ne signifie pas alors l'abandon ou le reniement de la foi juive. Elle est l'affirmation de l'adhésion au message transmis par les apôtres et se concrétise par le baptême. Jésus lui-même l'a dit. Il n'est pas venu abolir la loi, mais l'accomplir, c'est-à-dire la réaliser totalement, la porter à son terme, à sa pleine expression, lui donner sa véritable dimension. C'est aussi ce que signifie la naissance de l'Église le jour de la Pentecôte. Le sens juif de la fête, comme fête de l'Alliance, n'est pas supprimé, au contraire, il est lui aussi pleinement réalisé. L'Église incarne la nouvelle alliance entre Dieu et son peuple, non pas une autre alliance, différente de la première et qui viendrait s'y ajouter, mais l'alliance originelle, renouvelée, où le don du Paraclet, un autre nom du Saint-Esprit, parachève le don de la loi qui a été fait du temps de Moïse. Dans les tout premiers temps, les Juifs qui se convertissent ne se trouvent donc pas en rupture avec leur milieu d'origine. Il continue de se définir comme juif et comme les autres juifs de pratiquer la Torah. Les actes les montrent pieux et assidus à la prière, se rendant tous les jours au temple. Pour souligner leur appartenance religieuse d'origine, les historiens leur ont donné le nom de judéo-chrétiens, et c'est ainsi que nous les appellerons nous aussi désormais. Leur particularité est de reconnaître en Jésus non pas simplement un homme inspiré de Dieu, un prophète, comme d'autres l'ont été avant lui, mais le Messie, qui se dit en grec « Christ », c'est-à-dire celui qui a reçu l'onction du Seigneur et qui, dans la conception juive, restaurera de manière définitive la royauté d'Israël, symbole de libération et de salut. Au début du 1er siècle, l'attente du Messie, dont toute l'histoire du peuple hébreu annonce et prépare la venue, est amplement répandue au sein de la population juive. Une attente qui se fait de plus en plus vive, qui s'exacerbe même à la faveur des troubles politiques qui agitent le pays. Dans quel climat religieux les judéo-chrétiens en sont-ils venus à reconnaître Jésus comme le Messie? Comment cette reconnaissance les conduira-t-elle à se distinguer, puis à se séparer des autres juifs? C'est ce que nous découvrirons la prochaine fois.
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1: Radio Espérance, bonjour, nous sommes dans notre émission « Comment va ton âme ?» pour cette nouvelle année scolaire 2026-2027, avec votre serviteur, le frère Paul-Marie, et nous allons parler aujourd'hui de l'Apocalypse, du sens de l'histoire, hein, tel que le décrit le livre de l'Apocalypse. Alors évidemment, pour beaucoup de nos contemporains, Apocalypse signifie fin des temps, catastrophe, destruction, épidémie, tremblement de terre, signe grandiose dans le ciel, fin des temps. Et de fait, le livre de l'Apocalypse nous parle de cette fin des temps, comme d'autres livres d'ailleurs dans la Bible, ou même des discours de Jésus, décrit un peu cette fin des temps. Mais le propos de tous ces discours n'est pas uniquement de parler de la fin des temps. Elle est aussi de pouvoir lire au travers de l'histoire de l'humanité, de notre histoire collective, le sens en particulier des impasses dans lesquelles souvent l'histoire nous met. Les impasses, les contradictions, et plus largement, elle lit le mystère de l'iniquité, c'est-à-dire de l'injustice des hommes, de leur propension à se faire mal entre eux, à se mordre les uns les autres. Et quand je dis parfois à se mordre, c'est évidemment jusqu'à s'entretuer. Et les informations que nous regardons sont souvent les spectateurs de toutes ces catastrophes, de toutes ces guerres, de toutes ces violences. Et cela va du fait divers sordide aux considérations géopolitiques avec les guerres que nous ne connaissons que trop, peut-être pas assez parce que nous n'y vivons pas de l'intérieur pour beaucoup d'entre nous. Il n'en demeure pas moins que tout cela est particulièrement affligeant, à ce point que il serait bon d'exercer pour beaucoup d'entre nous une forme d'écologie de l'information, c'est-à-dire de ne pas s'abreuver d'actualités sans cesse, parce que souvent ces actualités, elles actualisent en nous surtout le découragement ou la morbidité. Parce que souvent, elles sont surtout des boîtes à mauvaises nouvelles. Alors, il s'agit pas de se voiler la face, mais il s'agit peut-être de vivre les événements à un autre niveau de profondeur. Or, c'est cela à quoi nous invitent ces discours de l'Apocalypse. C'est à regarder l'histoire, non pas à la surface, non pas dans ce qu'elle apparaît, mais dans ce qui se passe au profond, au fond des mers. Quel est le spectacle désolant de la victoire apparente de la bête, du dragon, du mal, personnifié dans la personne angélique de Satan, et dont les instruments sont les hommes, à des degrés divers. Et comme pécheurs, nous sommes parfois des instruments de ce mal. En ajoutant non pas à la beauté du monde, mais à la malice de ce monde. Quoi qu'il en soit, il s'agit bien de voir que derrière tous ces événements, il y a un combat spirituel qui se passe entre Michel, chef des anges et instrument du royaume de lumière, dont Dieu et le Christ sont les chefs, le chef, puisque le Christ est Dieu, c'est tout un, et puis face au royaume d'iniquité, de mensonges, des ténèbres et de la mort et du péché, dont nous voyons la surface souvent dans les informations. Or, le livre de l'Apocalypse, dont le nom signifie en grec révélation, dévoilement d'un secret, dévoilement de ce qui est caché, description de l'invisible. Le livre de l'Apocalypse cherche à montrer les plaques tectoniques, le combat intérieur, céleste, auquel l'homme participe, parce qu'il est à la fois terrestre, mais aussi céleste. L'homme est un animal raisonnable, comme dirait Aristote. Il est un animal spirituel, et donc il est la frontière entre deux mondes, le monde de la terre et le monde du ciel. Au fond, ce que le livre de l'Apocalypse veut décrire, ce n'est pas tant la fin du monde que le déroulement de l'histoire. Comment se déroule l'histoire? À travers cette grille de lecture, en montrant ce qui se passe dans le ciel. Or, ce qui se passe dans le ciel a deux moments, deux forces, et si vous ouvrez le livre de l'Apocalypse, vous verrez qu'il y a à la fois la description de peine, de maux, de châtiment, je sais pas moi, à travers par exemple les sept sceaux ou les sept trompettes de l'Apocalypse, qui décrit les différents maux, MAUX, différents malheurs que vit l'humanité au cours de son histoire. Et puis, à l'intérieur de ce rythme, j'allais dire presque infernal, il y a de temps en temps comme des pauses qui n'en sont pas en réalité, mais ça apparaît comme des pauses qui sont comme des chants liturgiques, des hymnes liturgiques, où tout d'un coup on fête la victoire du Christ. On chante, on agite de l'encens, il y a de la lumière. Tout d'un coup, tout respire la paix, la justice, l'espérance, une forme de joie impressionnante. Et c'est exactement ce qui se passe au fond dans l'histoire de notre humanité. Évidemment, pour un contemporain qui n'a pas la foi, qui ne pratique pas, qui n'a jamais été dans un monastère, qui n'a pas vécu de pèlerinage à Lourdes, qui n'entre pas à l'intérieur de son cœur, pour lui, tout ça, évidemment, n'a aucun sens. Mais pour celui qui a eu la chance de découvrir le royaume des cieux, soit dans son cœur, soit dans la liturgie de l'Église, il sait qu'il y a comme ça des aires d'autoroute où sur l'autoroute du péché, de l'esclavage et de la mort, il y a tout d'un coup des pauses, des oasis, des lieux où on peut retrouver l'espérance, où on peut retrouver la joie, où on peut retrouver la vie, où on peut retrouver les chants. C'est le père Radcliffe, le père Timothy Radcliffe, ancien maître de l'ordre des Dominicains, dans un de ses livres, qui témoigne qu'au moment de sa visite des réfugiés syriens, il y a quelques années, au moment de la guerre, que tous ces chrétiens qui avaient perdu leur maison, leur famille, qui étaient exilés loin de leur pays et qui étaient en résidence, si je puis dire, en tout cas qui étaient réfugiés dans des camps, qui avait tout perdu. Il était impressionné au cours de la messe et au cours des liturgies dans lesquelles il assistait, de les entendre chanter, et de les entendre chanter joyeusement. C'est exactement ce que décrit le livre de l'Apocalypse, c'est que au milieu de ces combats temporels, séculaires, difficiles, durs, il y a des chrétiens, il y a des saints, il y a des croyants qui, en regardant la victoire du Christ crucifié, tout d'un coup, proclament la louange du Seigneur et touchent de près la joie du ciel. C'est sans doute un des premiers renseignements de l'Apocalypse, c'est que dans cette scansion entre l'annonce et la description de mots, il y a aussi des moments de respiration, des moments où on sort de l'asphyxie que représente parfois ce monde, ce chaos que les Hébreux représentaient par la mer, puisque la mer c'est le lieu où l'homme ne peut pas habiter, à moins d'avoir inventé des bouteilles d'oxygène, mais sinon, il plonge dans la mer, il se noie, il s'asphyxie. Et c'est souvent cette impression qu'on peut avoir dans notre vie personnelle, autour de nous, et puis plus généralement dans notre histoire collective. Et au milieu de cette asphyxie, il y a des moments où justement les pêcheurs du métier de la pêche, que sont les apôtres, et qui nous prêchent le royaume.

Hein, le premier enseignement est la véritable clé d'interprétation du livre de l'Apocalypse dont nous allons parler cette année, en tout cas dont nous parlons aujourd'hui. Écoutez, je vous propose de faire la pause et puis nous continuons notre méditation.

Radio Espérance, bonjour. Nous sommes à Nice pour notre émission « Comment va ton âme ?» avec votre serviteur, le frère Paul-Marie, où nous commençons à méditer sur le livre de l'Apocalypse. Non pas d'abord pour parler de la fin des temps, mais pour parler du sens de l'histoire, hein, de la signification de notre histoire, et en particulier de ce qui, évidemment, nous heurte le plus, hein, c'est la victoire apparente du mal, hein, dans le monde. Or, nous allons fêter la semaine prochaine, hein, deux fêtes, hein, qui en réalité n'en forment qu'une, hein, que sont l'exaltation de la croix glorieuse, le 14 septembre, et le lendemain, hein, la fête de Notre-Dame des Douleurs. Je dis que ces deux fêtes n'en forment qu'une parce que elles sont au fond, elles représentent, hein, l'image de la crucifixion qui orne nos églises, mais aussi nos musées, hein, tant cette scène, hein, du crucifiement a été montrée. Alors, ce qui est intéressant, justement, c'est la manière dont l'art occidental aura représenté cette crucifixion, cette scène de Marie au pied de la croix. Dans la première antiquité, hein, au tout début de l'ère chrétienne, on ne représente pas la croix, hein, parce qu'elle reste un échafaud, un supplice, et même le signe d'une malédiction de la part de Dieu. Et donc on gomme un peu, ou carrément, hein, la violence de cette scène. Et on préfère manifester la vigne, le poisson, le bon berger, hein, donc des signes agricoles ou végétaux, qui montre la victoire de la vie, du Christ ressuscité. Et puis, petit à petit, après le IVe siècle, hein, on va commencer à montrer le crucifié, et d'abord sous son aspect glorieux, hein, ressuscité. D'ailleurs, dans le livre de l'Apocalypse, hein, on parle, hein, de cet agneau égorgé, certes, mais vivant. Et donc on parle, voyez, du Christ, hein, comme un agneau, évidemment comme un agneau égorgé, mais vivant, hein, ressuscité avec ses plaies glorieuses, hein, mais ressuscité tout de même. Et donc on va le montrer sur la croix, certes, mais debout, hein, non plus pendu par les bras comme asphyxié, mais au contraire s'appuyant sur ses bras, hein, qui ne sont plus en forme de V, mais en forme de manpower, si je puis dire, hein, en tout cas étendant ses bras de manière horizontale, comme si justement il n'était plus pendu au bois, hein, mais que ce bois lui servait de trône, hein, servait à manifester, hein, le fait qu'il étendait ses bras sur le monde, hein, et que ce ressuscité, ce Christ glorieux, touchait les quatre points cardinaux de la terre et du cosmos, et embrassait

0: tout l'espace. Et évidemment, si quand on parle d'espace aussi, toute l'histoire du temps. Voilà, et on va montrer d'ailleurs ce Christ, les yeux ouverts, pleinement ouverts. On va même exagérer l'ouverture de son regard pour bien montrer que celui que nous adorons sur le bois n'est pas le supplicié, mais le ressuscité. Et puis, petit à petit, on va avoir une vision un tout petit peu plus équilibrée, plus incarné, si je puis dire. Bon, même si le Christ ressuscité est incarné, mais plus historique, hein, plus réaliste. Et on va mieux montrer les clous, on va mieux montrer la réelle souffrance, hein, du supplicié. On va mieux regarder véritablement la souffrance. J'allais dire, on sera un tout petit peu moins dans le déni de ce qui s'est passé, même si évidemment, les artistes chrétiens ou la foi chrétienne ne peut pas être accusée ici de déni, mais vous voyez ce que je veux dire, c'est-à-dire qu'on essaye de gommer cet aspect pourtant réel de la croix. Je pense que l'art roman représente ici une forme d'équilibre suprême, hein, où on va montrer non seulement la victoire du Christ, mais aussi les plaies et la réelle souffrance du crucifié. Et à partir du XIVe siècle, et puis surtout après à la Renaissance, hein, là on ne représentera plus que la douleur d'un homme qui défigure son corps, hein, et qui défigure son visage. Mais vous voyez ce que je veux dire à travers ça, c'est que, et c'est ce que va faire l'Apocalypse d'ailleurs, hein, l'Apocalypse va décrire la croix, hein, comme l'arbre de vie. Et d'ailleurs, on va montrer le Christ crucifié, mais on va montrer que cette croix, hein, devient un arbre, hein, et que cet arbre devient une vigne. Hein. Peut-être avez-vous en tête la représentation de la basilique Saint-Clément de Rome, hein, où la vigne s'étend, hein, dans toute l'abside, sur un fond bleu, hein, magnifique, et puis les arbres de cette vigne, hein, s'étendent petit à petit, hein, surtout et viennent abriter non pas seulement les oiseaux du ciel, mais aussi les poissons de la mer, des cerfs, des lapins, des canards, tout un tas d'animaux, et puis aussi des hommes, hein, représentés par différents corps de métier. Et donc pas simplement des prêtres ou des martyrs, mais aussi un agriculteur, aussi un artisan, aussi un berger, etc. Donc tous les hommes, hein, qui viennent s'abriter dans cet arbre de vie. Mais vous voyez, ce qu'on a approfondi, c'est la compréhension de la souffrance. On ne la gomme plus parce que on voit que grâce à l'amour, hein, qui l'habite, cette souffrance a été salvifique. Hein, elle a été rédemptrice. Et donc ce n'est pas simplement la résurrection qui a obtenu la victoire, hein, mais c'est la manière, hein, de vivre cette souffrance, hein, qui donne à la croix sa première puissance salvifique, si je puis dire. Qui fait dire à la prière eucharistique numéro 1, hein, que cette passion est bienheureuse. Bien sûr que cette passion est douloureuse, et le Christ, ici, vient nous montrer qu'il n'a pas échappé à cette douleur, hein, qu'il est en totale empathie, hein, il partage notre souffrance, hein, et il n'est pas passé en dehors, hein, pour bien nous montrer que même le juste, hein, même le saint, n'échappe pas à ce mystère de l'iniquité. Ça, c'est très important de le dire, parce que bien souvent, on peut penser que nos malheurs, nos difficultés, nos souffrances sont peut-être liées à notre manque de foi, à notre infidélité, et parfois elles sont en effet la conséquence de nos péchés, mais pas tout le temps et pas à ce point-là. Donc ce serait terrible, hein, d'être toujours dans cette culpabilité et dans l'idée d'un Dieu vengeur. Mais en revanche, tout en même temps, il serait aussi terrible de penser que le saint va échapper à la croix. Et là, le Seigneur nous rappelle que le disciple n'est pas plus grand que le maître. Or, c'est justement l'objet de l'Apocalypse, la grande révélation, encore une fois, Apocalypse, c'est révélation, le grand dévoilement sur le sens particulier de nos souffrances. Donc c'est vraiment le deuxième point que je voulais aborder avec vous. Non seulement l'Apocalypse est une sorte de liturgie où, comme je le disais tout à l'heure, il y a des temps de respiration, des temps de louange au milieu des épreuves. Ça, c'est le premier dévoilement. Mais il y a un second dévoilement où la grande révélation de l'Apocalypse porte précisément sur le rôle actif qui revient à l'Église par sa participation à la Passion. Comme le fit en premier Marie au pied de la croix. Et Marie au pied de la croix, Notre-Dame des Douleurs, elle représente cette Église souffrante qui s'associe à la Passion de son Fils. Et en s'associant à la Passion de son Fils et à la manière dont le Christ souffre, c'est-à-dire en aimant pleinement, totalement, eh bien Marie va participer aussi à la puissance salvifique de la croix. Elle va, elle aussi, enfanter dans la douleur, mais enfanter quand même, donner la vie quand même. Voilà pourquoi le Christ lui dit, femme, voici ton fils, voici ton enfant. Voilà comment un exégète extrêmement doué et précis, Richard Bockham, décrit le secret du livre de l'Apocalypse. Dans la première étape de son œuvre, le sacrifice sanglant de l'agneau a racheté un peuple pour Dieu. Dans la deuxième étape, la participation de ce peuple à son sacrifice par le martyr gagne tous les peuples à Dieu. Voilà comment arrive le royaume universel de Dieu. Donc, vous voyez, c'est l'idée que non seulement on dévoile que on peut participer dès maintenant à la liturgie céleste et avoir un avant-goût de la victoire du Christ, mais plus précisément que par notre participation à la manière dont le Christ souffre, par notre limitation de son amour, eh bien, nous sommes députés au salut du monde. Et c'est ce que proclame évidemment l'Église des martyrs, qui prolonge le témoignage du Christ, le témoin fidèle. Et donc le moyen choisi par Dieu, la stratégie secrète de Dieu, c'est d'associer tous les souffrants, pour ceux qui le veulent, tous ceux à la souffrance du Christ. Et par ces souffrances, conquérir des âmes à Dieu et faire avancer le royaume universel de Dieu. Donc au fond, de même que Jésus-Christ a librement assumé les peines du péché, de même le baptisé, bien que désormais il soit justifié, eh bien, comme la Vierge Marie, qui était l'Immaculée Conception, eh bien, elle va accepter aussi les peines et les misères de cette vie, qui vont changer totalement de signe. Au lieu d'être stériles et inutiles, elles vont servir à l'avènement du royaume, parce qu'elles vont devenir le lieu où s'exerce l'amour. Et c'est ce qu'a fait Marie en premier. Voilà pourquoi elle a participé à notre rédemption la première, et que sans doute bien des gens dans notre vie, qui prient pour nous, ont offert pour nous nos souffrances, leurs souffrances, pour que nous soyons nous aussi délivrés de l'esclavage, de la mort et du péché. Voilà les deux grands secrets de l'Apocalypse, et nous verrons petit à petit, au fur et à mesure de la lecture de ce livre, comment ces secrets se déploient plus précisément. À très bientôt.
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4: Au commencement de la messe, après le signe de la croix, le prêtre se tourne vers l'assemblée et prononce cette parole que nous connaissons tous, « Le Seigneur soit avec vous ». Et nous répondons, « Et avec votre esprit ». Parfois le prêtre dit, « La grâce de Jésus notre Seigneur, l'amour de Dieu le Père et la communion de l'Esprit Saint soient toujours avec vous ». Et l'évêque, quand il préside la messe, lui dit toujours, « La paix soit avec vous ». En fait, nous avons tellement l'habitude d'entendre ces paroles qu'elles peuvent devenir pour nous une simple formule de politesse, une manière chrétienne de se dire bonjour. Mais en fait, il n'en est rien. Ce dialogue est déjà une catéchèse sur ce qu'est la messe. Car la messe, ça n'est pas d'abord une réunion sympathique de chrétiens qui se retrouvent entre eux. Non. C'est le Seigneur qui rassemble son peuple et qui vient au milieu de lui. La présentation générale du missel romain précise que par ce salut, cette salutation, et par la réponse du peuple, et avec votre esprit, le mystère de l'Église rassemblée est déjà manifesté. En fait, nous ne sommes pas simplement des individus qui sommes venus dans la même Église, au même endroit, parce que l'horaire nous a rangés. Non, nous sommes le peuple convoqué par Dieu. Et nous le disons lorsque nous disons « et avec votre esprit ». Alors, cette formule « le Seigneur soit avec vous et avec votre esprit », elle est d'abord biblique. Dans l'Ancien Testament, Bose saluait les moissonneurs en disant « le Seigneur soit avec vous ». Et c'est dans le livre de Ruth. Hein. Et les moissonneurs répondaient « que le Seigneur te bénisse ». Dans l'Annonciation, l'ange Gabriel dit à Marie, « Le Seigneur est avec toi ». Mais surtout, cette parole s'accomplit lorsque Jésus parle de cette promesse à ses disciples. Il dit, « Et moi, je suis avec vous tous les jours jusqu'à la fin du monde ». En fait, quand le prêtre dit, « Le Seigneur soit avec vous », ce n'est pas simplement un souhait, comme on dirait, « J'espère que votre journée va bien se passer ». Non. Lorsque le prêtre dit « Le Seigneur soit avec vous », il proclame une réalité. Le Seigneur est déjà là. Jésus-Christ n'est pas une personne du passé dont nous serions là pour nous souvenir. Il est ressuscité. Il est présent au milieu de son peuple, présent dans la parole, présent dans les sacrements, présent dans l'assemblée réunie dans son nom, en son nom, présent dans le ministre ordonné qui agit en son nom, et présent dans l'Eucharistie, où il se donne réellement pour nous. Voilà pourquoi la messe n'est pas une réunion, mais un peuple convoqué. Nous ne venons pas simplement faire quelque chose pour Dieu, ou passer un petit moment spirituel dans la journée, non. Nous venons le rencontrer. Nous venons le rencontrer, celui qui vient lui-même à notre rencontre. En fait, quand le prêtre dit « Le Seigneur soit avec vous », on pourrait dire à la place, réveillez-vous, prenez conscience de ce qui est en train de se passer, vous n'êtes pas ici par hasard, le Seigneur est au milieu de nous, il est là. Nous, parfois, lorsque nous entrons dans l'Église, Nous arrivons avec tout ce qui fait notre vie, notre préoccupation, notre travail, le temps limité que nous avons à venir à la messe, notre famille, nos joies, nos fatigues. Mais au début de la messe, lorsque celle-ci commence, le Seigneur nous invite à déplacer notre regard. En fait, il nous invite à dire, ne regarde plus seulement ce que tu portes, ce qui est ton fardeau, ce qui est dans ton cœur, regarde celui qui est là. En fait, la première attitude à avoir à la messe est donc bien peut-être tout simplement celle-ci. Me voici, je crois que tu es là, merci Seigneur d'être avec moi. Parce que lorsque nous répondons « et avec votre esprit », et c'est la deuxième chose que je veux partager, cette réponse peut nous surprendre en fait. On pourrait simplement dire « et avec vous aussi ». Comme lorsqu'on nous dit « bon appétit », bah toi aussi, bon appétit, en fait. Non. Pourquoi ne disons pas seulement « toi aussi, le Seigneur est avec vous et toi aussi » En fait, parce que la liturgie veut nous dire quelque chose de plus profond. Dans le langage biblique, le mot « esprit » désigne la personne dans ce qu'elle a de plus profond. En fait, lorsque l'on répond « et avec votre esprit », cela signifie donc bien que le Seigneur soit avec vous, mais cette réponse a un sens particulier, parce que celui qui nous parle est le prêtre. En fait, lorsque l'on dit « et avec votre esprit », le peuple reconnaît que le prêtre ne célèbre pas la messe en son nom. Non ? Du reste, il vient de dire « au nom du Père et du Fils et du Saint-Esprit ». Le peuple reconnaît que le prêtre agit au service du Christ et de l'Église et qu'il a reçu une mission. L'Assemblée lui répond en demandant que la grâce de Dieu accompagne le ministère du prêtre qui va célébrer maintenant. C'est pourquoi il me semble ce petit dialogue est très beau. Le prêtre dit « le Seigneur soit avec vous ». Le peuple répond « et avec votre esprit ». En fait, le prêtre salue le peuple et le peuple répond au prêtre. Ça veut dire que tous se placent sous l'action de Dieu. Et cela nous rappelle quelque chose d'essentiel. La messe n'est pas l'œuvre du prêtre seul. Vous savez, l'été, vous avez peut-être été en vacances et vous avez peut-être dit « oh ben j'ai été à la messe du père Bachin ». Non, non. Le véritable célébrant de la messe, c'est le Christ. Le prêtre agit comme son serviteur et toute l'assemblée est appelée à participer à l'offrande du Christ. C'est pourquoi la messe est une action de toute l'Église. En fait, ça change notre manière d'être à la messe. Nous ne sommes pas des spectateurs assis dans une église à regarder la messe célébrée devant nous. Nous sommes participants. Nous répondons, nous chantons, nous écoutons, nous prions, nous nous levons, nous nous asseyons, nous nous agenouillons. Et surtout, nous sommes invités à nous offrir nous-mêmes avec le Christ. Et lorsque nous répondons « et avec votre esprit », nous ne répondons pas donc machinalement, nous entrons dans le dialogue de la liturgie. Frères et sœurs, n'oublions pas, le Seigneur soit avec vous et avec votre esprit. Ces paroles, nous les avons entendues dans la première lecture, dans Paul aux Thessaloniciens, mais dans beaucoup d'épîtres de Paul. Demandons au Seigneur la grâce et bien d'avoir conscience que cette salutation nous rappelle qu'il est là. Il est là. Une des homélies de Saint Jean-Marie Vianney, la plus importante, lorsque, il a présidé un jour la fête Dieu, la fête du corps et du sang du Seigneur, et une des homélies les plus marquantes pour les gens d'Ars, il avait pris son doigt et montré le tabernacle, et puis il a dit 2-3 fois, il est là, il est là, et il s'est mis à pleurer. Et ça a été tout cela. Nous aussi, ayons conscience de sa présence. Nous sommes venus le rencontrer parce qu'il nous a convoqués. Et c'est ce que nous avons dit en répondant « et avec votre esprit ».

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3: Chers amis, bonjour. Nous approfondissons aujourd'hui Saint-Claude la Colombière. Après avoir regardé hier Sainte Marguerite Marie, ces deux compagnons marchent ensemble un peu dans cette vocation à répandre l'amour du cœur de Jésus. Marguerite Marie, elle est un peu troublée quand elle reçoit les apparitions du Seigneur et elle se demande comment cela va se faire. Et Jésus lui dit « Ne t'inquiète pas, je vais t'envoyer mon fidèle serviteur et mon parfait ami. » Et derrière ce fidèle serviteur et ce parfait ami, eh bien, c'est Claude la Colombière qui apparaît. Alors Claude est une très belle figure de prêtre, de jésuite. Compagnon de Jésus qui avance, qui a vraiment un désir de conversion, une droiture de cœur, notamment dans son troisième an. Il veut se libérer de la vaine gloire, il retrouve vraiment ce désir d'être l'ami du Seigneur. C'est un homme talentueux, zélé pour la mission, c'est un grand prédicateur. Après Paray-le-Monial, il va célébrer plus de 2000 pages de sermons des fêtes lorsqu'il sera à Londres, mais tout est une richesse et une mine, tout ce qu'il a fait, son zèle pour œuvrer. Saint Claude, c'est aussi l'apôtre de la confiance. C'est le pape Jean-Paul II qui le définit comme l'apôtre de la confiance. Il a ce grande prière, l'acte de confiance, et avec des paroles qui sont déjà très proches de ce qu'on découvrira bien plus tard avec Sainte Thérèse de l'Enfant Jésus. Je me décharge sur toi de toute ma confiance. Je pourrais perdre la grâce par le péché, je ne perdrai pas ma confiance. Je ne mettrai ma force non pas dans mes vertus, non pas dans mes sacrifices, mais dans ma confiance. Voilà tout. Il vient nous faire rentrer dans ce chemin. Donc Jésus dit à Marguerite Marie, voici celui que je t'envoie. Quand Claude vient célébrer une messe à la Visitation, voici celui que je t'envoie. Et donc Marguerite Marie va rentrer, va comprendre comment Claude est vraiment un appui pour elle, pour vivre cette mission, et puis même va être peut-être celui qui va propager le mieux le cœur de Jésus. Alors ça se fait un peu bizarrement, toutes ces histoires. Claude, après un bref temps apparaît, ça va durer moins de 2 ans, il va partir en mission à Londres, il va faire une retraite, et pendant sa retraite, il va écrire un peu ce qu'il a vécu à Paray-le-Monial, et notamment la grâce que Marguerite Marie reçoit dans la troisième apparition. Voilà. Et puis, il va mourir un peu rapidement, et après sa mort, on va, sans trop regarder, je pense, publier ses notes de la retraite de Londres avec ses notes de sa grande retraite des 30 jours, où il avait manifesté vraiment une certaine radicalité. Et ces retraites sont publiées, et donc du coup, on découvre finalement que dans la Visitation, il y a quelque chose qui se passe. Il y a une sœur, une religieuse, du vivant de Marguerite Marie, c'est connu, qui a reçu des grâces particulières, et notamment par rapport au cœur de Jésus. Donc Claude va être serviteur de cela. Et ce qui est très beau quand même, c'est de voir ce binôme, Marguerite-Marie-Claude. Il y a plein de binômes dans l'Église. Il y a François de Sales, Jeanne de Chantal, Vincent de Paul, Louise de Marillac, François et Claire d'Assise, Jean de la Croix, Thérèse d'Avila, enfin il y en a plein. Vous voyez, chacun dans une vocation bien propre et en même temps complémentaire. Et je pense que pour nous aujourd'hui, c'est bien de voir aussi cette complémentarité que le Seigneur donne de temps en temps à certaines personnes. En tout cas, de pouvoir voir la richesse de nos frères et sœurs. Voilà, de nous enrichir les uns des autres pour pouvoir vivre la mission. À la fin de la vie de Claude, quand il est malade, il va former encore quelques jeunes jésuites, et notamment quelques pères, comme le père Croiset et le père Galifet, qui seront plus tard des grands missionnaires du cœur de Jésus. Le père Croiset viendra voir Marguerite Marie, le père Galifet va écrire un livre sur le culte au Sacré-Cœur, et va aider à la propagation du message du Sacré-Cœur. Voilà, Saint-Claude, nous venons de vivre un parcours il y a quelques mois, vous pouvez le retrouver avec le père Antoine Bergeret qui va vous approfondir beaucoup plus largement sa vie. Mais avec Saint-Claude, réjouissons-nous finalement de cette fidélité, de cette obéissance de Saint-Claude aussi aux missions qu'il reçoit. Demandons la grâce au Seigneur de pouvoir avoir ce même zèle, ce même feu. Voilà, Saint-Claude est sûrement une figure qui nous montre bien aussi comment l'appel fait aux jésuites d'être signe du cœur de Jésus bien s'accomplit, Et prions pour que de nombreux jésuites, encore aujourd'hui, poursuivent cette mission à la suite de leur père, de leur saint père jésuite. Je termine avec l'acte de consécration au cœur de Jésus de Saint-Claude. Sacré cœur de Jésus, Apprenez-moi le parfait oubli de moi-même, puisque c'est la seule voie par où l'on peut entrer en vous. Puisque tout ce que je ferai à l'avenir sera à vous, faites en sorte que je ne fasse rien qui ne soit digne de vous. Enseignez-moi ce que je dois faire pour parvenir à la pureté de votre amour, duquel vous m'avez inspiré le désir. Je sens en moi une grande volonté de vous plaire et une plus grande impuissance d'en venir à bout sans une lumière et un secours très particulier que je ne puis attendre que de vous. Faites en moi votre volonté, Seigneur. Je m'y oppose, je le sens bien, mais je voudrais bien ne pas m'y opposer. C'est à vous à tout faire, dit vainqueur de Jésus-Christ. Vous seul aurez toute la gloire de ma sanctification si je me fais saint. Cela me paraît plus clair que le jour. Mais ce sera pour vous une grande gloire. Et c'est pour cela seulement que je veux désirer la perfection. Ainsi soit-il. Voilà, frères et sœurs, demandons nous aussi d'être saisis par le cœur de Jésus, de lui laisser toute la place. Et qu'il fasse de nous ses saints, parce que c'est clair que si ce n'est pas lui qui le fait, ça ne se fera pas. Voilà, il aura toute la gloire de notre sanctification. Demandons-lui qu'il puisse agir profondément en nous, ce divin cœur de Jésus-Christ. Bonne journée à tous.

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2: Nous méditons l'Évangile selon saint Matthieu, chapitre 18, versets 21 à 35. « C'est ainsi que mon Père du ciel vous traitera si chacun de vous ne pardonne pas à son frère. » En ce temps-là, Pierre s'approcha de Jésus pour lui demander « Seigneur, lorsque mon frère commettra des fautes contre moi, combien de fois dois-je lui pardonner ? Jusqu'à 7 fois ?» Jésus lui répondit « Je ne te dis pas jusqu'à 7 fois, mais jusqu'à 70 fois 7 fois. Ainsi, le royaume des cieux est comparable à un roi qui voulut régler ses comptes avec ses serviteurs. Il commençait quand on lui amena quelqu'un qui lui devait 10 000 talents, c'est-à-dire 60 millions de pièces d'argent. Comme cet homme n'avait pas de quoi rembourser, le maître ordonna de le vendre avec sa femme, ses enfants et tous ses biens en remboursement de sa dette. Alors, tombant à ses pieds, le serviteur demeurait prosterné et disait « Prends patience envers moi et je te rembourserai tout. » Saisi de compassion, le maître de ce serviteur le laissa partir et lui remit sa dette. Mais en sortant, ce serviteur trouva un de ses compagnons qui lui devait 100 pièces d'argent. Il se jeta sur lui pour l'étrangler en disant « Rembourse ta dette !» Alors, tombant à ses pieds, son compagnon le suppliait « Prends patience envers moi et je te rembourserai. » Mais l'autre refusa et le fit jeter en prison jusqu'à ce qu'il ait remboursé ce qu'il devait. Ses compagnons, voyant cela, furent profondément attristés et allèrent raconter à leur maître tout ce qui s'était passé. Alors, celui-ci le fit appeler et lui dit « Serviteur mauvais, je t'avais remis toute cette dette parce que tu m'avais supplié. Ne devais-tu pas à ton tour avoir pitié de ton compagnon comme moi-même j'avais eu pitié de toi ?» Dans sa colère, son maître le livra au bourreau jusqu'à ce qu'il eût remboursé tout ce qu'il devait. « C'est ainsi que mon Père du ciel vous traitera si chacun de vous ne pardonne pas à son frère du fond du cœur. » Prière. Et dites-vous bien que la longue patience de notre Seigneur, c'est votre salut. Deuxième épître de Pierre, chapitre 3, verset 15. Merci Seigneur pour ta longue patience envers nous. Ta patience qui ne se lasse pas d'attendre que nous nous tournions vers toi. Demande. Donne-nous, Seigneur, un cœur qui ne garde ni rancune ni colère. Donne-nous un cœur compatissant et généreux qui soit prêt à pardonner. Réflexion. Premier point de réflexion. On lui amena quelqu'un qui lui devait 10 000 talents, c'est-à-dire 60 millions de pièces d'argent. Sachant que le salaire journalier d'un ouvrier agricole est d'une pièce d'argent, appelée aussi denier, il faudrait que le serviteur donne tout ce qu'il gagne pendant 165 000 ans pour arriver à rembourser son maître. La dette de ce serviteur est inouïe. Elle est le symbole de notre péché. Cette dette nous permet de réaliser que l'offense faite à la sainteté de Dieu par nos péchés est sans mesure. Elle illustre l'immensité de la faute de l'homme et du mal qui en découle. Et pourtant, Jésus sur la croix a payé notre dette, toute notre dette. Si j'avais commis tous les crimes possibles, j'aurais toujours la même confiance. Je sens que toute cette multitude d'offenses serait comme une goutte d'eau dans un brasier ardent, dit Sainte Thérèse de l'Enfant Jésus. Le pardon de Dieu est sans mesure.

0: l'attitude de son maître. Réalise-t-il la bonté et la compassion qui émanent du cœur du maître? S'ouvre-t-il à la gratitude et à l'action de grâce? Non. Il semble être comme ces 9 lépreux qui, à peine guéris, oublient Jésus et ne reviennent en arrière ni pour un mot de remerciement, ni pour un chant de louange. De notre côté, prenons le temps de méditer sur la pitié du Maître à l'égard de notre dette. Et parfois, n'avons-nous pas la tentation d'inverser les rôles, de penser que Dieu est notre débiteur, qu'il nous doit ceci ou cela? Non, Dieu ne nous doit rien, et pourtant, il nous donne tout. Troisième point de réflexion. Le maître n'a pas gardé sa colère comme le premier serviteur. Il n'a pas conservé d'amertume envers cet homme, malgré sa dette. Nous devons essayer de ne garder ni colère ni amertume contre qui que ce soit. Pardonner, désirer pardonner, même si l'autre n'a pas l'air d'être repentant comme est pardonné ce serviteur qui n'a pas l'air d'avoir de repentir. Pardonner, même si aucune excuse n'est formulée, comme le maître pardonne à ce serviteur qui ne formule aucune excuse. Pardonner, même si l'autre semble de mauvaise foi, comme le maître pardonne à ce serviteur qui est de mauvaise foi en annonçant qu'il remboursera ce qu'il est impossible de rembourser. Chassons colère et amertume et essayons de pardonner. Non parce que l'autre s'est excusé, comme nous le souhaitions. Non parce que l'autre exprime des regrets, comme il convient. Non parce qu'il a réparé, comme nous le voulions. Mais parce que nous-mêmes avons été pardonnés au-delà de ce qui peut se concevoir. Dialogue avec le Christ. Seigneur, tu nous enseignes le pardon par une parabole. Tu en fais une des 7 demandes du Notre Père. Pardonne-nous nos offenses, comme nous pardonnons aussi à ceux qui nous ont offensés. Tu nous en donnes un témoignage ultime par ta parole sur la croix. Père, pardonne-leur, car ils ne savent pas ce qu'ils font. Saint Luc, chapitre 23, verset 34. Tu nous enseignes à ne pas compter les pardons que nous donnons. Aide-nous dans chaque étape. De la première étape, désirer pardonner, jusqu'à la dernière, pardonner du fond du cœur. Donne-nous ta grâce, car sans toi, nous ne pouvons rien faire. Résolution. Je chercherai dans mon cœur, si j'ai de la colère ou de l'amertume contre quelqu'un. Puis, je demanderai au Seigneur la grâce de transformer amertume et colère en douceur et patience.
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0: chantons avec joie et allégresse dans la victoire de notre Dieu, en méditant avec Marie, annonciatrice du soleil levant, les mystères glorieux de la vie du Christ. Pendant ce chapelet, nous prions pour que le Seigneur nous accorde des vocations sacerdotales et religieuses. Premier mystère glorieux, la résurrection du Seigneur. De l'Évangile selon saint Jean. 8 jours plus tard, les disciples se trouvaient de nouveau dans la maison, et Thomas était avec eux. Jésus vient alors que les portes étaient verrouillées, et il était là au milieu d'eux. Il dit, « La paix soit avec vous. » Puis il dit à Thomas, « Avance ton doigt ici et vois mes mains. Avance ta main et mets-la dans mon côté. Cesse d'être incrédule, sois croyant. » Alors Thomas lui dit, « Mon Seigneur et mon Dieu. » Jésus lui dit, « Parce que tu m'as vu, tu crois. Heureux ceux qui croient sans avoir vu. » Notre Père, qui es aux cieux, que ton nom soit sanctifié, que ton règne vienne, que ta volonté soit faite sur la terre comme au ciel.
1: Donne-nous aujourd'hui notre pain de ce jour. Pardonne-nous nos offenses, comme nous pardonnons aussi à ceux qui nous ont offensés. Et ne nous laisse pas entrer en tentation, mais délivre-nous du mal. Amen.
0: Je vous salue Marie, pleine de grâce. Le Seigneur est avec vous. Vous êtes bénie entre toutes les femmes. Et Jésus, libre et vainqueur, le fruit de vos entrailles est béni.
2: Sainte Marie, Mère de Dieu, priez pour nous pauvres pécheurs, maintenant et à l'heure de notre mort. Amen.
0: Je vous salue Marie, pleine de grâce. Le Seigneur est avec vous. Vous êtes bénie entre toutes les femmes. Et Jésus, libre et vainqueur, le fruit de vos entrailles est béni.
2: Sainte Marie, Mère de Dieu, priez pour nous pauvres pécheurs, maintenant et à l'heure de notre mort. Amen.
0: Je vous salue Marie, pleine de grâce. Le Seigneur est avec vous. Vous êtes bénie entre toutes les femmes. Et Jésus, libre et vainqueur, le fruit de vos entrailles est béni.
2: Sainte Marie, Mère de Dieu, priez pour nous pauvres pécheurs, maintenant et à l'heure de notre mort. Amen.
0: Je vous salue Marie, pleine de grâce. Le Seigneur est avec vous. Vous êtes bénie entre toutes les femmes, et Jésus, libre et vainqueur, le fruit de vos entrailles est béni.
2: Sainte Marie, Mère de Dieu, priez pour nous pauvres pécheurs, maintenant et à l'heure de notre mort. Amen.
0: Je vous salue Marie, pleine de grâce, le Seigneur est avec vous. Vous êtes bénie entre toutes les femmes, et Jésus, libre et vainqueur, le fruit de vos entrailles est béni.
2: Sainte Marie, Mère de Dieu, priez pour nous pauvres pécheurs, maintenant et à l'heure de notre mort. Amen.
0: Je vous salue Marie, pleine de grâce. Le Seigneur est avec vous. Vous êtes bénie entre toutes les femmes. Et Jésus, libre et vainqueur, le fruit de vos entrailles est béni.
2: Sainte Marie, Mère de Dieu, priez pour nous pauvres pécheurs, maintenant et à l'heure de notre mort. Amen.
0: Je vous salue Marie, pleine de grâce. Le Seigneur est avec vous. Vous êtes bénie entre toutes les femmes. Et Jésus, libre et vainqueur, le fruit de vos entrailles est béni.
2: Sainte Marie, Mère de Dieu, priez pour nous pauvres pécheurs, maintenant et à l'heure de notre mort. Amen.
0: Je vous salue Marie, pleine de grâce. Le Seigneur est avec vous. Vous êtes bénie entre toutes les femmes. Et Jésus, libre et vainqueur, le fruit de vos entrailles est béni.
2: Sainte Marie, Mère de Dieu, priez pour nous pauvres pécheurs, maintenant et à l'heure de notre mort. Amen.
0: Je vous salue Marie, pleine de grâce. Le Seigneur est avec vous. Vous êtes bénie entre toutes les femmes. Et Jésus, libre et vainqueur, le fruit de vos entrailles est béni.
2: Sainte Marie, Mère de Dieu, priez pour nous pauvres pécheurs, maintenant et à l'heure de notre mort. Amen.
0: Je vous salue Marie, pleine de grâce. Le Seigneur est avec vous. Vous êtes bénie entre toutes les femmes. Et Jésus, libre et vainqueur, le fruit de vos entrailles est béni.
2: Sainte Marie, Mère de Dieu, priez pour nous pauvres pécheurs, maintenant et à l'heure de notre mort. Amen.
0: Gloire au Père et au Fils et au Saint-Esprit,
2: comme il était au commencement, maintenant et toujours, et dans les siècles des siècles. Amen.
0: Merci Jésus d'avoir permis à Saint Thomas de proclamer sa foi après avoir vu en ton corps ressuscité les marques de ta passion. Deuxième mystère glorieux, l'ascension du Seigneur. Des actes des apôtres. Et comme ils fixaient encore le ciel où Jésus s'en allait, voici que devant eux se tenaient deux hommes en vêtements blancs qui leur dirent « Galiléens, pourquoi restez-vous là à regarder vers le ciel ? Ce Jésus qui a été enlevé au ciel d'auprès de vous viendra de la même manière dont vous l'avez vu s'en aller vers le ciel. » Notre Père qui es aux cieux, que ton nom soit sanctifié, que ton règne vienne, que ta volonté soit faite sur la terre comme au ciel.
2: Donne-nous aujourd'hui notre pain de ce jour. Pardonne-nous nos offenses, comme nous pardonnons aussi à ceux qui nous ont offensés. Et ne nous laisse pas entrer en tentation, mais délivre-nous du mal. Amen.
0: Je vous salue Marie, pleine de grâce. Le Seigneur est avec vous. Vous êtes bénie entre toutes les femmes, et Jésus, assis à la droite du Père, le fruit de vos entrailles est béni.
2: Sainte Marie, Mère de Dieu, priez pour nous pauvres pécheurs, maintenant et à l'heure de notre mort. Amen.
0: Je vous salue Marie, pleine de grâce, le Seigneur est avec vous. Vous êtes bénie entre toutes les femmes, et Jésus, assis à la droite du Père, le fruit de vos entrailles est béni.
2: Sainte Marie, Mère de Dieu, priez pour nous pauvres pécheurs, maintenant et à l'heure de notre mort. Amen.
0: Je vous salue Marie, pleine de grâce, le Seigneur est avec vous. Vous êtes bénie entre toutes les femmes, et Jésus, assis à la droite du Père, le fruit de vos entrailles est béni.
2: Sainte Marie, Mère de Dieu, priez pour nous pauvres pécheurs, maintenant et à l'heure de notre mort. Amen.
0: Je vous salue Marie, pleine de grâce, le Seigneur est avec vous. Vous êtes bénie entre toutes les femmes, et Jésus, assis à la droite du Père, le fruit de vos entrailles est béni.
2: Sainte Marie, Mère de Dieu, priez pour nous pauvres pécheurs, maintenant et à l'heure de notre mort. Amen.
0: Je vous salue Marie, pleine de grâce, le Seigneur est avec vous. Vous êtes bénie entre toutes les femmes, et Jésus, assis à la droite du Père, le fruit de vos entrailles est béni.
2: Sainte Marie, Mère de Dieu, priez pour nous pauvres pécheurs, maintenant et à l'heure de notre mort. Amen.
0: Je vous salue Marie, pleine de grâce, le Seigneur est avec vous. Vous êtes bénie entre toutes les femmes, et Jésus, assis à la droite du Père, le fruit de vos entrailles est béni.
2: Sainte Marie, Mère de Dieu, priez pour nous pauvres pécheurs, maintenant et à l'heure de notre mort. Amen.
0: Je vous salue Marie, pleine de grâce. Le Seigneur est avec vous. Vous êtes bénie entre toutes les femmes, et Jésus, assis à la droite du Père, le fruit de vos entrailles est béni.
2: Sainte Marie, Mère de Dieu, priez pour nous pauvres pécheurs, maintenant et à l'heure de notre mort. Amen.
0: Je vous salue Marie, pleine de grâce. Le Seigneur est avec vous. Vous êtes bénie entre toutes les femmes, et Jésus, assis à la droite du Père, le fruit de vos entrailles est béni.
2: Sainte Marie, Mère de Dieu, priez pour nous pauvres pécheurs, maintenant et à l'heure de notre mort. Amen.
0: Je vous salue Marie, pleine de grâce. Le Seigneur est avec vous. Vous êtes bénie entre toutes les femmes, et Jésus, assis à la droite du Père, le fruit de vos entrailles est béni.
2: Sainte Marie, Mère de Dieu, priez pour nous pauvres pécheurs, maintenant et à l'heure de notre mort. Amen.
0: Je vous salue Marie, pleine de grâce. Le Seigneur est avec vous. Vous êtes bénie entre toutes les femmes, et Jésus, assis à la droite du Père, le fruit de vos entrailles est béni.
2: Sainte Marie, Mère de Dieu, priez pour nous pauvres pécheurs, maintenant et à l'heure de notre mort. Amen.
0: Gloire au Père et au Fils et au Saint-Esprit,
2: comme il était au commencement, maintenant et toujours, et dans les siècles des siècles. Amen.
0: Grâce te soit rendue, Seigneur Jésus, toi qui nous invites à anticiper ton royaume sur cette terre.
1: En direct sur les ondes de Radio Espérance, nous continuons à prier pour que le Seigneur nous accorde de saintes vocations sacerdotales et religieuses.
0: Troisième mystère glorieux, la Pentecôte. De la première lettre de Saint Paul aux Corinthiens. Ne le savez-vous pas? Votre corps est un sanctuaire de l'Esprit Saint, lui qui est en vous et que vous avez reçu de Dieu. Vous ne vous appartenez plus à vous-même, car vous avez été acheté à grand prix. Rendez donc gloire à Dieu dans votre corps. Notre Père, qui es aux cieux, que ton nom soit sanctifié, que ton règne vienne, que ta volonté soit faite, sur la terre comme au ciel.
2: Donne-nous aujourd'hui notre pain de ce jour. Pardonne-nous nos offenses, comme nous pardonnons aussi à ceux qui nous ont offensés. Et ne nous laisse pas entrer en tentation, mais délivre-nous du mal. Amen.
0: Je vous salue Marie, pleine de grâce. Le Seigneur est avec vous. Vous êtes bénie entre toutes les femmes. Et Jésus, qui envoie l'Esprit de vérité, le fruit de vos entrailles est béni.
2: Sainte Marie, Mère de Dieu, priez pour nous pauvres pécheurs, maintenant et à l'heure de notre mort. Amen.
0: Je vous salue Marie, pleine de grâce. Le Seigneur est avec vous. Vous êtes bénie entre toutes les femmes. Et Jésus, qui envoie l'Esprit de vérité, le fruit de vos entrailles est béni.
2: Sainte Marie, Mère de Dieu, priez pour nous pauvres pécheurs, maintenant et à l'heure de notre mort. Amen.
0: Je vous salue Marie, pleine de grâce. Le Seigneur est avec vous. Vous êtes bénie entre toutes les femmes. Et Jésus, qui envoie l'Esprit de vérité, le fruit de vos entrailles est béni.
2: Sainte Marie, Mère de Dieu, priez pour nous pauvres pécheurs, maintenant et à l'heure de notre mort. Amen.
0: Je vous salue Marie, pleine de grâce. Le Seigneur est avec vous. Vous êtes bénie entre toutes les femmes. Et Jésus, qui envoie l'Esprit de vérité, le fruit de vos entrailles est béni.
2: Sainte Marie, Mère de Dieu, priez pour nous pauvres pécheurs, maintenant et à l'heure de notre mort. Amen.
0: Je vous salue Marie, pleine de grâce. Le Seigneur est avec vous. Vous êtes bénie entre toutes les femmes. Et Jésus, qui envoie l'Esprit de vérité, le fruit de vos entrailles est béni.
2: Sainte Marie, Mère de Dieu, priez pour nous pauvres pécheurs, maintenant et à l'heure de notre mort. Amen.
0: Je vous salue Marie, pleine de grâce. Le Seigneur est avec vous. Vous êtes bénie entre toutes les femmes. Et Jésus, qui envoie l'Esprit de vérité, le fruit de vos entrailles est béni.
2: Sainte Marie, Mère de Dieu, priez pour nous pauvres pécheurs, maintenant et à l'heure de notre mort. Amen.
0: Je vous salue Marie, pleine de grâce. Le Seigneur est avec vous. Vous êtes bénie entre toutes les femmes. Et Jésus, qui envoie l'Esprit de vérité, le fruit de vos entrailles est béni.
2: Sainte Marie, Mère de Dieu, priez pour nous pauvres pécheurs, maintenant et à l'heure de notre mort. Amen.
0: Je vous salue Marie, pleine de grâce. Le Seigneur est avec vous. Vous êtes bénie entre toutes les femmes. Et Jésus, qui envoie l'Esprit de vérité, le fruit de vos entrailles est béni.
2: Sainte Marie, Mère de Dieu, priez pour nous pauvres pécheurs, maintenant et à l'heure de notre mort. Amen.
0: Je vous salue Marie, pleine de grâce. Le Seigneur est avec vous. Vous êtes bénie entre toutes les femmes. Et Jésus, qui envoie l'Esprit de vérité, le fruit de vos entrailles est béni.
2: Sainte Marie, Mère de Dieu, priez pour nous pauvres pécheurs, maintenant et à l'heure de notre mort. Amen.
0: Je vous salue Marie, pleine de grâce. Le Seigneur est avec vous. Vous êtes bénie entre toutes les femmes. Et Jésus, qui envoie l'Esprit de vérité, le fruit de vos entrailles est béni.
3: Sainte Marie, Mère de Dieu, priez pour nous pauvres pécheurs, maintenant et à l'heure de notre mort. Amen.
0: Gloire au Père et au Fils et au Saint-Esprit,
2: comme il était au commencement, maintenant et toujours, et dans les siècles et les siècles. Amen.
0: Donne-nous, Seigneur Jésus, de rendre gloire à Dieu le Père dans l'Esprit Saint par notre vie. Quatrième mystère glorieux, l'Assomption de la Vierge Marie. De la lettre de saint Paul aux Romains. J'estime en effet qu'il n'y a pas de commune mesure entre les souffrances du temps présent et la gloire qui va se révéler pour nous. La création a gardé l'espérance d'être, elle aussi, libérée de l'esclavage, de la dégradation, pour connaître la liberté, la gloire donnée aux enfants de Dieu. Notre Père, qui es aux cieux, que ton nom soit sanctifié, que ton règne vienne, que ta volonté soit faite sur la terre comme au ciel.
2: Donne-nous aujourd'hui notre pain de ce jour. Pardonne-nous nos offenses, comme nous pardonnons aussi à ceux qui nous ont offensés. Et ne nous laisse pas entrer en tentation, mais délivre-nous du mal. Amen.
0: Je vous salue, Marie, pleine de grâce. Le Seigneur est avec vous. Vous êtes bénie entre toutes les femmes, et Jésus, notre espérance, le fruit de vos entrailles, est béni.
2: Sainte Marie, Mère de Dieu, priez pour nous pauvres pécheurs, maintenant et à l'heure de notre mort. Amen.
0: Je vous salue Marie, pleine de grâce, le Seigneur est avec vous. Vous êtes bénie entre toutes les femmes, et Jésus, notre espérance, le fruit de vos entrailles, est béni.
2: Sainte Marie, Mère de Dieu, priez pour nous pauvres pécheurs, maintenant et à l'heure de notre mort. Amen.
0: Je vous salue, Marie, pleine de grâce. Le Seigneur est avec vous. Vous êtes bénie entre toutes les femmes, et Jésus, notre espérance, le fruit de vos entrailles, est béni.
2: Sainte Marie, Mère de Dieu, priez pour nous pauvres pécheurs, maintenant et à l'heure de notre mort. Amen.
0: Je vous salue Marie, pleine de grâce, le Seigneur est avec vous. Vous êtes bénie entre toutes les femmes, et Jésus, notre espérance, le fruit de vos entrailles, est béni.
2: Sainte Marie, Mère de Dieu, priez pour nous pauvres pécheurs, maintenant et à l'heure de notre mort. Amen.
0: Je vous salue Marie, pleine de grâce, le Seigneur est avec vous. Vous êtes bénie entre toutes les femmes, et Jésus, notre espérance, le fruit de vos entrailles est béni.
2: Sainte Marie, Mère de Dieu, priez pour nous pauvres pécheurs, maintenant et à l'heure de notre mort. Amen.
0: Je vous salue Marie, pleine de grâce, le Seigneur est avec vous. Vous êtes bénie entre toutes les femmes, et Jésus, notre espérance, le fruit de vos entrailles est béni.
2: Sainte Marie, Mère de Dieu, priez pour nous pauvres pécheurs, maintenant et à l'heure de notre mort. Amen.
0: Je vous salue Marie, pleine de grâce, le Seigneur est avec vous. Vous êtes bénie entre toutes les femmes, et Jésus, notre espérance, le fruit de vos entrailles est béni.
2: Sainte Marie, Mère de Dieu, priez pour nous pauvres pécheurs, maintenant et à l'heure de notre mort. Amen.
0: Je vous salue Marie, pleine de grâce, le Seigneur est avec vous. Vous êtes bénie entre toutes les femmes, et Jésus, notre espérance, le fruit de vos entrailles est béni.
2: Sainte Marie, Mère de Dieu, priez pour nous pauvres pécheurs, maintenant et à l'heure de notre mort. Amen.
0: Je vous salue Marie, pleine de grâce. Le Seigneur est avec vous. Vous êtes bénie entre toutes les femmes, et Jésus, notre espérance, le fruit de vos entrailles, est béni.
2: Sainte Marie, Mère de Dieu, priez pour nous pauvres pécheurs, maintenant et à l'heure de notre mort. Amen.
0: Je vous salue Marie, pleine de grâce. Le Seigneur est avec vous. Vous êtes bénie entre toutes les femmes, et Jésus, notre espérance, le fruit de vos entrailles est béni.
2: Sainte Marie, Mère de Dieu, priez pour nous pauvres pécheurs, maintenant et à l'heure de notre mort. Amen.
0: Gloire au Père et au Fils et au Saint-Esprit,
2: comme l'était au commencement, maintenant et toujours, et dans les siècles des siècles. Amen.
0: Nous te louons et nous te rendons grâce, Christ Seigneur, pour la gloire à laquelle tu nous appelles. Cinquième mystère glorieux, le couronnement de Marie au ciel, de l'Apocalypse de Saint Jean. Le vainqueur, je lui donnerai de siéger avec moi sur mon trône, comme moi-même, après ma victoire, j'ai siégé avec mon Père sur son trône. Notre Père, qui es aux cieux, que ton nom soit sanctifié, que ton règne vienne, que ta volonté soit faite sur la terre comme au ciel.
2: Donne-nous aujourd'hui notre pain de ce jour. Pardonne-nous nos offenses, comme nous pardonnons aussi à ceux qui nous ont offensés. Et ne nous laisse pas entrer en tentation, mais délivre-nous du mal. Amen.
0: Je vous salue, Marie, pleine de grâce. Le Seigneur est avec vous. Vous êtes bénie entre toutes les femmes. Et Jésus, trésor du royaume, le fruit de vos entrailles est béni.
2: Sainte Marie, Mère de Dieu, priez pour nous pauvres pécheurs, maintenant et à l'heure de notre mort. Amen.
0: Je vous salue, Marie, pleine de grâce. Le Seigneur est avec vous. Vous êtes bénie entre toutes les femmes. Et Jésus, trésor du royaume, le fruit de vos entrailles est béni.
2: Sainte Marie, Mère de Dieu, priez pour nous pauvres pécheurs, maintenant et à l'heure de notre mort. Amen.
0: Je vous salue, Marie, pleine de grâce. Le Seigneur est avec vous. Vous êtes bénie entre toutes les femmes. Et Jésus, trésor du royaume, le fruit de vos entrailles est béni.
2: Sainte Marie, Mère de Dieu, priez pour nous pauvres pécheurs, maintenant et à l'heure de notre mort. Amen.
0: Je vous salue, Marie, pleine de grâce. Le Seigneur est avec vous. Vous êtes bénie entre toutes les femmes. Et Jésus, trésor du royaume, le fruit de vos entrailles est béni.
2: Sainte Marie, Mère de Dieu, priez pour nous pauvres pécheurs, maintenant et à l'heure de notre mort. Amen.
0: Je vous salue, Marie, pleine de grâce. Le Seigneur est avec vous. Vous êtes bénie entre toutes les femmes. Et Jésus, trésor du royaume, le fruit de vos entrailles est béni.
2: Sainte Marie, Mère de Dieu, priez pour nous pauvres pécheurs, maintenant et à l'heure de notre mort. Amen.
0: Je vous salue, Marie, pleine de grâce. Le Seigneur est avec vous. Vous êtes bénie entre toutes les femmes. Et Jésus, trésor du royaume, le fruit de vos entrailles est béni.
2: Sainte Marie, Mère de Dieu, priez pour nous pauvres pécheurs, maintenant et à l'heure de notre mort. Amen.
0: Je vous salue, Marie, pleine de grâce. Le Seigneur est avec vous. Vous êtes bénie entre toutes les femmes. Et Jésus, trésor du royaume, le fruit de vos entrailles est béni.
2: Sainte Marie, Mère de Dieu, priez pour nous pauvres pécheurs, maintenant et à l'heure de notre mort. Amen.
0: Je vous salue, Marie, pleine de grâce. Le Seigneur est avec vous. Vous êtes bénie entre toutes les femmes. Et Jésus, trésor du royaume, le fruit de vos entrailles est béni.
2: Sainte Marie, Mère de Dieu, priez pour nous pauvres pécheurs, maintenant et à l'heure de notre mort. Amen.
0: Je vous salue, Marie, pleine de grâce. Le Seigneur est avec vous. Vous êtes bénie entre toutes les femmes. Et Jésus, trésor du royaume, le fruit de vos entrailles est béni.
2: Sainte Marie, Mère de Dieu, priez pour nous pauvres pécheurs, maintenant et à l'heure de notre mort. Amen.
0: Je vous salue, Marie, pleine de grâce. Le Seigneur est avec vous. Vous êtes bénie entre toutes les femmes. Et Jésus, trésor du royaume, le fruit de vos entrailles est béni.
2: Sainte Marie, Mère de Dieu, priez pour nous pauvres pécheurs, maintenant et à l'heure de notre mort. Amen.
0: Gloire au Père et au Fils et au Saint-Esprit,
2: comme il était au commencement, maintenant et toujours, et dans les siècles des siècles. Amen.
0: Nous te louons, Seigneur Jésus, pour la couronne que tu donnes aux vainqueurs. Marie, Reine de la paix,
2: priez pour nous.
0: Ô Marie, conçue sans péché,
2: priez pour nous qui avons recours à vous.
0: Notre-Dame, refuge des pécheurs,
2: priez pour nous.
1: Prions le Seigneur. Dieu éternel et tout-puissant, dont la sagesse organise toutes choses, daigne écouter notre prière. Protège avec amour le pape que tu as choisi, afin que sous la conduite de ce pasteur, le peuple chrétien que tu gouvernes progresse toujours dans la foi. Par Jésus, le Christ, notre Seigneur.
0: Notre-Dame du Rosaire, en fin de cette journée, nous renouvelons la consécration que nous vous avons faite de Radio Espérance. Que tout ce que nous avons entrepris tout au long de ce jour porte du fruit, pour qu'arrive le règne du cœur de Jésus et le triomphe de votre cœur immaculé. Notre-Dame du Très-Saint-Rosaire,
1: priez pour nous.
0: Saint-Joseph,
2: protégez-nous.
0: Saint-Maximilien Marie-Kolb,
1: assistez-nous.
0: Sainte Scolastique,
2: intercédez pour nous.
0: Saint-Claude la Colombière,
2: priez pour nous.
0: Saint-Jean-Baptiste,
2: aidez-nous.
0: Saint-Michel-Archange,
2: défendez-nous.
0: Cœur sacré de Jésus,
2: nous avons confiance en vous.
0: Au nom du Père, et du Fils, et du Saint-Esprit.
1: Amen.

Rosemarie, Bénédicte et... Pas Bénédicte, excusez-moi. Brigitte, sa petite fille, et Luc sont heureux d'avoir prié en votre compagnie le troisième chapelet de ce jour. Nous vous souhaitons une bonne soirée. Nous vous disons à bientôt sur les ondes de Radio Espérance. Bonne semaine à tous. Au revoir.

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Bonsoir à vous tous, amis auditeurs, et bienvenue dans La belle Hélène. Aujourd'hui, je vous propose d'écouter un opéra du compositeur Georges Bizet, Les pêcheurs de perles, sur un livret de Carré et Cormont.

Georges Bizet, musicien français 1838-1875, né de parents musiciens, fait de brillantes études au conservatoire, couronné par un premier Grand Prix de Rome en 1857. Pour les mélomanes du XXe siècle, écrit Maurice Tassard, quatre titres en tout et pour tout représentent Bizet. Carmen, la musique de scène de l'Arlésienne, la symphonie en ut et les pêcheurs de perles. Nul mystère en ce qui concerne Carmen et l'Arlésienne. Ce sont les productions les plus achevées de la maturité du compositeur. Quant aux deux œuvres de jeunesse, on s'explique fort bien que la symphonie soit devenue populaire grâce au ballet créé par Georges Balanchine en 1947. Mais pourquoi les pêcheurs de perles plutôt que la jolie fille de Perth ou Jamilé? Mieux qu'aucune démonstration savante, le succès persistant de cet opéra, Les pêcheurs de perles, prouve qu'en matière de théâtre lyrique, la fraîcheur d'inspiration et le contenu vocal importent bien davantage que l'originalité et le message philosophique. C'est toujours Maurice Tassard qui écrit cela. Nous écoutons donc Les pêcheurs de perles avec Jeannine Michaud, Leïla, Nicolas Higueda, Nadir, Ernest Blanc, Zurga, Jacques Mars, Nourabad, le grand prêtre, avec les chœurs et l'orchestre du Théâtre National de l'Opéra Comique, dirigé par Pierre Dervaux. Nous sommes sur une plage aride et sauvage de l'île de Ceylan. Les pêcheurs vaquent à diverses occupations. Arrive Zurga, qui les invite à choisir un chef aimé de tous, vigilant, courageux. À l'unanimité, c'est lui, Zurga, que les pêcheurs choisissent comme chef. Celui-ci joue les étonnés. Vous me jurez obéissance, à moi seul, la toute-puissance? Eh bien, c'est dit. Surgit soudain un jeune homme, Nadir, que tous accueillent à bras ouverts. Les pêcheurs dispersés, Zurga fait subir à son ami un interrogatoire en règle. Nous apprenons que tous deux étaient amoureux de la même femme, une prêtresse. Pour sauvegarder leur amitié, ils ont fait serment de ne jamais la revoir. Mais son image les poursuit. Vont-ils de nouveau se dresser l'un contre l'autre? Non, ils chassent le fantôme de cette déesse au moment précis où une pirogue aborde près d'ici. Zurga sait que l'embarcation transporte une vierge inconnue, dont nul ne doit voir le visage. Son rôle consiste à prier.

Le chœur souhaite la bienvenue à cette prêtresse voilée, escortée par le grand prêtre Nourabad. Zorga fait prononcer à l'inconnu les serments rituels, dont bien entendu le vœu de chasteté. La plus belle perle de la récolte sera la récompense de sa fidélité. Mais les pires châtiments l'attendent si elle y manque. Nadir reconnaît alors la jeune fille, et elle aussi. C'est Leïla, objet de la rivalité entre Nadir et Zorga.

Dans La Belle Hélène sur Radio Espérance, nous écoutons des extraits de l'opéra de Georges Bizet, Les Pêcheurs de Perles, sur un livret de Carré et Cormont.

Dans les ruines du temple, Nourabad, le grand prêtre, relève Leïla de sa veille. Il recueille ses confidences à propos d'un fugitif qu'elle a sauvé jadis et qui lui a donné une chaîne en signe de reconnaissance. Nourabad l'encourage à la prière.

Nous laissons Leïla à ses souvenirs et à sa prière, et nous la retrouverons la semaine prochaine dans La Belle Hélène, sur Radio Espérance, avec les autres protagonistes de l'opéra du compositeur Georges Bizet, Les Pêcheurs de Perles, sur un livret de Carré et Cormon, dans la distribution suivante. Leïla, Jeannine Michaud, Nadir, Nicolas Higueda, Zourga, Ernest Blanc, Nourabad, le grand prêtre, Jacques Mars, avec les chœurs et l'orchestre du Théâtre National de l'Opéra Comique, sous la direction de Pierre Dervaux. Je vous souhaite maintenant une très agréable fin de soirée en notre compagnie. Dans quelques instants, si vous le désirez, vous pourrez entendre Les Complis, dernière prière du jour en direct sur nos ondes. Bonsoir à vous tous, amis auditeurs de Radio Espérance, et très bonne semaine à l'écoute de nos programmes.

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22h05 sur les ondes Radio Espérance. Avant d'entrer dans le repos de la nuit, nous terminons cette journée en la présentant au Seigneur et en lui confiant cette nuit. Les cloches que nous allons entendre nous invitent à nous rassembler pour cette dernière prière du jour.

Dieu, viens à mon aide, Seigneur, à notre secours. Gloire au Père et au Fils et au Saint-Esprit, au Dieu qui est, qui était et qui vient, pour les siècles des siècles. Amen. Alléluia. En examinant notre conscience, reconnaissons notre misère et demandons pardon à Dieu pour les péchés de cette journée. Récitons avec ferveur notre acte de contrition. Mon Dieu, j'ai un très grand regret de vous avoir offensé parce que vous êtes infiniment bon et que le péché vous déplaît. Je prends la ferme résolution, avec le secours de votre sainte grâce, de ne plus vous offenser et de faire pénitence.

Avec le psaume 90, prions Dieu, protecteur des justes. C'est la paix que je vous laisse, c'est ma paix que je vous donne. Le Seigneur te couvre de ses ailes, rien à craindre des terreurs de la nuit. Quand je me tiens sur l'abri du Très-Haut et repose à l'ombre du Puissant, je dis au Seigneur, mon refuge, mon rempart, mon Dieu dont je suis sûr. C'est lui qui te sauve des filets du chasseur et de la peste maléfique. Il te couvre et te protège. Tu trouves sous son aile un refuge, sa fidélité est une armure, un bouclier. Tu ne craindras ni les terreurs de la nuit, ni la flèche qui vole au grand jour, ni la peste qui rôde dans le noir, ni le fléau qui frappe à midi. Qu'il en tombe 1000 à tes côtés, qu'il en tombe 10 000 à ta droite, toi tu restes hors d'atteinte. Il suffit que tu ouvres les yeux, tu verras le salaire du méchant. Oui, le Seigneur est ton refuge, tu as fait du Très-Haut ta forteresse. Le malheur ne pourra te toucher, ni le danger approcher de ta demeure. Il donne mission à ses anges de te garder sur tous tes chemins. Ils te porteront sur leurs mains pour que ton pied ne heurte les pierres. Tu marcheras sur la vipère et le scorpion, tu écraseras le lion et le dragon. Puisqu'il s'attache à moi, je le délivre, je le défends car il connaît mon nom. Il m'appelle et moi je lui réponds, je suis avec lui dans son épreuve. Je veux le libérer, le glorifier, de long jour je veux le rassasier et je ferai qu'il voie mon salut. Gloire au Père et au Fils et au Saint-Esprit, pour les siècles des siècles. Amen. Le Seigneur te couvre de ses ailes, rien à craindre des terreurs de la nuit. Parole de Dieu de l'Apocalypse. Les serviteurs de Dieu verront sa face et son nom sera sur leur front. La nuit aura disparu, ils n'auront plus besoin de la lumière d'une lampe ni de la lumière du soleil, parce que le Seigneur Dieu les illuminera. Ils régneront pour les siècles des siècles. En tes mains, Seigneur, je remets mon esprit. Sur ton serviteur que s'illumine ta face, en tes mains, Seigneur, je remets mon esprit. Gloire au Père et au Fils et au Saint-Esprit. En tes mains, Seigneur, je remets mon esprit.

Seigneur Dieu, notre Maître souverain, tu as illuminé nos yeux par la lumière de ton Verbe éternel. Alors qu'il fait nuit maintenant, garde nos âmes dans ta paix, et quand notre vie s'éteindra, laisse-nous aller dans ton paradis avec ton Fils, Jésus-Christ, notre Seigneur. Amen. Que le Seigneur nous bénisse et nous garde, le Père, le Fils et le Saint-Esprit. Amen. Nous terminons cette prière du soir avec un chant d'espérance en la douce bonté de la Vierge Marie, notre Mère et notre Reine.

22h19 sur les ondes Radio Espérance Institute se termine notre prière d'accomplie au martyrologe pour la journée de demain, le 14 septembre, fête de la croix glorieuse. Au lendemain de la dédicace de la basilique de la résurrection érigée sur le tombeau du Christ, la Sainte Croix est exaltée et honorée comme le trophée de sa victoire pascale et le signe qui apparaîtra dans le ciel, annonçant déjà d'avance à tous son glorieux avènement. À Rome, sur la voie Appienne, dans la crypte de Lucine, au cimetière de Calliste, en 253, la mise au tombeau de Saint Corneille, pape et martyr, qui s'opposa avec force au schisme de Novatien, reçut avec une grande charité dans la communion de l'Église un grand nombre de ceux qui avaient failli dans la persécution. Enfin, chassé de Rome par l'empereur Gallus et envoyé à Sertusellae, il souffrit, dit Saint Cyprien, tout ce qui est possible de souffrir. Sa mémoire sera célébrée après-demain. À Carthage, en 258, la passion de Saint Cyprien, évêque très renommé pour sa sainteté et sa doctrine, dans une période calamiteuse, il dirigea excellemment son église, ranima l'espérance des confesseurs de la foi dans leur épreuve, et après un dur exil sous les empereurs Valérien et Gallien, fut condamné par le proconsul à avoir la tête tranchée et consomma son martyre devant un peuple très nombreux. Sa mémoire également sera célébrée après-demain. À Cologne, en Germanie, après 314, Saint Materne, évêque, qui convertit à la foi du Christ les peuples de Tongres, de Cologne et de Trèves. Près de Comane, dans le Pont, en 407, la naissance au ciel de Saint Jean Chrysostome, évêque, dont la mémoire a été célébrée la veille. Au monastère de Bellevaux, dans la région de Besançon, en 176, le trépas de Saint Pierre, évêque, d'abord moine à l'abbaye cistercienne de Bonnevaux, puis fondateur et premier abbé de Tamiers, il fut élu au siège épiscopal de Tarentaise et dirigea son église avec un zèle ardent, vivant comme un moine et cherchant à rétablir la concorde entre les peuples. À Saint-Jean-d'Acre en Palestine, en 1215, le trépas de Saint-Albert, évêque, transféré du siège de Versailles à l'église de Jérusalem, il donna une règle de vie aux ermites du mont Carmel. Et alors qu'il célébrait la fête de la Sainte Croix, il fut assassiné à coups de couteau par un prélat qu'il avait déposé pour inconduite. À Eben, dans le Tyrol, en 1313, la mise au tombeau de Sainte Notburge, vierge, qui occupait aux soins domestiques, servait le Christ dans les pauvres, offrant aux paysans un exemple de sainteté. Sur l'île Madame, au large du port de Rochefort, en 1794, le bienheureux Claude Laplace, prêtre d'Autun et martyr, sous la Révolution française, à cause de son sacerdoce, il fut déporté dans des conditions inhumaines sur un bateau négrier et mourut d'une maladie putride. À Chengdu, dans la province chinoise de Sichuan, en 1816, Saint Gabriel Thorin Dufraisse, évêque missionnaire et martyr, qui acheva par le supplice de la décapitation un ministère très actif mené pendant 40 ans. Et avec les religieux de Saint-Vincent-de-Paul, n'oublions pas que nous sommes dans la neuvaine à Notre-Dame de la Salette. Et encore ailleurs, beaucoup d'autres saints bienheureux. Elle est précieuse au regard de Dieu, la mort de ses saints. Que la Sainte Vierge

Vierge Marie et tous les saints intercèdent pour nous auprès du Seigneur pour que nous obtenions de lui aide et salut, lui qui vit et règne pour les siècles des siècles. Très bonne soirée à toutes et à tous, bonne nuit, ou peut-être pour quelques-uns une bonne écoute de nos programmes de nuit sur Radio Espérance.

Le repentir profond, la conscience de la mort, le souvenir du jugement dernier, le don des larmes. Chers auditeurs de Radio Espérance, voici les clés spirituelles pour une plénitude de vie que nous propose Christophe Lienewski, théologien polonais, spécialisé en anthropologie et spiritualité chrétienne. Une thérapie spirituelle s'appuyant sur la parole de Dieu et les pères de l'Église. Ce miracle est donc possible. Essayons. Poursuivons le diagnostic de l'orgueil. Quelle forme peut prendre la malice du démon de l'orgueil? Saint Maxime répond à cette question dans le contexte de la vie monastique. Il affirme que le démon de l'orgueil tente de convaincre le moine de s'attribuer à lui seul tous les progrès qu'il a obtenus dans la vie spirituelle, et non à Dieu, de qui pourtant provient tout don parfait et qui vient en aide à l'homme. Si par ce mensonge, le démon d'orgueil n'arrive pas à tromper le moine, alors il lui suggère des pensées pour discréditer ses frères en raison de leur peu de progrès spirituel, et le persuader par là même que lui a déjà franchi des étapes par ses propres forces et qu'il est meilleur qu'eux. Ce genre de tentation conduit l'homme à oublier les paroles de Jésus en Jean 15, 5 « Sans moi, vous ne pouvez rien faire ». L'orgueil monastique consiste donc en une vanité ayant ses racines dans des progrès réels sur le chemin de la vie spirituelle. En se les attribuant à lui-même, à ses propres efforts et non à Dieu, l'homme souffre de perturbations dans sa relation d'amour envers Dieu et les autres. Dieu cesse d'être le centre et la référence essentielle de l'homme. Et les autres n'ont aucune valeur, ils sont inférieurs et par conséquent méprisables. Selon saint Athanasius, l'orgueil se caractérise par l'hypocrisie, la perfidie, la ruse, la tromperie, la fausseté, le besoin de sauvegarder les apparences et de simuler. Cette brève énumération des mensonges contenus dans l'orgueil aide à comprendre pourquoi l'orgueil est la cause de tout mal dans l'âme humaine. Que provoque l'orgueil? Saint Marc, l'ermite, expliquait pourquoi l'arbre diabolique de l'amertume, de la méchanceté et de la colère peut donner autant de mauvais fruits. C'est selon lui parce qu'il est immergé dans les eaux nauséabondes de l'orgueil. Cette image se réfère non seulement à la relation entre la colère et l'orgueil, mais montre indirectement que les eaux de l'orgueil constituent un bon milieu où toutes les autres passions concupiscentes peuvent se développer et fructifier. Saint Jean Cassien compare l'orgueil à un tyran impitoyable et sévère qui, après avoir conquis et soumis une grande ville, la détruit entièrement et la rase. Ses actions sont complexes, alors que les autres passions fonctionnent de manière plus individuelle. En effet, elles tentent d'introduire, à la place des différentes vertus, les défauts leur correspondant. Par exemple, la gourmandise essaie de détruire la maîtrise de soi. L'impureté, l'abstinence et la modération, l'avidité, la pauvreté volontaire, la colère, la délicatesse. Selon saint Pierre de Damas, l'homme, aveuglé par l'orgueil, est incapable de reconnaître ses propres faiblesses et son ignorance. Nous en arrivons donc maintenant à la thérapie de l'orgueil.
Pourquoi faut-il combattre l'orgueil? De quelle manière lutter contre lui afin d'obtenir la victoire? De quel remède un chrétien dispose-t-il afin de ne pas perdre à cause de l'orgueil sa dignité d'enfant de Dieu et l'espérance du salut? Se détacher de l'orgueil équivaut à se couper de toutes les autres passions. Cette affirmation de saint Maxime le Confesseur montre l'unité organique des huit mauvais esprits, ainsi que la position exceptionnelle du démon de l'orgueil dans leur hiérarchie. L'arme la plus efficace dans la lutte contre l'orgueil, et également son meilleur remède, c'est la sainte humilité, vertu divine. Tous les anges la pratiquent et la possèdent. Toutes les puissances resplendissent de la lumière de Dieu, car tous savent que Satan est tombé lorsqu'il est devenu orgueilleux. L'état dans lequel Satan se trouve actuellement et le lieu où il demeure sont la meilleure mise en garde pour les anges et pour les humains. Par son orgueil, il est tombé plus bas aux yeux de Dieu que toute autre créature. Le fait est qu'Adam, le premier homme, est également tombé à cause de l'orgueil. Ainsi, selon saint Philothée du Sinaï, la chute du plus parfait des anges et du premier homme devrait être un avertissement suffisant pour ne pas déchoir à cause de son orgueil. Lucifer, en tant qu'être spirituel, était plus pur et avait plus de connaissances spirituelles que toutes les autres créatures, et pourtant, c'est justement lui qui est tombé du ciel comme un éclair pour s'être cru supérieur à Dieu, qui a considéré son orgueil comme une impureté. Saint Jean Cassien, tout comme saint Philothée du Sinaï, soutient que l'ascète qui aspire au salut de son âme devrait garder son cœur contre l'esprit mortel de l'orgueil avec le plus grand soin et ne pas se croire supérieur sous prétexte que son expérience est inaccessible à la plupart des personnes. Car il peut tout perdre s'il s'élève au-dessus des autres, parce qu'il voit dans son cœur des choses invisibles pour la plupart des personnes. C'est en effet la conséquence de la purification de son cœur où le péché a été éradiqué avec l'aide du Seigneur. Le démon de l'orgueil s'efforce toujours de profiter de ce que l'homme a atteint un certain degré de sainteté afin d'arriver à ses fins, à savoir le détourner de Dieu et le plonger dans l'abîme par le biais de toute une série de mensonges. La parole de Dieu, grâce à laquelle l'homme conserve la sobriété du cœur, est une arme très utile dans la lutte contre le démon de l'orgueil. L'avertissement du Sauveur lui-même, en Jean 15, 5, « Hors de moi, vous ne pouvez rien faire », correspond au témoignage de l'apôtre Paul, 1 Corinthiens 15, 10, « C'est par la grâce de Dieu que je suis ce que je suis ». Le psalmiste observait que l'homme seul, sans l'aide de Dieu, est incapable de réaliser ses ambitions. Psaume 127, 1 « Si le Seigneur ne bâtit la maison, en vain peinent les bâtisseurs. » Car finalement, c'est Dieu qui choisit et sauve l'homme. Romains 9, 16 « Il n'est donc pas question de l'homme qui veut ou qui court, mais de Dieu qui fait miséricorde. » Évagre le Pontique donne deux conseils pratiques quant à la manière de lutter contre le démon de l'orgueil. Avant tout, il ne faut ni faire,
ni dire quelque chose qui influence l'estime de soi. En outre, fuir l'orgueil, premier rejeton de l'enfer, devient possible si l'on se libère de la cupidité, car la pauvreté rend l'homme humble. Saint Alassius cite trois remèdes à l'orgueil. Le premier est de prier avec ferveur et dans les larmes, et de ne mépriser personne. Le second est de contrarier notre volonté propre. Le troisième remède, beaucoup plus douloureux que les deux premiers, c'est la punition par les épreuves que nous rencontrons lorsque, par notre folie, nous pensons trop à nous-mêmes, nous élevant au-dessus des autres. Ce sont les corrections spirituelles qui nous enseignent l'humilité. Cette pédagogie par la souffrance semble être malheureusement parfois nécessaire afin que l'homme n'oublie pas l'avertissement de saint Paul, 1 Corinthiens 4:7. Qui donc en effet te distingue? Qu'as-tu que tu ne l'aies reçu? Et si tu l'as reçu, pourquoi te glorifier comme si tu ne l'avais pas reçu? Cependant, assure l'apôtre saint Jacques, 1:17, tout don excellent, toute donation parfaite vient d'en haut et descend du Père des Lumières, chez qui n'existe aucun changement ni l'ombre d'une variation. Dans ce contexte, la question thérapeutique de saint Jean Cassien ne devrait donc pas nous étonner. Quel droit un homme a-t-il de s'enorgueillir comme s'il pouvait atteindre la perfection par ses propres efforts? Tant que l'homme est lié à son corps, il ne peut atteindre la perfection autrement que par la miséricorde et la grâce du Christ. Comme preuve, saint Jean Cassien donne l'exemple du criminel crucifié avec Jésus qui est entré dans le royaume des cieux, non en récompense de sa vertu, mais uniquement à cause de la grâce et de la miséricorde de Dieu. On ne peut atteindre la perfection dans la sainteté autrement que par la foi, la crainte de Dieu, la douceur et la pauvreté de cœur. C'est uniquement par la grâce provenant du Sauveur compatissant qu'il devient possible d'atteindre l'amour parfait. Se fondant sur l'analyse des troubles qui affectent le corps, l'âme et l'esprit, il faut affirmer qu'ils ont leur source dans le fonctionnement de l'imagination, qui tente le cœur et lui insuffle des idées n'ayant aucun rapport direct avec la réalité. Ces illusions peuvent être utilisées par les démons qui s'efforcent de manière rusée et sournoise à éveiller en l'homme une attirance pour le péché à travers les sens. Dans ce processus, les représentations jouent un grand rôle. Elles sont constituées de pensées et d'images qui sont associées à la sphère de l'imagination. Bien que leur origine puisse être diverse, elles sont habituellement considérées dans la littérature ascétique comme des mauvaises pensées qui contribuent à perturber la vie spirituelle de l'homme. Pour les besoins d'un diagnostic, il s'est avéré très utile de séparer les 8 principales pensées qui sont liées et parfois même identifiées aux 8 esprits du mal. Chacune de ces passions peut provoquer une maladie en lien avec le vice lui correspondant, qui se transforme en convoitise pathologique. Cela ne se passe pas automatiquement et immédiatement, mais s'accomplit dans le temps. On peut regrouper les troubles en fonction de la structure de la personne humaine. La menace vient donc au niveau du corps, de la gourmandise, de l'impureté et de la cupidité, au niveau de l'âme, de la colère, de la tristesse et de l'acédie,
au niveau de l'esprit, de la vanité et de l'orgueil. L'avant-dernier chapitre a pour titre « Conditions indispensables pour une thérapie spirituelle ». Il se partage en quatre parties. Premièrement, le repentir profond. Deuxièmement, la conscience de la mort. Troisièmement, le souvenir du jugement dernier. Quatrièmement, le don des larmes. Introduction. De même que pour guérir d'une maladie physique, il est nécessaire de vivre sa convalescence dans des conditions adéquates, de même, une bonne convalescence est indispensable dans le cas d'une thérapie spirituelle. Pour que les soins prodigués et la sollicitude dont le malade a été entouré puissent porter tous leurs fruits et permettre un retour rapide à la santé, il est important de suivre toutes les recommandations du médecin. Elles ne concernent pas seulement la médication, mais également le régime à suivre ou la conduite à tenir durant un temps spécifié. Chaque traitement est donc un processus très complexe. Pour que la thérapie recommandée par les saints ascètes de l'Orient chrétien soit efficace, il est indispensable de remplir un certain nombre de conditions pour ne pas entraver la grâce guérissante et la puissance de Dieu chez l'homme souffrant d'une maladie spirituelle. Que devrait donc faire l'homme pour se tourner vers Dieu, s'ouvrir à son action et profiter ainsi de cette thérapie proposée par les pères de l'Église? Dans ce chapitre, nous montrerons que le point de départ est une conversion accompagnée d'un profond repentir, ce qui, en pratique, signifie que l'homme doit se détacher de tout ce à quoi il était attaché jusqu'à présent et se tourner vers Dieu. Cette voie exige de modifier sa manière de penser et de regretter profondément le mal commis jusqu'alors, tant envers les autres qu'envers soi-même. Ce combat spirituel peut être stimulé par une prise en compte de la perspective eschatologique, c'est-à-dire en prenant conscience de l'approche inévitable de sa propre mort et du jugement dernier annoncé par la parole de Dieu. Dans ce détachement de soi libérateur, le don des larmes est très utile, car il permet de ressentir un soulagement intérieur au niveau de la sphère psychique et spirituelle. Cela s'accomplit grâce à la purification et à l'apaisement des sens. Nous montrerons également dans ce chapitre que les pères philocaliques mettaient l'accent sur la garde du cœur afin de ne pas succomber à la tentation provoquée par les images, les pensées et les convoitises. Comme moyen pratique pour y parvenir, ils soulignaient l'importance de l'attention, de la vigilance et de la paix intérieure. Dans ce processus, l'important était de purifier le cœur des mauvaises pensées, ce qui exige nécessairement un combat. Le but était d'arriver à ce que la prière descende dans le cœur pour le libérer de tout ce qui pouvait être un obstacle à une relation vivante et durable avec Dieu. Une thérapie spirituelle efficace serait impensable sans une transformation de sa manière de penser, en grec donc « metanoïa », et une profonde contrition, en grec «
catanixis. Elles constituent toutes les deux un merveilleux don de Dieu qui libère progressivement le croyant, si celui-ci l'accueille, d'un sentiment d'impuissance face à un mal aux multiples facettes qui ne cesse de le harceler. Et cela lui permet de changer d'attitude envers lui-même et le monde qui l'entoure. La conversion et la profonde contrition peuvent donc enrichir les méthodes thérapeutiques utilisées dans la psychologie moderne, la psychothérapie et la psychiatrie, principalement pour les troubles liés à la dépression. Premièrement, le repentir profond. La profonde contrition ou componction, en grec katanixis, est un état où l'homme est conscient d'être pécheur, mais pardonné par Dieu. Au niveau des sentiments, il se caractérise par la tristesse, la tendresse, mais aussi par la joie jaillissant d'un regret sincère de ses péchés, ainsi que par la transformation profonde de sa manière de penser. Irénée Hoscher, éminent théologien de la spiritualité de l'Orient chrétien, souligne que l'âme qui éprouve une contrition profonde subit un choc profond qui provoque alors dans l'âme une transformation de l'affectivité et de la volonté. Il a également une influence au niveau physiologique qui s'exprime immédiatement par des larmes. La réaction psychologique à la contrition est le panthos, c'est-à-dire une sorte de peine, de deuil, de lamentation ou de tristesse. En pratique, il y a un lien de cause à effet entre la profonde contrition et les larmes. La componction a ainsi un rapport direct avec le salut. Qu'est-ce que la profonde contrition? Avant tout, c'est un don de la grâce de Dieu et non le résultat de ses propres efforts, souligne Saint Siméon, le nouveau théologien. Et Nicetas Stetatos confirme cette définition en affirmant que le don de la componction vient d'en haut, c'est-à-dire de Dieu. Il est donné à ceux qui aspirent vraiment à la perfection de la vertu, c'est-à-dire à ceux qui soumettent la volonté de leur corps mortel à la vie immortelle. Confère 2 Corinthiens 5, 4. Oui, nous qui sommes dans cette tente, nous gémissons, accablés. Nous ne voudrions pas en effet nous dévêtir, mais nous revêtir par-dessus, afin que ce qui est mortel soit englouti par la vie. Ceci est la source de l'Esprit-Saint. Il compare la profonde contrition à la rosée divine de l'Esprit venant d'en haut, réconfortant et rafraîchissant l'âme qui est entrée dans les profondeurs de l'humilité. Ce grand don de la grâce de Dieu peut se manifester par toutes sortes d'angoisses qui affectent l'homme. Chers amis auditeurs de Radio Espérance, supplions humblement l'Esprit Saint de nous accorder la grâce de la guérison de notre âme et de notre corps par l'action de la parole de Dieu et l'intercession de la Très Sainte Vierge Marie et des Pères de l'Église. Amen.

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Chers auditeurs de Radio Espérance, Fabrice, très heureux de vous retrouver à ce micro comme chaque semaine pendant une heure pour Solideo Gloria, six siècles de musique pour orgue sur Radio Espérance. Une émission qui aujourd'hui prend le prétexte de la date anniversaire de la disparition d'un organiste pour se pencher sur quelques extraits de ses nombreux enregistrements. Cet organiste, c'est Jean-Paul Humbert qui nous a quitté il y a juste un an, au début du mois de septembre 2025. Jean-Paul Humbert avait notamment été pendant plus de 20 ans organiste à Saint-Eustache, à Paris. Son nom est également associé à l'instrument qu'on vient d'entendre et qu'on va écouter durant une bonne partie de notre émission aujourd'hui sur Radio Espérance, un instrument contemporain qui se trouve dans une église contemporaine dans les Alpes. Nous sommes à l'Alpe d'Huez avec un instrument conçu par l'allemand Kleuker à la fin des années 1970. Et à l'instant, vous venez d'entendre un arrangement pour orgue d'une fameuse introduction à une cantate de Bach, la cantate 156. Retrouvons tout de suite Jean-Paul Humbert sur cet orgue Kleuker de l'Alpe d'Huez dans cet enregistrement réalisé il y a à peu près une trentaine d'années et où il joue pour tout l'enregistrement des œuvres de Bach, soit à travers des arrangements, soit des œuvres extraites de, notamment du petit livre d'orgue et notamment cette fameuse variation si profonde, si méditative que Bach développe pour exprimer l'homme qui demande pardon.

Jean-Paul Imbert à l'orgue auquel son nom est associé, l'orgue Klöcker de l'Alpe d'Huez, enregistré ici au début des années 1990 dans cette merveilleuse méditation d'un choral de Jean-Sébastien Bach sur le cantique « Ô homme, pleure sur tes lourds péchés ». Je vous propose tout de suite d'entendre un autre extrait du petit livre d'orgue de Bach, toujours par Jean-Paul Imbert, sur cet orgue de l'Alpe d'Huez, dans un caractère tout différent puisqu'il s'agit d'un choral pour le temps de Noël, « In dulci jubilo », dans une douce joie.

Musique de Bach dans un disque publié en 1993, Jean-Paul Imbert à l'orgue de l'Alpe d'Huez, l'orgue Kloecker, auquel il va être attaché pendant de nombreuses années. Auparavant, pendant plus de 20 ans, Jean-Paul Imbert jouait le grand orgue de Saint-Eustache à Paris. Eh bien, écoutons-le tout de suite dans une pièce qui utilise le même thème, le même cantique de Noël, In Dulci Jubilo, que ce que nous entendions dans la pièce de Bach. Mais ici, on est dans de la musique contemporaine, écrite au début des années 1970 par Jean Langlais pour trompette et orgue. À la trompette, c'est Pascal Vigneron, à l'orgue de Saint-Eustache, c'est Jean-Paul Imbert. Vous reconnaîtrez peut-être ce thème qu'on vient déjà d'entendre magnifié par Jean-Sébastien Bach dans ce que déclame la trompette.

Vous écoutez Radio Espérance, l'émission hebdomadaire consacrée à la musique d'orgue et aujourd'hui qui souligne le premier anniversaire de la disparition de l'organiste Jean-Paul Humbert, le 8 septembre précisément 2025. Jean-Paul Humbert, on l'entendait ici sur le grand orgue de Saint-Eustache qu'il a servi pendant plus de 20 ans jusqu'au début des années 1990. Ici, en compagnie dans cet enregistrement du trompettiste Pascal Vigneron pour cette pièce de musique contemporaine de Jean Langlais, musique contemporaine mais associée à un matériau en quelque sorte multiséculaire, puisque la pièce était écrite à partir et faisait chanter un thème de cantique luthérien pour Noël, In Dulci Jubilo. Nous y reviendrons dans quelques instants, mais pour l'heure revenons à l'autre orgue auquel le nom Jean-Paul Humbert est associé, puisque à partir des années 90, il va régulièrement jouer, animer des académies et faire des concerts à l'Alpe d'Huez, dans cette église

Quelques extraits sur Radio Espérance de ce disque consacré à Jean-Sébastien Bach, joué par Jean-Paul Imbert sur un instrument récent construit, inauguré en 1978 dans l'église de l'Alpe d'Huez. Jean-Sébastien Bach, c'était à l'instant le choral du baptême. Retrouvons-le dans deux pièces un peu plus modestes, dans ce qu'il appelait le petit livre d'orgue, toujours servi par Jean-Paul Imbert, un choral, un cantique qui évoque la passion et la pénitence, et un cantique qui évoque la résurrection.

Toujours extrait de ce disque publié en 1993 avec Jean-Paul Imbert jouant Bach sur l'orgue Kloeker de l'église de l'Alpe d'Huez. Nous entendions deux extraits du petit livre d'orgue de Jean-Sébastien Bach. Restons encore avec cette idée de confronter deux variations pour orgue sur deux cantiques de caractères bien différents avec un choral qui évoque la confession, Seigneur, aie pitié de moi, et ensuite un choral qui évoque la joie de la nouvelle année, en toi est la joie.

En toi est la joie quantique pour le nouvel an qui respire encore la joie de Noël. On est dans le petit livre d'orgue de Jean-Sébastien Bach et on entendait cette interprétation qui faisait sonner le tutti de cet orgue conçu à la fin des années 1970 dans l'église de l'Alpe d'Huez, enregistré ici au début des années 90 par Jean-Paul Imbert, à qui nous consacrons notre émission aujourd'hui sur Radio Espérance à l'occasion du premier anniversaire de sa mort. Comme je le disais tout à l'heure, Jean-Paul Imbert a aussi enregistré sur l'autre orgue auquel son nom est associé, le grand orgue de Saint-Eustache, notamment des pièces pour trompette et orgue de Jean Langlais avec le trompettiste Pascal Vigneron. Et bien voici un cantique qui va réunir en quelque sorte ces deux styles et ces deux époques. Le cantique si souvent traité par Bach, Jesu mein Freude, Jésus, ma joie, qu'on va entendre dans cette méditation de Jean-Sébastien Bach pour orgue seul, joué par Jean-Paul Imbert à l'Alpe d'Huez, et ensuite, sans transition, dans la version proposée par Jean Langlais pour trompette et orgue, et là, on sera à Saint-Eustache à Paris.

Vous venez d'entendre le thème d'un cantique luthérien traité à deux époques, évidemment dans deux styles différents. D'abord, la méditation qu'on trouve dans le petit livre d'orgue de Jean-Sébastien Bach, qui était joué par Jean-Paul Imbert sur l'orgue-cloqueur de l'Alpe d'Huez. Et puis, à l'instant, la pièce écrite au début des années 1970 pour trompette et orgue par Jean Langlais. Jean-Paul Imbert était au grand orgue de Saint-Eustache et le trompettiste, c'était Pascal Vigneron. C'est du musicien, on les retrouve tout de suite dans un autre extrait de ce livre qui réunit sept chorales pour trompette et orgue. Donc, musique de Jean Langlais. Ici, le cantique est l'adaptation du psaume 130, le De Profondis, des profondeurs. Je crie vers toi, Seigneur, écoute mon appel.

Le trompettiste Pascal Vigneron et l'organiste Jean-Paul Imbert au cantzorgue de Saint-Eustache pour cette musique de Jean Langlais sur le cantique, le choral du De Profundis. Pour clore cette émission consacrée à Jean-Paul Imbert qui nous a quittés il y a juste un an, pour souligner qu'il a été l'élève de Jean Guillou mais aussi de Pierre Cochereau, nous l'entendrons dans la reconstitution d'une improvisation de Pierre Cochereau en décembre 1963, ici enregistrée sur le nouvel orgue de Cannes de Notre-Dame de Bon Voyage, l'orgue Mulhausen inauguré en 2008. Jean-Paul Imbert donc redonne vie à ce qui fut une improvisation de Pierre Cochereau à Notre-Dame de Paris.

0: Prédication de Jean-Baptiste. L'an 15 du principat de Tibère César, Ponce Pilate étant gouverneur de Judée, Hérode tétrarque de Galilée, Philippe son frère tétrarque du pays d'Iturée et de Traconitide, Lysanias tétrarque d'Abilène, sous le pontificat d'Anne et Caïphe, la parole de Dieu fut adressée à Jean, fils de Zacharie, dans le désert. Et il vint dans toute la région du Jourdain, proclamant un baptême de repentir pour la rémission des péchés, comme il est écrit au livre des paroles d'Isaïe le prophète. Voix de celui qui crie dans le désert, préparez le chemin du Seigneur, rendez droit ses sentiers. Tout ravin sera comblé, toute montagne ou colline sera abaissée. Les passages tortueux deviendront droits, et les chemins raboteux seront nivelés, et toute chair verra le salut de Dieu. Il disait donc aux foules qui s'en venaient se faire baptiser par lui,
1: « Engeance de vipère, qui vous a suggéré d'échapper à la colère prochaine ? Produisez donc des fruits dignes du repentir, et n'allez pas dire en vous-même, « Nous avons pour père Abraham, car je vous dis que Dieu peut, des pierres que voici, faire surgir des enfants à Abraham. » Déjà même la cognée se trouve à la racine des arbres. Tout arbre donc qui ne produit pas de bons fruits va être coupé et jeté au feu.

0: Et les foules l'interrogeaient en disant :
1: Que nous faut-il donc faire ?
0: Il leur répondit :
1: Que celui qui a deux tuniques partage avec celui qui n'en a pas, et que celui qui a de quoi manger fasse de même.
0: Des publicains aussi vinrent se faire baptiser et lui dirent :
1: Maître, que nous faut-il faire ?
0: Il leur dit :
1: N'exigez rien au-delà de ce qui vous est prescrit.
0: Des soldats aussi l'interrogeaient en disant :
1: Et nous, que nous faut-il faire ?
0: Il leur dit :
1: Ne molestez personne, n'extorquez rien, et contentez-vous de votre solde.
0: Comme le peuple était dans l'attente et que tous se demandaient en leur cœur au sujet de Jean s'il n'était pas le Christ, Jean prit la parole et leur dit à tous :
1: Pour moi, je vous baptise avec de l'eau, mais vient le plus fort que moi, et je ne suis pas digne de délier la courroie de ses sandales. Lui vous baptisera dans l'Esprit Saint et le feu. Il tient en sa main la pelle à vanner pour nettoyer son aire et recueillir le blé dans son grenier. Quant aux balles, il les consumera au feu qui ne s'éteint pas.
0: Et par bien d'autres exhortations encore, il annonçait au peuple la bonne nouvelle.

Emprisonnement de Jean-Baptiste. Cependant, Hérode le tétrarque, qu'il reprenait au sujet d'Hérodiade, la femme de son frère, et pour tous les méfaits qu'il avait commis, ajoutant encore celui-ci à tous les autres, il fit enfermer Jean en prison.

0: Baptême de Jésus. Or, il advint, une fois que tout le peuple eut été baptisé, et au moment où Jésus, baptisé lui aussi, se trouvait en prière, que le ciel s'ouvrit, et l'Esprit-Saint descendit sur lui sous une forme corporelle comme une colombe. Et une voix partit du ciel.
1: « Tu es mon Fils, moi aujourd'hui je t'ai engendré. »

Généalogie de Jésus. Jésus, lors de ses débuts, avait environ 30 ans, et il était, à ce qu'on croyait, fils de Joseph, fils d'Élie, fils de Matta, fils de Lévi, fils de Melki, fils de Janaï, fils de Joseph, fils de Matathias, fils d'Amos, fils de Naoum, fils d'Esli, fils de Nagaï, fils de Maat, fils de Matathias, fils de Séméine, fils de Josèque, fils de Joda, fils de Johanan, fils de Reza, fils de Zorobabel, fils de Saltatiel.

fils de Nathan, fils de David, fils de Jessé, fils de Jobed, fils de Boaz, fils de Sala, fils de Naasson, fils d'Aminabad, fils d'Admin, fils d'Arni, fils de Esron, fils de Phares, fils de Juda, fils de Jacob, fils d'Isaac, fils d'Abraham, fils de Tara, fils de Nakor, fils de Serouk, fils de Rago, fils de Phalek, fils d'Héber, fils de Sala, fils de Caïnam, fils d'Afarxad, fils de Sem, fils de Noé, fils de Lamech, fils de Matusala, fils d'Enoch, fils de Yaret, fils de Maléléel, fils de Caïnam, fils d'Enos, fils de Seth, fils d'Adam, fils de Dieu.

0: La tentation au désert. Jésus, rempli de l'Esprit Saint, revint du Jourdain, et il était mené par l'Esprit à travers le désert durant 40 jours, tenté par le diable. Il ne mangea rien en ces jours-là, et quand ils furent écoulés, il eut faim. Le diable lui dit,
1: « Si tu es fils de Dieu, dis à cette pierre qu'elle devienne du pain. »
0: Jésus lui répondit,
2: « Il est écrit, ce n'est pas de pain seul que vivra l'homme. »
0: L'emmenant plus haut, le diable lui montra en un instant tous les royaumes de l'univers et lui dit,
1: « Je te donnerai tout ce pouvoir et la gloire de ces royaumes, car elle m'a été livrée et je la donne à qui je veux. Toi donc, si tu te prosternes devant moi, elle t'appartiendra tout entière. »
0: Jésus lui dit,
2: « Il est écrit, tu adoreras le Seigneur ton Dieu, et à lui seul tu rendras un culte. »
0: Puis il le mena à Jérusalem, le plaça sur le pinacle du temple et lui dit,
1: « Si tu es fils de Dieu, jette-toi d'ici en bas, car il est écrit, il donnera pour toi des ordres à ses anges, afin qu'ils te gardent. Et encore, sur leurs mains ils te porteront, de peur que tu ne heurtes du pied quelque pierre. »
0: Mais Jésus lui répondit,
2: « Il est dit, tu ne tenteras pas le Seigneur ton Dieu. »
0: Ayant ainsi épuisé toutes sortes de tentations, le diable s'éloigna de lui jusqu'au moment favorable.

Jésus inaugure sa prédication. Jésus retourna en Galilée avec la puissance de l'Esprit, et une rumeur se répandit par toute la région à son sujet. Il enseignait dans leur synagogue, glorifié par tous.

0: Il vint à Nazareth, où il avait été élevé, entra, selon sa coutume, le jour du sabbat, dans la synagogue, et se leva pour faire la lecture. On lui remit le livre du prophète Isaïe, et déroulant le livre, il trouva le passage où il était écrit « L'Esprit du Seigneur est sur moi, parce qu'il m'a consacré par l'onction, pour porter la bonne nouvelle aux pauvres. Il m'a envoyé annoncer aux captifs la délivrance et aux aveugles le retour à la vue, renvoyer en liberté les opprimés, proclamer une année de grâce du Seigneur. » Il replia le livre, le rendit au servant et s'assit. Tous dans la synagogue tenaient les yeux fixés sur lui. Alors il se mit à leur dire
1: « Aujourd'hui s'accomplit à vos oreilles ce passage de l'Écriture. »
0: Et tous lui rendaient témoignage et étaient en admiration devant les paroles pleines de grâce qui sortaient de sa bouche. Et il disait
2: « N'est-il pas le fils de Joseph, celui-là ? »
0: Il leur dit
1: « À coup sûr, vous allez me citer ce dicton « Médecin, guéris-toi toi-même. » Tout ce qu'on nous a dit être arrivé à Capharnaüm, fais-le de même ici dans ta patrie. »
0: Et il dit,
1: « En vérité, je vous le dis, aucun prophète n'est bien reçu dans sa patrie. Assurément, je vous le dis, il y avait beaucoup de veuves en Israël au jour d'Élie, lorsque le ciel fut fermé pour 3 ans et 6 mois, quand survint une grande famine sur tout le pays. Et ce n'est à aucune d'elles que fut envoyé Élie, mais bien à une veuve de Sarepta, au pays de Sidon. Il y avait aussi beaucoup de lépreux en Israël au temps du prophète Élisée. Et aucun d'eux ne fut purifié, mais bien Naaman le Syrien. »
0: Entendant cela, tous dans la synagogue furent remplis de fureur. Et se levant, ils le poussèrent hors de la ville et le menèrent jusqu'à un escarpement de la colline sur laquelle leur ville était bâtie, pour l'en précipiter. Mais lui, passant au milieu d'eux, allait son chemin. »

0: Jésus enseigne à Capharnaüm et guérit un démoniaque. Il descendit à Capharnaüm, ville de Galilée, et il les enseignait le jour du sabbat. Ils étaient frappés de son enseignement, car il parlait avec autorité. Dans la synagogue, il y avait un homme ayant un esprit de démon impur, et il cria d'une voix forte :
1: « Ah, que nous veux-tu, Jésus le Nazarénien ? Es-tu venu pour nous perdre ? Je sais qui tu es, le Saint de Dieu. »
0: Et Jésus le menaça en disant :
2: « Tais-toi et sors de lui. »
0: Et le précipitant au milieu, le démon sortit de lui sans lui faire aucun mal. La frayeur les saisit tous, et ils se disaient les uns aux autres :
1: « Quelle est cette parole ? Il commande avec autorité et puissance aux esprits impurs et ils sortent. »
0: Et un bruit se propageait à son sujet en tout lieu de la région.

0: Guérison de la belle-mère de Simon. Partant de la synagogue, il entra dans la maison de Simon. La belle-mère de Simon était en proie à une forte fièvre et ils le prièrent à son sujet. Se penchant sur elle, il menaça la fièvre et elle la quitta. À l'instant même, se levant, elle les servait. Au coucher du soleil, tous ceux qui avaient des malades atteints de maux divers les lui amenèrent, et lui, imposant les mains à chacun d'eux, il les guérissait. D'un grand nombre aussi sortaient des démons qui vociféraient en disant
1: « Tu es le Fils de Dieu !»
0: Mais les menaçant, il ne leur permettait pas de parler parce qu'ils savaient qu'il était le Christ.

0: Jésus quitte secrètement Capharnaüm et parcourt la Judée. Le jour venu, il sortit et se rendit dans un lieu désert. Les foules le cherchaient, et l'ayant rejoint, elles voulaient le retenir et l'empêcher de les quitter. Mais il leur dit :
1: Aux autres villes aussi, il me faut annoncer la bonne nouvelle du royaume de Dieu, car c'est pour cela que j'ai été envoyé.
0: Et il prêchait dans les synagogues de la Judée.

0: l'appel des quatre premiers disciples. Or, il advint, comme la foule le serrait de près et écoutait la parole de Dieu, tandis que lui se tenait sur le bord du lac de Génézareth, qu'il vit deux petites barques arrêtées sur le bord du lac. Les pêcheurs en étaient descendus et lavaient leurs filets. Il monta dans l'une des barques, qui était à Simon, et pria celui-ci de s'éloigner un peu de la terre. Puis, s'étant assis de la barque, il enseignait les foules. Quand il eut cessé de parler, il dit à Simon,
1: « Avance en eau profonde et lâchez vos filets pour la pêche. »
0: Simon répondit,
2: « Maître, nous avons peiné toute une nuit sans rien prendre, mais sur ta parole, je vais lâcher les filets. »
0: Et l'ayant fait, ils capturèrent une grande multitude de poissons et leurs filets se rompaient. Ils firent signe alors à leurs associés qui étaient dans l'autre barque de venir à leur aide. Ils vinrent et leur remplirent les deux barques au point qu'elles s'enfonçaient. À cette vue, Simon-Pierre se jeta aux genoux de Jésus en disant
2: « Éloigne-toi de moi, Seigneur, car je suis un homme pécheur. »
0: La frayeur en effet l'avait envahi, lui et tous ceux qui étaient avec lui, à cause du coup de filet qu'il venait de faire. Pareillement, Jacques et Jean, fils de Zébédée, et les compagnons de Simon. Mais Jésus dit à Simon,
1: « Sois sans crainte, désormais ce sont des hommes que tu prendras. »
0: Et ramenant les barques à terre, laissant tout, ils le suivirent.

0: Guérison d'un lépreux. Et il advint, comme il était dans une ville, qu'il y avait un homme plein de lèpre. À la vue de Jésus, il tomba sur la face et le pria en disant
1: « Seigneur, si tu le veux, tu peux me purifier. »
0: Il étendit la main et le toucha en disant
2: « Je le veux, sois purifié. »
0: Et aussitôt, la lèpre le quitta. Et il lui enjoignit de n'en parler à personne.
2: « Mais va-t'en te montrer au prêtre et offre pour ta purification selon ce qu'a prescrit Moïse. Ce leur sera une attestation. »
0: Or, la nouvelle se répandait de plus en plus à son sujet, et des foules nombreuses s'assemblaient pour l'entendre et se faire guérir de leur maladie. Mais lui se tenait retiré dans les déserts et priait.

0: Guérison d'un paralytique. Et il advint, un jour qu'il était en train d'enseigner, qu'il y avait, assis, des pharisiens et des docteurs de la loi, venus de tous les villages de Galilée, de Judée et de Jérusalem. Et la puissance du Seigneur lui faisait opérer des guérisons. Et voici des gens portant sur un lit un homme qui était paralysé. Il cherchait à l'introduire et à le placer devant lui. Et comme il ne savait par où l'introduire à cause de la foule, ils montèrent sur le toit et à travers les tuiles, ils le descendirent avec sa civière au milieu devant Jésus. Voyant leur foi, il dit
1: « Homme, tes péchés te sont remis. »
0: Les scribes et les pharisiens se mirent à penser
2: « Qui est-il celui-là qui profère des blasphèmes ? Qui peut remettre les péchés sinon Dieu seul ?»
0: Mais percevant leurs pensées, Jésus prit la parole et leur dit
1: « Pourquoi ces pensées dans vos cœurs ? Quel est le plus facile ? De dire « Tes péchés te sont remis » ou de dire « Lève-toi et marche ». Eh bien, pour que vous sachiez que le Fils de l'homme a le pouvoir sur la terre de remettre les péchés, je te l'ordonne. Lève-toi et prenant ta civière, va chez toi.
0: Et à l'instant même, se levant devant eux et prenant ce sur quoi il gisait, il s'en alla chez lui en glorifiant Dieu. Tous furent alors saisis de stupeur et ils glorifiaient Dieu. Ils furent remplis de crainte et ils disaient
2: « Nous avons vu d'étranges choses aujourd'hui ».

0: Appel de Lévi. Après cela, il sortit, remarqua un publicain du nom de Lévi, assis au bureau de la douane, et lui dit
1: « Suis-moi ».
0: Et quittant tout et se levant, il le suivait. Lévi lui fit un grand festin dans sa maison. Il y avait une foule nombreuse de publicains et d'autres gens qui se trouvaient à table avec eux. Les pharisiens et leurs scribes murmuraient et disaient à ses disciples
2: « Pourquoi mangez-vous et buvez-vous avec les publicains et les pécheurs ?»
0: Et prenant la parole, Jésus leur dit
1: « Ce ne sont pas les gens en bonne santé qui ont besoin de médecins, mais les malades. Je ne suis pas venu appeler les justes, mais les pécheurs au repentir. »

0: Mais eux lui dirent, « Les disciples de Jean jeûnent fréquemment et font des prières, ceux des pharisiens pareillement, et les tiens mangent et boivent ?»
1: Jésus leur dit, « Pouvez-vous faire jeûner les compagnons de l'époux pendant que l'époux est avec eux ? Mais viendront des jours, et quand l'époux leur aura été enlevé, alors ils jeûneront en ces jours-là. »
0: Il leur disait encore une parabole.
1: Personne ne déchire une pièce d'un vêtement neuf pour la rajouter à un vieux vêtement. Autrement, on aura déchiré le neuf, et la pièce prise au neuf jurera avec le vieux. Personne non plus ne met du vin nouveau dans des outres vieilles. Autrement, le vin nouveau fera éclater les outres, et il se répandra, et les outres seront perdus. Mais du vin nouveau, il faut le mettre en des outres neuves. Et personne, après avoir bu du vin vieux, n'en veut du nouveau. On dit en effet, c'est le vieux qui est bon. »

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1: Gloire au Père et au Fils et au Saint-Esprit pour les siècles des siècles.

Saint François de Sales, correspondance, les lettres d'amitié spirituelle. Ces lettres sont écrites aussi bien à des hérétiques qu'à des croyants, à des hommes qu'à des femmes, à des évêques ou des religieux qu'à des laïcs, à des célibataires qu'à des gens mariés, à des grands du monde qu'à des personnes modestes. Elles sont groupées par personnages, par cas spirituels, et aussi selon l'ordre chronologique. Deuxième partie et fin de la lettre 187. Le troisième, c'est de commander si doucement et aimablement qu'on rende l'obéissance aimable. Et après qu'elles vous auront obéi, ajoutez « Dieu vous veuille récompenser de cette obéissance » et ainsi vous tenir fort humble. Le quatrième, c'est de faire profession vous-même, de ne vouloir rien faire que par l'avis et conseil de votre Père spirituel, auquel néanmoins vous n'attribuerez nullement aucun titre de commandement. J'en dis de même de la pauvreté. Il faut les y conduire petit à petit, en sorte qu'inspirés en cette douce façon, dans quelque temps, toutes leurs pensions soient mises ensemble en une bourse de laquelle on tirera tout ce qui sera nécessaire également et à propos, selon la nécessité d'une chacune, comme il se fait en plusieurs monastères de France que je sais. Mais pourtant il ne faut donner nulle alarme de tout cela, mais les y conduire par des douces et suaves inspirations. Quant à la chasteté, il faut commencer ainsi. Témoignez vous-même que vous n'êtes jamais si contente que quand vous êtes seule avec elle. Qu'il vous semble que c'est la plus grande consolation d'être ainsi en votre conversation particulière entre vous autres sœurs. Que vous voudriez que chacun demeurât en son lieu, les mondains chez eux et vous avec elle. Vous verrez que petit à petit, elles seront bien aises de retrancher les sorties au monde et les entrées des mondains. Et enfin, un jour, il suffira bien si c'est après une année, voire deux, vous ferez passer cela en constitution et en ordre, car c'est enfin la gardienne de la chasteté que la clôture. Quand vous rencontrerez des difficultés et contradictions, ne vous essayez pas de les rompre, mais gauchissez dextrement et pliez. Avec la douceur et le temps, si tout ne se dispose pas, ayez patience et avancez le plus que vous pourrez avec les autres. Ne témoignez pas de vouloir vaincre. Excusez en l'une son incommodité, en l'autre son âge, et dites le moins qu'il vous sera possible que c'est faute d'obéissance. Mais dites-moi, estimez-vous peu ce que vous avez déjà fait pour l'office, pour la table, pour le voile et semblables choses ? Seigneur Jésus, notre Seigneur demeura 3 ans et demi à former le collège de ses 12 apôtres. Encore y avait-il et un traître et beaucoup d'imperfections quand il mourut. Il faut avoir un cœur de longue haleine. Les grands desseins ne se font qu'à force de patience et de longueur de temps. Les choses qui croissent en un jour se perdent en un autre. Courage donc, ma bonne fille, Dieu sera avec nous. Voilà, ce me semble, que je vous ai répondu à tout ce que vous me demandiez, madame, ma chère sœur. Il me reste à vous dire que sans cérémonie, je suis entièrement vôtre et de toute votre abbaye, où j'espère voir un jour fleurir de toutes parts la sainte dévotion. En ce que je pourrai, je contribuerai, ferai contribuer, et ce que Dieu me donnera d'esprit et mes faibles prières. Je ne manque jamais de vous loger amplement en la mémoire de la Sainte Messe,
et croyez que si vous vous désirez près de moi, je me désire bien aussi près de vous. Mais nous sommes assez près, puisque Dieu nous joint au désir de le servir. Demeurons en Dieu et nous serons ensemble. Introduction à la lettre 188. En août 1604, Rose Bourgeois assistait avec Madame Brûlart à la rencontre de Saint-Claude entre François de Sales et la baronne de Chantal. En octobre, Madame de Boisy songe à lui confier l'éducation de sa fille Jeanne. François écrit une lettre au président de Crépy pour gagner son esprit, au dessein de réformer l'abbaye, une lettre qui sera suivie d'autres très pressantes. Vers le 22 novembre, voici enfin des directives qui nous ouvrent un jour plus précis sur la vie intérieure de Rose Bourgeois. C'est une âme qui commence à cheminer au chemin de Dieu et qui connaîtra les divers accidents de ses débuts. Mais c'est aussi un corps qui souffre. Il faudra bientôt ouvrir une jambe malade, lui appliquer le fer et le feu. Rose Bourgeois restera boiteuse et ne guérira jamais complètement. Cette infirmité pèsera sur son existence, ses activités et son humeur. François tiendra compte lui-même et demandera à l'abbesse de tenir compte de ce mal qu'elle n'a certes pas choisi. Lettre 188. Ma très chère sœur, notre Seigneur vous veuille donner son Saint-Esprit pour faire et souffrir toutes choses selon sa volonté. Tous vos dégoûtements ne m'étonnent point. Ils cesseront un jour, Dieu aidant, et si bien que vous ayez donné peu de satisfaction à ce bon père, le père de Villars, son confesseur. Je m'assure qu'il ne s'en troublera point, car je le tiens pour capable de connaître les divers accidents d'une âme qui commence à cheminer au chemin de Dieu. Pour moi, ma chère fille et sœur, ne doutez nullement, vous ne sauriez m'être importune. Et si notre Seigneur m'avait autant donné de liberté et de commodité de vous assister comme j'en ai de volonté et d'affection, vous ne me verriez jamais là de vous servir à la gloire de Dieu, car je suis pleinement vôtre et vous ne sauriez avoir trop d'assurance de moi pour ce regard, pour ce service. Touchant la méditation, je vous prie de ne point vous affliger si parfois, et même bien souvent, vous n'y êtes pas consolé. Mais poursuivez doucement et avec humilité et patience, sans pour cela violenter votre esprit. Servez-vous du livre quand vous verrez votre esprit là. C'est-à-dire lisez un peu et puis méditez. Et puis relisez encore un peu et puis méditez. Jusqu'à la fin de votre demi-heure. La mère Thérèse en usa ainsi au commencement et dit qu'elle s'en trouva fort bien. Et puisque nous parlons confidemment, j'ajouterai que je l'ai ainsi essayé et m'en suis bien trouvé. Tenez pour règle que la grâce de la méditation ne se peut gagner par aucun effort d'esprit, mais il faut que ce soit une douce et bien affectionnée persévérance, pleine d'humilité. Tous vos autres exercices, vous les continuerez en la façon que je vous les ai marqués. Pour le coucher, je ne changerai point d'opinion, s'il vous plaît. Mais si le lit vous déplaît et que vous n'y puissiez pas tant demeurer que les autres, je vous permettrai bien de vous lever une heure plus ce matin. Car, ma chère sœur, il n'est pas croyable combien les longues veilles du soir sont dangereuses et combien elles débilitent le cerveau. On ne le sent pas en jeunesse,
mais en le ressentant plus par après. Et plusieurs personnes se sont rendues inutiles par ce moyen-là. Je viens à votre jambe malade et qu'il faut ouvrir. Ce ne sera pas sans des douleurs extrêmes. Mais, mon Dieu, quel sujet est-ce que sa bonté vous donne de probation en ses commandements ? Ô courage, ma chère sœur, nous sommes à Jésus-Christ. Voilà qu'il vous envoie ses livrées. Faites état que le fer qui ouvrira votre jambe soit l'un des clous qui perça les pieds de notre Seigneur. Oh, quel honneur ! Il a choisi pour lui ces sortes de faveurs et les a tant chéris qu'il les a portées en paradis. Et voilà qu'il vous en fait part. Et vous me dites que vous me laissez à penser comme vous servirez Dieu pendant le temps que vous serez sur le lit. Et je suis content d'y penser, ma bonne fille. Savez-vous ce que je pense ? À votre avis, ma chère sœur, quand fût-ce que notre Sauveur fit le plus grand service à son Père ? Sans doute que ce fut étant couché sur l'arbre de la croix, ayant pieds et mains percés. Ce fut là le plus grand acte de son service. Et comment le servait-il ? En souffrant et en offrant. Ses souffrances étaient une odeur de suaveté à son Père. Et voilà donc le service que vous ferez à Dieu sur votre lit. Vous souffrirez et offrirez vos souffrances à sa Majesté. Il sera sans doute avec vous en cette tribulation et vous consolera. Voilà votre croix qui vous arrive. Embrassez-la et caressez-la pour l'amour de celui qui vous l'envoie. David affligé disait à notre Seigneur, « J'ai fait le muet et n'ai dit mot, parce que c'est vous, ô mon Dieu, qui m'avez fait ce mal que je souffre. » Comme s'il disait, « Si un autre que vous, ô mon Dieu, m'avait envoyé cette affliction, je ne l'aimerai pas, je la rejetterai. Mais puisque c'est vous, je ne dis plus mot, je l'accepte, je la reçois, je l'honore. Ne doutez point que je ne prie fort notre Seigneur pour vous, afin qu'il vous fasse part de sa patience, puisqu'il lui plaît vous faire part de ses souffrances. Je le dois, je le ferai, et serai en esprit près de vous, pendant tout votre mal. Non, je ne vous abandonnerai point. » Pendant ce temps-là, ma chère fille, dispensez-vous de l'office pour tous les jours que les médecins vous le conseilleront, encore qu'il vous semblera que vous n'en ayez pas besoin. Je vous l'ordonne comme cela au nom de Dieu. L'obéissance que vous rendrez aux médecins sera infiniment agréable à Dieu et mise en compte au jour du jugement. Oh, que j'ai été consolée de voir que vous avez franchi toute difficulté pour faire tout ce que je vous écrivis touchant vos vœux et la confession. Ma chère sœur, il faut toujours faire comme cela, et Dieu sera glorifié en vous. Vous aurez très souvent de mes lettres et à toute occasion. Pendant que je vous penserai affligée dans le lit, je vous porterai, mais c'est à bon escient que je parle, je vous porterai une révérence particulière et un honneur extraordinaire, comme à une créature visitée de Dieu, habillée de ses habits et son épouse spéciale. Quand notre Seigneur fut à la croix, il fut déclaré roi, même par ses ennemis. Et les âmes qui sont en croix sont déclarées reines. Dieu soit éternellement béni et glorifié sur vous, en vous et par vous. Amen. Je suis, ma très chère fille, votre serviteur très affectionné en notre Seigneur. Je vous supplie qu'il vous plaise faire recommander à Dieu une bonne œuvre que je souhaite voir accomplie, et surtout de la recommander vous-même pendant vos tourments.
car en ce temps-là, vos prières, quoique courtes et de cœur, seront infiniment bien reçues. Demandez en ce temps-là à Dieu les vertus qui vous seront plus nécessaires.

Or, comme l'écrira un jour François au président, sans vous, sans votre autorité, l'abbesse ne peut rien, ni pour rétablir cette entière réformation qui est requise en son monastère, ni pour la maintenir au moins en ce commencement. Nous verrons combien de soucis l'attitude de certains laïcs, bienfaiteurs ou bienfaitrices, procura à François et à la mère de Chantal dans la fondation des monastères de la Visitation. Qu'était-ce donc pour les abbayes sous commende ou trop liées d'intérêt avec certaines puissantes familles? Lettre 189. Madame, j'eusse également désiré de pouvoir vous visiter tous les jours par mes lettres et d'être visité par les vôtres, pour participer au bien et au mal que Dieu a mis en vous depuis l'ouverture de votre jambe. Je m'assure que l'un et l'autre a été grand, car c'est la coutume de notre bon Dieu de ne point envoyer des afflictions et tourments à ceux qu'il aime, qu'il ne leur renvoie quand et quand en même temps des grandes consolations, et comme dit le psaume, selon la multitude des tribulations, ces délectations réjouissent notre âme. Mais savez-vous ce que j'ai pensé? L'Écriture dit que la porte du royaume des cieux, c'est-à-dire du service et de l'amour de Dieu, n'est autre chose que la tribulation. Et là-dessus, j'ai dit à moi-même que vraiment Dieu vous avait choisi pour être fille de son royaume, puisqu'à ce commencement de vos résolutions, il vous avait fait passer par la porte ordinaire et plus certaine. Ce fut une grande gloire que celle de saint Paul quand il disait « Au reste, que nul ne m'importune, car je porte les stigmates et marques de mon Seigneur à mon corps. » Mais maintenant, vous devez, ce me semble, être bien glorieuse, ayant reçu au moins une de ces marques. Car sans doute les marques de notre Seigneur ne sont autre chose que des plaies. Ce sont les livrées qu'il fait porter aux siens et les bagues qu'il donne à ses épouses. Je ne doute point que vous n'ayez fait plusieurs semblables considérations, lesquelles vous auront extrêmement consolé. Pour moi, je me le suis promis de la bonté de Dieu et m'en suis réjoui devant sa majesté. Mais afin de combler ma joie, faites-moi ce bien, je vous prie, de me faire écrire par quelqu'une de vos plus confidentes du succès de votre maladie, de laquelle monsieur votre père m'écrit, mais en gros. Il est infiniment édifié de vos comportements et de tout ce qui est en votre monastère. Il craint néanmoins toujours que vous ne passiez à quelque extrême sévérité et mortification extérieure, et ne se peut assurer que je ne vous y porte. Il se trompe toutefois bien fort, car si j'avais autant de pouvoir que j'ai de vouloir pour servir à l'entière réformation de votre monastère, non seulement je n'y mettrais pas de la rigueur extérieure, mais y mettrais une bien grande douceur. Ce serait à l'intérieur où j'appliquerais toutes mes pensées. Les médecins m'ont tant crié de ne point écrire si tôt après ma maladie que pour obéir, je vous ai écrit par la main d'autrui. Ayez-le agréable, ma chère fille. Et voilà comment notre bon Dieu m'a voulu donner un bout de sa croix pendant qu'il vous avait imposé le gros de l'arbre. Bénissons-le, servons-le. Aimons-le de tout notre cœur, ma chère sœur, ma bonne fille. Et courage, je vous supplie. Tenez-vous assurée que je suis infiniment vôtre et que je ne cesse de vous souhaiter mille et mille bénédictions. Introduction à la lettre 190. Vers la mi-avril 1605, François adresse à Rosebourgeois une lettre dont l'importance excuse la longueur. Elle concerne en effet des points importants de la direction

0: salésienne, comme la maîtrise de l'amour propre, la paix de l'âme et l'humilité, ces deux vertus dont l'une ne peut être sans l'autre. Gardons présent à notre esprit, en la lisant, que notre abbesse n'en est qu'au début de sa vie de dévotion. Lettre 190. Ma très chère sœur, voici le grand mot qui me rend si absolument vôtre. C'est que Dieu le veut, et je n'en doute nullement. Il n'y a point de meilleur titre que celui-là en tout le monde. Vous aurez déjà su toutes les nouvelles de ma guérison, laquelle est si entière que j'ai prêché le carême tout entièrement. Mon mal aussi fut peu de chose, s'il me semble. Mais les médecins, qui croyaient que j'étais empoisonnée, donnèrent tant de crainte à ceux qui m'aiment qu'il leur était avis que je leur échappais des mains. Non seulement votre laquais, mais monsieur notre bon et cher père, monsieur de Crépy, m'a fait savoir combien de maux vous avez souffert et de quelle sorte lui en est compassionné, souffre avec vous. Notre Seigneur en soit béni. Voilà le chemin du ciel le plus assuré et le plus royal. Et à ce que j'entends, vous êtes pour y demeurer quelque temps, puisque, à ce que m'écrit notre bon Père, vous êtes encore dans les mains des médecins et chirurgiens. J'ai sans doute une extrême compassion à vos souffrances et les recommande souvent à notre Seigneur, afin qu'il vous les rende utiles et qu'au sortir d'icelles, on puisse dire de vous, comme il fut dit du bonhomme Job, en toutes ces choses, il ne pécha onc, mais il espéra en son Dieu. Courage, ma chère sœur, ma bonne fille. Voyez votre époux, votre roi, comme il est couronné d'épines et tout déchiré sur la croix, en sorte que l'on pouvait compter tous ses os. Considérez que la couronne de l'épouse ne doit pas être plus douce que celle de l'époux, et que si on l'a tellement décharné qu'on ait pu compter tous ses os, il est bien raisonnable qu'on envoie l'un des vôtres. Comme la rose est entre les épines, ainsi ma bien-aimée est entre les filles. C'est le lieu naturel de cette fleur. C'est le plus propre aussi de l'époux. Acceptez mille fois le jour cette croix et baisez-la de bon cœur pour l'amour de celui qui vous l'envoie. C'est sans doute qu'il vous l'envoie par amour et comme un riche présent. Représentez-vous souvent de fois le Sauveur crucifié, tout vis-à-vis de vous, et pensez qui souffre plus l'un pour l'autre, et vous trouverez votre mal beaucoup moindre. Mon Dieu, que vous serez éternellement heureuse si vous souffrez pour Dieu ce peu de maux qu'il vous envoie. Vous ne vous abuserez point en vous imaginant que je suis près de vous en ces tribulations. Je le suis aussi de cœur et d'affection, et prononce, parle de, souvent devant votre époux, vos souffrances et travaux, et en sens une grande consolation. Mais, ma chère fille, ayez confiance, soyez ferme. Si vous croyez, vous verrez la gloire de Dieu. Que pensez-vous que soit le lit de la tribulation? Ce n'est autre chose que l'école de l'humilité. Nous y apprenons nos misères et faiblesses, et combien nous sommes vains, sensibles et infirmes. Eh bien, ma très chère fille, sur ce lit-là, vous aurez découvert les imperfections de votre âme. Et pourquoi, je vous prie, plutôt là qu'ailleurs? Sinon, parce qu'ailleurs, elles demeurent dedans l'âme, et là, elles sortent dehors. L'agitation de la mer émeut tellement toutes les humeurs que ceux qui entrent sur Icelle, pensant n'en avoir point, ayant un peu vogué, connaissent bien qu'ils en sont pleins, par les convulsions et vomissements que ce branle déréglé leur excite. Fin de la première partie. Vous venez d'entendre quelques lettres d'amitié spirituelle tirées de la correspondance de Saint François de Sales.
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3: Les bases de notre société bougent. Nous pourrions même dire qu'elles sont un peu ébranlées, comme si un tremblement de terre secouant les fondations finissait par faire écrouler l'immeuble. Parmi ces fondations de la structure de nos sociétés, on trouve, bien sûr, la famille. Et si la famille a été et demeure si largement critiquée et attaquée, c'est bien parce qu'elle représente la structure fondamentale de nos sociétés occidentales. Dans cette remise en question de la famille, de son rôle, de sa structure, il me paraît évident que le rôle, le profil, la place du père de famille est largement contesté, remis en cause, décrié et parfois même dans certains cas annihilé. Cette question de la place du père, du rôle du père dans une famille n'est pas facile à traiter aujourd'hui. Mais pourtant, il me semble essentiel de pouvoir y voir plus clair et au milieu de ces nombreuses critiques, de ces nombreuses idéologies, de ces nombreuses attaques, il est bon, comme le dit saint Paul, que nous examinions toutes choses pour retenir ce qui est bon. Dans un premier regard, mais qui est véritablement grossier, nous pourrions dire que nous avons d'un côté le patriarcat, formule qui a animé nos sociétés pendant plusieurs milliers d'années. Nous essaierons de comprendre en quoi elle consiste. Et aujourd'hui, une autre attitude complètement opposée qui nous pousserait à l'abandon du père, à la disparition totale du père. Comme si le père au sein d'une famille n'était absolument pas nécessaire. Entre ces deux modèles, il y a sans doute un juste milieu à trouver, et pour cela, il nous faut creuser chacune de ces notions. C'est ce que nous allons faire cette semaine. Commençons par le patriarcat. Et comme vous en avez l'habitude, mon dada est souvent de débuter par la recherche étymologique du mot que l'on veut traiter. Le mot patriarcat signifie littéralement le commandement du père. Il est composé de deux mots grecs, pater, je ne vous le traduis pas, et archo, qui signifie commander. Notons qu'il existe aussi le terme matriarcat, le commandement de la mère. Et toute première remarque, nous constatons qu'il n'existe pas, en tout cas en français, de mots désignant une répartition équilibrée du pouvoir entre le père et la mère. Nous avons soit patriarcat, soit matriarcat. C'est une première remarque. Que désigne le mot patriarche? De manière habituelle, il désigne le père le plus ancien de la famille, c'est-à-dire le chef de famille ou le chef de clan, et ce chef cumule des pouvoirs domestiques, politiques, judiciaires, symboliques. Il peut être aussi l'ancêtre fondateur de la tribu. Si nous nous reportons au contexte biblique, le patriarche n'est pas d'abord celui qui décide de tout, qui règne en dictateur sur sa famille, nous y reviendrons, mais il est avant tout le père de l'alliance, le père du lien qui s'est établi entre Dieu et les hommes. Voilà pourquoi l'on parle de manière très spécifique des patriarches Abraham, Isaac et Jacob. Ce sont eux qui ont tissé cette première alliance entre Dieu et leur clan, qui deviendra ensuite un ensemble de clans, un ensemble de tribus, puis plus tard, un peuple. Ils sont à l'origine, à la source de cette alliance avec Dieu. Ils sont donc avant tout perçus, non dans une dimension de domination ou de commandement, ils sont avant tout perçus dans leur dimension spirituelle. Et nous voyons que dans toute l'histoire d'Israël, il est très souvent fait référence à cette alliance passée avec les pères, y compris de la part de Dieu, qui, à certains moments, se réfère lui aussi à cette alliance, et à cause de cette alliance, il va pardonner à Israël toutes ses dérives, toutes ses infidélités. Mais remarquons aussi, pour bien faire la part des choses, que les épouses des patriarches, je pense à Sarah, Rebecca, Léa ou Rachel, sont appelées aussi dans la tradition biblique des matriarches. Elles sont donc considérées comme mères de l'Alliance. Et c'est intéressant de noter ici, pour le sujet qui nous intéresse, que cette alliance, qui est l'événement fondamental de l'histoire du peuple d'Israël et de l'histoire de la révélation de Dieu, eh bien cette alliance, elle est enfantée aussi bien par des hommes, les patriarches, que par des femmes, les matriarches.

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1: Il est intéressant de se demander pourquoi les matriarches ont-elles cette place et sont-elles reconnues au même titre que les patriarches comme ayant enfanté l'Alliance. Le premier point, sans doute, est qu'elles ont participé à travers l'union conjugale à cette aventure qui a été de faire alliance avec Dieu, petit à petit, d'apprendre à le connaître, à discerner sa volonté et à essayer de marcher dans les chemins qu'il indiquait. Nous voyons à quel point les matriarches sont liés à cette expérience de Dieu. Par exemple, si nous prenons la fameuse rencontre d'Abraham avec les trois envoyés de Dieu, nous ne savons pas dans le texte si ce sont des hommes, des anges ou peut-être Dieu lui-même. En tout cas, lorsqu'il s'exprime, il parle à la première personne comme s'ils étaient Dieu. Eh bien, nous voyons à quel point Sarah, la femme d'Abraham, est liée de très près à cette expérience, puisqu'en fait, c'est elle qui va incarner cette promesse de Dieu « Tu auras un fils l'an prochain lorsque nous reviendrons te voir ». Ensuite, nous pourrions prendre le cas de Rebecca ou de Léa ou de Rachel, et nous verrions à quel point elles sont intimement liées dans cette expérience de Dieu à leur mari patriarche. Les choses ne se font pas sans elles. Il n'y a pas d'un côté le patriarche qui est seul, unique, à détenir la relation avec Dieu, mais au contraire, c'est une relation qui se tisse à l'intérieur même du couple. La deuxième remarque que nous pourrions faire, c'est que l'alliance avec Dieu, la réalisation de la promesse de Dieu passe par une descendance. Parce que ce n'est pas une promesse temporaire qui va s'éteindre avec celui qui a reçu la promesse, c'est une promesse de génération en génération. Donc elle passe par la descendance. Passant par la descendance, elle passe obligatoirement par le rôle que va tenir la femme dans cette génération. Les matriarches sont donc à double titre mères de l'Alliance parce qu'elles sont ici mères de la descendance qui hérite de l'Alliance et va la transmettre de génération en génération.
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2: C'est au lendemain de la dédicace de l'Église de la Résurrection, érigée à Jérusalem sur le tombeau du Christ en 335, que nous célébrons la croix glorieuse. La croix du Christ est le trophée de sa victoire pascale sur la mort. La tradition y voit aussi le signe du Fils de l'homme qui apparaîtra dans le ciel pour annoncer son retour.
3: La première lecture est tirée de la lettre de saint Paul apôtre aux Galates. La gloire de la croix du Christ. Pour moi, c'est par la loi que je suis mort à la loi, afin de vivre pour Dieu. Avec le Christ, je suis un crucifié. Je vis, mais ce n'est plus moi, c'est le Christ qui vit en moi. Car ma vie présente dans la chair, je la vis dans la foi au Christ de Dieu qui m'a aimé et s'est livré pour moi. Je ne rends pas inutile la grâce de Dieu, car si, par la loi, on atteint la justice, c'est donc pour rien que le Christ est mort. Ô Galates stupides, qui vous a envoûté alors que sous vos yeux a été exposé Jésus-Christ crucifié? Éclairez-moi simplement sur ce point. Est-ce en raison de la pratique de la loi que vous avez reçu l'Esprit, ou parce que vous avez écouté le message de la foi? Êtes-vous stupide à ce point? Vous qui d'abord avez commencé par l'Esprit, est-ce la chair maintenant qui vous mène à la perfection? Avoir fait tant d'expériences en vain, et encore, si c'était en vain, celui qui vous dispense le Saint-Esprit et opère parmi vous des miracles, le fait-il donc en raison de la pratique de la loi ou parce que vous avez écouté le message de la foi? Puisque Abraham eut foi en Dieu et que cela lui fut compté comme justice, comprenez-le donc, ce sont les croyants qui sont fils d'Abraham. Le Christ a payé pour nous libérer de la malédiction de la loi, en devenant lui-même malédiction pour nous, puisqu'il est écrit « Maudit quiconque est pendu au bois ». Cela pour que la bénédiction d'Abraham parvienne aux païens en Jésus-Christ et qu'ainsi nous recevions par la foi le Saint-Esprit, objet de la promesse. Pour moi, non. Jamais d'autres titres de gloire que la croix de notre Seigneur Jésus-Christ. Par elle, le monde est crucifié pour moi, comme moi pour le monde. Car ce qui importe, ce n'est pas la circoncision ni l'incirconcision, mais la nouvelle création. Sur ceux qui se conduisent selon cette règle, paix et miséricorde, ainsi que sur l'Israël de Dieu.

La seconde lecture est tirée d'une homélie de saint André de Crète. La croix, gloire et exaltation du Christ. Nous célébrons la fête de la croix, de cette croix qui a chassé les ténèbres et ramené la lumière. Nous célébrons la fête de la croix, et avec le crucifié, nous sommes portés vers les hauteurs. Nous laissons sous nos pieds la terre et le péché pour obtenir les biens du ciel. Quelle grande chose que de posséder la croix! Celui qui la possède, possède un trésor. Je viens d'employer le mot de trésor pour désigner ce qu'on appelle et qui est réellement le meilleur et le plus magnifique de tous les biens. Car c'est en lui, par lui et pour lui que tout l'essentiel de notre salut consiste et a été restauré pour nous. En effet, s'il n'y avait pas eu la croix, le Christ n'aurait pas été crucifié, la vie n'aurait pas été clouée au gibet, et les sources de l'immortalité, le sang et l'eau qui purifient le monde, n'auraient pas jailli de son côté. Le document reconnaissant le péché n'aurait pas été déchiré. Nous n'aurions pas reçu la liberté, nous n'aurions pas profité de l'arbre de vie. Le paradis ne se serait pas ouvert. S'il n'y avait pas eu la croix, la mort n'aurait pas été terrassée. L'enfer n'aurait pas été dépouillé de ses armes. La croix est donc une chose grande et précieuse. Grande parce qu'elle a produit de nombreux biens, et d'autant plus nombreux que les miracles et les souffrances du Christ ont triomphé davantage. C'est une chose précieuse parce que la croix est à la fois la souffrance et le trophée de Dieu. Elle est sa souffrance parce que c'est sur elle qu'il est mort volontairement. Elle est son trophée parce que le diable y a été blessé et vaincu, et que la mort y a été vaincue avec lui. Les verrous de l'enfer y ont été brisés, et la croix est devenue le salut du monde entier. La croix est appelée la gloire du Christ et son exaltation. On voit en elle la coupe désirée, la récapitulation de tous les supplices que le Christ a endurés pour nous. Que la croix soit la gloire du Christ, écoute-le nous le dire lui-même. Maintenant, le Fils de l'homme a été glorifié, et Dieu a été glorifié en lui. Si Dieu a été glorifié en lui, Dieu, en retour, lui donnera sa propre gloire. Et encore, « Toi, Père, glorifie-moi de la gloire que j'avais auprès de toi avant le commencement du monde. » Et encore, « Père, glorifie ton nom. » Alors du ciel vint une voix qui disait, « Je l'ai glorifié et je le glorifierai encore. » Cela désignait la gloire qu'il devait obtenir sur la croix. Que la croix soit aussi l'exaltation du Christ. Tu l'apprends lorsqu'il dit lui-même, « Quand j'aurai été élevé de terre, j'attirerai à moi tous les hommes. » Tu vois, la croix est la gloire et l'exaltation du Christ.

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1: Bonjour tout le monde, je suis très content qu'on puisse se retrouver sur Radio Espérance, 14 septembre, fête de la croix glorieuse. Je suis déjà dans la joie. Fête de la croix glorieuse, fête de mon baptême, puisque j'ai reçu le baptême au monastère de Bethléem. Donc le 14 septembre, la fête de la croix glorieuse. Et donc je voulais vous partager, bien qu'on va faire, bien sûr on va continuer toujours de se nourrir de la parole de Dieu à travers le personnage de Ruth, vous parler un petit peu voilà de la croix, de cette théophanie du « je suis sur la croix ». Puisque vous savez très bien que d'abord que moi j'aime énormément adorer Jésus avec un Jésus sur la croix, même si c'est pas bien évidemment la présence réelle, et que dans mon parcours, j'ai été, même encore maintenant, je peux rester des heures à rester comme ça en silence, en regardant Jésus sur la croix et en le regardant, le contemplant, je suis attiré par une présence divine en fait. Même si bien sûr, c'est pas l'idolâtrie, c'est pas la croix, c'est un bout de bois la croix d'aujourd'hui, voilà. Mais depuis toujours, c'est comme ça, et ça n'a pas changé. Et comme un petit peu le beau larron, qui ça n'a rien à voir, où il voit concrètement Jésus sur la croix et qui va dire garde-moi une place dans ton royaume. Voilà, il regarde pas tout ce qui se passe autour, le sacrifice, la souffrance, voilà. Et c'est pour ça que je suis en train d'écrire un livre. Voilà, donc vous pouvez prier pour moi pour que ce livre sorte un jour, voilà, qui voit son jour, qui s'appellerait donc La Croix, la théophanie du Je suis. Voilà. Et donc, c'est la révélation de Dieu d'Israël dans l'évangile selon Saint Jean. Voilà. Même si, bien évidemment, la révélation de Dieu d'Israël, c'est pour toute l'humanité. Vous allez comprendre pourquoi. Donc, la question qui est souvent peut-être laissée au second plan, c'est non pas que fait la croix, mais que révèle la croix. Ou bien, qui révèle la croix? La croix du Christ constitue bien sûr le centre de la foi chrétienne, avec la résurrection, c'est évident. Depuis les origines, l'Église a contemplé cet événement extraordinaire, donc qui sort de l'ordinaire, comme le lieu où s'accomplit le dessein salvifique de Dieu. La mort de Jésus n'est pas seulement comprise comme la fin tragique d'une existence humaine, mais elle est reconnue comme l'événement dans lequel Dieu accomplit son œuvre de salut, sans oublier bien évidemment la résurrection. Et donc la tradition chrétienne, avec tout ce qu'elle a pu développer à travers les pères de l'Église, à travers les mystiques, à travers saint Thomas d'Aquin, donc a développé une immense richesse, les différentes dimensions, on pourrait dire, salvifiques de la croix. Le sacrifice du Christ, l'accomplissement de l'alliance nouvelle, la réconciliation de l'homme avec Dieu, avec le Père, la justification du pécheur, la victoire sur le péché et la mort, ainsi que la puissance divine manifestée dans la faiblesse du crucifié. Chez l'apôtre Paulos, notre cher Paulos, d'accord ? La croix est le lieu où se révèle le dessein salvifique de Dieu. Elle manifeste la réconciliation entre Dieu et le monde, donc entre Dieu et moi, entre Dieu et toi. Dieu, dans le Christ, réconciliant le monde avec lui-même, sans tenir compte aux hommes de leurs péchés ou de leurs fautes,